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0: 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Il est 20h. 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
1: Bonsoir à tous. Ce soir, parlons de l'orgueil. L'orgueil ne crie pas toujours. Il ne frappe pas à la porte. Souvent, il entre sans bruit, il se glisse dans un regard trop sûr, dans une parole qui ne doute plus, dans un cœur qui se croit arrivé. L'orgueil n'est pas toujours ce qui écrase, il est parfois ce qui se tient trop droit, ce qui refuse de plier, même devant la vérité. Il promet la hauteur, mais oublie la profondeur. Il nous élève juste assez pour nous séparer. Ce soir, prenons le temps de l'écouter, non pour le juger, mais pour le reconnaître, car l'orgueil commence souvent là où l'on ne se croit plus capable de tomber. Merci de rester à notre écoute. Guy Fatsemar au micro, Davis à la technique.

0: y a des mots qui s'avancent à pas feutrés, et puis il y a ceux qui se dressent. Le mot orgueil fait partie de cela. Il se tient droit, parfois trop, il regarde de haut, ou croit regarder de loin. Aujourd'hui, prenons le temps de nous arrêter sur ce mot, de l'écouter, de le démonter pièce par pièce. Car l'orgueil n'est pas seulement un défaut moral, c'est un héritage linguistique, un miroir culturel et parfois même une fierté déguisée. Le mot orgueil apparaît en français vers le 11e siècle sous les formes orgueil ou orgueil. Il vient du latin populaire orgolium ou urgolium, un terme qui exprime une idée fondamentale, la saillie, ce qui fait relief, ce qui ressort. Mais pour comprendre vraiment, il faut remonter encore plus loin. On retrouve la racine latine urgere, qui signifie pousser, presser, faire avancer de force. L'orgueil à l'origine n'est donc pas seulement un sentiment intérieur, c'est un mouvement, quelque chose qui pousse vers le haut, qui insiste, qui refuse de rester à sa place. L'orgueilleux, au sens premier, est celui qui se projette hors de lui-même, qui dépasse sa mesure. Au Moyen-Âge, le mot orgueil est lourdement connoté. Il désigne un excès de comportement visible, presque théâtral. On parle d'orgueil pour une tenue trop ostentatoire, une attitude hautaine, une parole arrogante ou une volonté de domination sociale. Dans la chanson de Roland, œuvre du Moyen-Âge, l'orgueil est ce qui précède la chute du héros. Chez Chrétien de Troyes, l'orgueil est l'ennemi de la chevalerie véritable. Il détruit l'honneur au lieu de l'élever. Déjà une distinction apparaît. L'honneur élève, l'orgueil isole. L'orgueil devient un déséquilibre, une élévation sans fondation. Dans la pensée chrétienne médiévale, l'orgueil prend une place centrale. Il devient le premier des sept péchés capitaux. Pourquoi le premier ? Parce qu'il est considéré comme la racine de tous les autres. L'orgueil, c'est vouloir être son propre centre, son propre juge, son propre Dieu. Dans la langue française, cela se traduit par des expressions durables. Avoir le cœur enflé, se croire au-dessus des autres, ne pas vouloir plier. L'orgueilleux est celui qui ne fléchit pas, même quand il devrait. À partir de la Renaissance, le mot orgueil commence à se fissurer. L'être humain redécouvre sa valeur, son intelligence, sa créativité. L'orgueil reste dangereux, mais il devient aussi ambigu. Chez Montaigne, l'orgueil est critiqué, mais l'humiliation excessive l'est tout autant. Chez Descartes, l'estime de soi n'est pas condamnée si elle est fondée sur la raison. Puis vient le XVIIe siècle avec La Rochefoucauld. Il dit « L'orgueil est égal chez tous les hommes. La seule différence est dans les moyens et la manière de le mettre au jour. » Le mot devient plus psychologique. On ne parle plus seulement de gestes, mais de mécanismes intérieurs. En français contemporain, une confusion s'installe. On entend souvent « c'est mon orgueil ». J'ai de l'orgueil pour ce que j'ai accompli. Or, historiquement, le mot orgueil reste négatif. C'est le mot fierté qui désigne une satisfaction légitime. La langue française conserve cette tension. Fierté, reconnaissance de sa valeur, orgueil, fermeture à l'autre. Mais l'usage populaire tend à adoucir l'orgueil, à le rendre presque respectable. Maintenant. Le grec ancien parle de hubris. L'hubris n'est pas seulement de l'orgueil, c'est le fait de dépasser les limites imposées aux humains. Dans la tragédie grecque, l'orgueil appelle toujours une chute. Le latin distingue superbia. Superbia, c'est être super, au-dessus. Le mot insiste sur la position hiérarchique. En hébreu biblique, le mot utilisé est gaon, signifie d'abord élévation, majesté. Fait intéressant, ce mot peut s'appliquer à Dieu positivement, mais devient négatif lorsqu'il est attribué à l'homme. Dans le monde asiatique, dans le confucianisme, l'orgueil est vu comme un déséquilibre relationnel. Il rompt l'harmonie sociale. Au Japon, ce concept concept rappelle que l'orgueil exprimé ouvertement est souvent perçu comme une faute de goût, voire une immaturité. L'orgueil est donc un mot ancien, mais jamais fatigué. Il nous suit, il nous observe, il se glisse dans nos réussites, dans nos blessures, dans nos silences aussi. Étymologiquement, l'orgueil se dresse, culturellement, il sépare, et humainement, il protège autant qu'il enferme. Et peut-être que le vrai défi n'est pas de supprimer l'orgueil, mais d'apprendre à le reconnaître, avant qu'il ne nous élève trop haut pour que quelqu'un puisse encore nous rejoindre.
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1: L'orgueil n'est jamais discret. Il ne se cache pas longtemps. Il veut être vu, reconnu, admiré. Depuis toujours, les arts lui offrent une scène, peinture, littérature, musique, cinéma, séries télévisées, partout l'orgueil se raconte, se chante, se filme. Et si l'art s'acharne autant sur ce thème, ce n'est pas par hasard, car l'orgueil est une force dramatique incomparable. Il élève les personnages et prépare souvent leur chute. Dans la peinture occidentale, l'orgueil apparaît très tôt. Un exemple frappant, la chute de Lucifer de Pierre-Paul Rubens. L'ange le plus lumineux devient le plus sombre. Le corps est tendu, le regard altier, la chute violente. L'orgueil est représenté comme un refus de dépendance, un désir d'autonomie absolue. Autre figure récurrente, Narcisse, peint par le Caravage, un homme penché sur son propre reflet. L'image est silencieuse, parfois hypnotique. L'orgueil n'est plus agressif, il est fasciné par lui-même. Ces œuvres nous enseignent une chose, l'orgueil dans l'art visuel est souvent un enfermement du regard. La musique populaire moderne regorge de discours sur l'orgueil. Dans le rap, l'orgueil est souvent revendiqué. Affirmation de soi, résistance face au mépris social, reconquête d'une dignité refusée. Mais derrière la bravade, on perçoit parfois la fragilité. L'orgueil devient un bouclier. Dans la chanson française, Jacques Brel avec les bourgeois démonte l'orgueil social. Et dans l'une des phrases de ce chant, il dit « Les bourgeois, c'est comme les cochons ». Il montre comment l'orgueil change de camp avec l'âge, comment il se recycle. Dans la musique classique, l'opéra Don Giovanni de Mozart met en scène un orgueil sans repentir. Le personnage refuse toute remise en question. La musique elle-même devient un crescendo de défis jusqu'au silence final. La musique aussi donc forge notre perception de l'orgueil comme tantôt une affirmation vitale, tantôt une autodestruction sonore. Le cinéma adore l'orgueil parce qu'il fait avancer l'histoire. Prenons Scarface. Tony Montana ne chute pas à cause de la pauvreté, mais à cause de son orgueil démesuré. Il veut tout, tout de suite. Et sa célèbre phrase, « Le monde est à vous » devient une malédiction. Dans Whiplash, l'orgueil est plus subtil. Un professeur tyrannique, un élève obsédé par l'excellence, les deux se nourrissent d'un orgueil qui confond grandeur et violence. Autre exemple, Black Swan, l'orgueil artistique se transforme en obsession de perfection. La réussite devient une perte de soi. Le cinéma nous apprend que l'orgueil n'est pas toujours criant. Il peut être silencieux, obsessionnel et parfois même applaudi. Les séries télévisées aussi ont profondément transformé notre regard sur l'orgueil. Dans Breaking Bad, Walter White

chute morale n'est plus scandaleuse, elle est stratégique. Ces séries façonnent une vision tout de même troublante. L'orgueil semble devenir une compétence sociale. Les réseaux sociaux prolongent cette logique artistique. L'orgueil semble devenir esthétique. Mise en scène de soi, réussite affichée, vulnérabilité calculée. Et sur les réseaux sociaux, la frontière entre fierté légitime et orgueil performatif devient floue. L'art contemporain ne dénonce plus toujours l'orgueil. Il le met en spectacle, parfois sans jugement.

voir l'orgueil mis en scène, nous arrivons même à l'admirer, à le comprendre. Et parfois même, nous l'excusons. Les arts ne créent pas l'orgueil, mais ils le rendent fréquentable. Ils nous apprennent que l'orgueil peut faire naître des chefs-d'œuvre, justifier des violences, masquer des blessures profondes. L'orgueil dans les arts n'est jamais neutre, il est un miroir. Il nous montre ce que nous voulons être et ce que nous redoutons de devenir. Et peut-être que si l'orgueil nous fascine tant à l'écran, c'est parce qu'il nous ressemble plus que nous ne voulons l'admettre, finalement.

l'orgueil n'est pas seulement un défaut moral. Il a un mécanisme, une posture, parfois même une stratégie de survie. Les sciences humaines s'accordent sur un point. L'orgueil ne naît jamais dans le vide. Il se construit à la croisée de l'individu, du regard des autres et du monde social. En psychologie, l'orgueil est souvent analysé comme un mécanisme de défense. Sigmund Freud évoque le narcissisme secondaire, une tentative du moi pour se protéger d'un sentiment d'insécurité. Et il disait, le narcissisme est le complément libidinal de l'égoïsme, de l'instinct de conservation. L'orgueil surgit alors lorsque l'estime de soi est menacée. Il agit comme une armure psychique. Exemple concret, une personne critiquée sur son travail peut répondre par une attitude hautaine. Non pas par supériorité réelle, mais par peur d'être diminué. Les psychologues contemporains distinguent une fierté saine liée à l'effort et un orgueil défensif, rigide, intolérant à la remise en question. Les philosophes, eux, s'intéressent à l'orgueil depuis l'Antiquité. Chez Aristote, l'orgueil, la mégalopsychia, peut être une vertu, mais seulement s'il est proportionné à la valeur réelle de l'individu. Lorsque cette mesure est rompue, on bascule dans la démesure. Pour Spinoza, l'orgueil est une joie illusoire. Il déclarait, l'orgueil est une estime de soi fondée sur l'amour de soi et non sur la connaissance de soi. Je reprends cette phrase. L'orgueil est une estime de soi fondée sur l'amour de soi et non sur la connaissance de soi. Autrement dit, l'orgueilleux se voit tel qu'il voudrait être et non tel qu'il est. Plus tard, Nietzsche critique l'orgueil moral, celui qui se croit supérieur parce qu'il se pense meilleur que les autres. La philosophie nous rappelle donc que l'orgueil est souvent une erreur, une véritable erreur de perspective.

l'œil est lié au capital symbolique, statut, reconnaissance, prestige. Il disait l'orgueil, l'honneur n'existe que par le regard des autres. Ainsi, l'orgueil n'est pas seulement intérieur, il est produit par la société, nourri par la compétition, la comparaison ou la réussite visible. Exemple concret, dans certains milieux professionnels, afficher sa réussite devient une norme implicite. Ne pas le faire, c'est risquer l'invisibilité. L'orgueil devient alors un outil d'intégration sociale ou d'exclusion. Les sciences sociales s'intéressent à l'orgueil comme réponse aux besoins de reconnaissance. Le philosophe Axel Honneth explique que l'individu se construit à travers trois formes de reconnaissance. Reconnaissance affective, juridique et sociale. Lorsque cette reconnaissance manque, l'orgueil peut surgir comme une revendication identitaire. Et dans certaines communautés marginalisées, l'orgueil devient même un acte politique. Revendiquer sa dignité face à un système qui la nie. Mais le risque demeure. Lorsque l'orgueil remplace le dialogue, il rigidifie les positions.

0: Toutes ces disciplines convergent vers une même idée. L'orgueil est ambivalent. Il peut protéger l'individu, structurer l'identité, soutenir la dignité, mais il peut aussi empêcher l'introspection, bloquer la relation et nourrir la domination. L'orgueil, vu par les sciences humaines, n'est ni ange ni démon. Il est un symptôme. Symptôme de moi en quête de valeur. Symptôme d'une société qui classe, compare, hiérarchise. Peut-être que le vrai défi n'est pas d'éliminer l'orgueil, mais d'apprendre à l'écouter pour y discerner ce qu'il cache et ce qu'il cherche à protéger.
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1: On disait de Samuel qu'il était un homme droit. Pas seulement au sens moral, physiquement aussi. Il marchait le dos bien droit, le regard ferme, comme quelqu'un qui n'avait jamais appris à plier. Dans son travail, on l'admirait. Dans son église, on le respectait. On venait souvent lui demander conseil, car Samuel avait réponse à presque tout. Il priait régulièrement, il servait fidèlement. Et sans jamais l'avoir formulé clairement, il était convaincu d'une chose. Il tenait debout par lui-même. Un soir, pourtant, tout bascula. Ce ne fut pas un scandale, ni une faute visible, seulement une erreur. Une décision mal évaluée, un projet qu'il croyait solide et qui s'effondra. Les regards changèrent, les silences s'installèrent et Samuel, pour la première fois, ne sut plus quoi dire. Il continua de prier, mais ses prières étaient pleines de justifications. Il continuait de servir, mais son cœur était lourd. Il ne comprenait pas. Il avait tout fait correctement. Un jour à l'église, un vieil homme s'assit à côté de lui. Peu de mots, un visage marqué par le temps. Et à la fin du culte, l'homme se pencha vers Samuel et lui dit simplement, « Tu sais, il y a deux manières de tenir debout. Il y a ceux qui se tiennent debout par leur propre force, et il y a ceux qui se tiennent parce qu'ils s'appuient. » Samuel ne répondit pas, mais ces mots l'accompagnèrent longtemps. La semaine suivante, quelque chose changea. Il parla moins, il écouta plus. Il osa dire, « Je ne sais pas, j'ai besoin d'aide, priez pour moi. » Les choses étranges, il ne se sentit pas plus faible. Au contraire, il se sentit plus léger. Avec le temps, Samuel comprit

qu'il n'avait jamais appris. L'orgueil ne l'avait pas rendu fort, il l'avait rendu rigide. Et quand la vie avait soufflé plus fort que prévu, ce n'était pas la tempête qui l'avait fait tomber, mais l'incapacité de plier. Depuis, Samuel marche toujours droit, mais son cœur, lui, s'est désormais s'incliner. Car il a découvert cette vérité simple. Ce n'est pas celui qui refuse de plier qui tient le plus longtemps, mais celui qui sait sur quoi et sur qui il s'appuie.

possible. L'orgueil n'est jamais un simple défaut de caractère. Il est une fracture intérieure, une rupture de relation, un déplacement du centre. Dieu n'est plus au milieu et l'homme s'y installe. L'écriture, d'un bout à l'autre, parle de l'orgueil avec une étonnante constance, non pas pour humilier l'homme, mais pour le préserver de sa propre chute. La Bible situe l'orgueil avant même l'histoire humaine. Dans le récit symbolique de la chute de Lucifer, le prophète Ésaïe met ces mots. Tu disais en ton cœur, je monterai au ciel, je serai semblable au Très-Haut. Ésaïe chapitre 14. L'orgueil ici n'est pas simplement l'amour de soi. C'est le refus de la dépendance, la volonté d'exister sans limite, sans autorité, sans Dieu. Ellen White résume cette idée avec force. C'est l'orgueil, dit-elle, qui a conduit à la rébellion originelle et à la chute de Satan. Dès l'origine, donc, l'orgueil est présenté comme une illusion de grandeur qui conduit à la perte. Dans l'Ancien Testament, l'orgueil se manifeste souvent dans le pouvoir, la richesse ou la réussite militaire. Le roi Nebuchadnezzar, ou encore Nabucodonosor, dans le livre de Daniel, contemple Babylone et déclare « N'est-ce pas ici Babylone la grande que j'ai bâtie par ma puissance ?» Quelques instants plus tard, il est dépouillé de sa raison et de son trône. Le message est clair. L'orgueil fait oublier la source réelle de nos capacités. Les proverbes, le livre des proverbes avertissent. Proverbe 16, verset 18, « L'orgueil précède la ruine et l'arrogance précède la chute. » Dans la sagesse biblique, l'orgueil est dangereux, non parce qu'il élève, mais parce qu'il aveugle.

avec Jésus, la critique de l'orgueil devient encore plus radicale. Il ne s'adresse pas en priorité aux criminels, mais aux justes convaincus de l'être. Dans la parabole du pharisien et du publicain, Jésus décrit un homme religieux, irréprochable, mais enfermé dans son orgueil spirituel. Ô Dieu, je te rends grâce de ce que je ne suis pas comme les autres hommes. Face à lui, un homme brisé, incapable de lever les yeux, le publicain. Et Jésus conclut, quiconque s'élève sera abaissé. L'orgueil religieux est peut-être le plus dangereux, car il se déguise en vertu. Hélène écrit à ce sujet en substance, l'orgueil spirituel empêche l'âme de ressentir son besoin réel de la grâce divine. L'apôtre Paul revient souvent sur ce thème. Dans l'épître aux Corinthiens, il s'adresse à une église divisée, brillante mais orgueilleuse. Et il dit que celui qui se glorifie dans le Seigneur. Pour Paul, l'orgueil détruit la communauté. Il crée des comparaisons, des clans, des hiérarchies humaines. Dans Philippiens 2, il propose l'antidote. Ayez en vous les sentiments qui étaient dans Jésus-Christ. L'humilité du Christ n'est pas une faiblesse, mais une puissance relationnelle. Considéré comme l'un des pères de l'Église, est catégorique. L'orgueil a fait des anges des démons. L'humilité fait des hommes des anges. Pour lui, l'orgueil est le péché originel du cœur, celui qui désoriente l'amour. Thomas d'Aquin parle de l'orgueil comme d'un désordre, aimer sa propre excellence plus que la vérité. L'orgueil n'est pas se reconnaître une valeur, mais refuser de recevoir. Chez Ellen White, l'orgueil est un thème central, mais toujours pastoral. Elle le relie à la résistance à la correction, au refus de la dépendance à Dieu, à l'illusion de suffisance spirituelle. Elle écrit, en substance, « Aucun péché n'est plus difficile à abandonner que l'orgueil du cœur. » Mais elle insiste aussi sur l'espérance. L'humilité, dit-elle, ouvre la porte à l'action transformatrice de Dieu. Pour Ellen White, l'orgueil n'est pas combattu par la honte, mais par une rencontre renouvelée avec le Christ. C.S. Lewis, lui, est l'un des plus percutants sur ce sujet. Il dit, l'orgueil est le grand péché. Il mène à tous les autres. Il ajoute que l'orgueil est toujours comparatif. Il a besoin de se mesurer à quelqu'un. Henri Nouwen, quant à lui, parle de l'orgueil comme d'une peur déguisée. Il dit « La voix de l'orgueil nous pousse à prouver notre valeur au lieu de la recevoir. » Dans un monde de performance, l'orgueil devient souvent

0: Bible ne condamne pas l'homme, elle alerte. L'orgueil n'est pas seulement ce que nous montrons aux autres, mais ce que nous refusons de déposer devant Dieu. Et si l'Écriture insiste sur ce thème, et s'il insiste tant d'ailleurs sur ce thème, c'est parce que l'humilité n'est pas une humiliation, mais un chemin de liberté. Car là où l'orgueil enferme, la grâce, elle, révèle.
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2: Peut-on être orgueilleux sans le savoir ? Peut-on être orgueilleux sans le savoir ? La question dérange. Car l'orgueil dans notre imaginaire est toujours spectaculaire. On l'associe à la vantardise, au mépris, à l'arrogance visible. Mais la Bible, elle, parle souvent d'un orgueil silencieux, installé au cœur même de la vie religieuse. Alors, posons la question franchement. L'orgueil peut-il se cacher derrière une vie chrétienne engagée ? Et surtout, est-il compatible avec une vie centrée sur Christ ? Jésus n'a jamais été le plus dur avec les pécheurs évidents. Il l'a été avec ceux qui ne voyaient pas leur propre aveuglement. Dans l'évangile de Jean, il dit : si vous étiez aveugle, vous n'auriez pas de péché. Mais maintenant, vous dites : nous voyons. C'est pourquoi votre péché demeure. L'orgueil le plus dangereux,

s'affiche, mais celui qui se confond avec la normalité, avec la fidélité, avec la tradition, avec l'habitude. Donc on peut servir Dieu et se servir soi-même sans s'en rendre compte. L'orgueil ne dit pas toujours « je suis meilleur que les autres ». Il dit parfois « moi je fais les choses correctement ». Moi, je suis resté fidèle. Moi, je ne suis pas comme ceux qui ont abandonné. Ce sont des phrases respectables. Hein. Mais elles peuvent devenir des frontières invisibles. L'apôtre Paul avertit que celui qui croit être debout prenne garde de tomber. L'orgueil chrétien, deux mots qui ne sauraient aller ensemble d'ailleurs, l'orgueil chrétien se nourrit parfois de la connaissance biblique, de l'ancienneté dans l'Église, du service fidèle, ou même du sacrifice personnel. Autant de choses bonnes, hein, mais qui peuvent devenir des titres de supériorité silencieuse. Peut-on être orgueilleux sans le savoir? La réponse biblique est claire, oui. Dans la parabole du pharisien et du publicain dont nous avons parlé plus tôt, le pharisien remercie Dieu. Il prie, il jeûne, il donne. Et pourtant, Jésus dit qu'il n'est pas justifié. Pourquoi? Parce que son regard ne s'élève pas vers Dieu. Il se compare aux autres. L'orgueil ne se mesure pas à ce que nous faisons, mais à l'endroit d'où nous regardons. Ellen White écrit en substance « L'orgueil spirituel est souvent inconscient car il se cache derrière le zèle religieux. » C'est peut-être là le plus grand danger. L'orgueil peut se dissimuler sous la piété. Peut-on être orgueilleux et vivre une vie centrée sur Christ? La Bible répond sans détour « Non ». Non. Pas parce que le Christ rejette les orgueilleux, mais parce que l'orgueil déplace le centre. Jésus a dit, si quelqu'un veut venir après moi, qu'il renonce à lui-même. Renoncer à soi-même, ce n'est pas se mépriser, c'est cesser de se prendre pour la référence ultime. L'orgueil dit, je gère, je mérite, je sais. La foi centrée sur Christ dit, je reçois, j'ai besoin, apprends-moi.

Paul, dans l'épître aux Philippiens, décrit Jésus ainsi. Lui qui était de condition divine s'est dépouillé lui-même. Le Christ ne renonce pas à sa valeur. Il renonce à l'usage de sa position. L'humilité biblique n'est pas une dévalorisation, c'est une disponibilité. L'humilité du Christ est la clé de toute croissance spirituelle authentique. Là où l'orgueil ferme, l'humilité ouvre. La Bible ne nous appelle pas à nous soupçonner sans cesse, mais à nous examiner honnêtement. Quelques questions simples. Comment je réagis à la critique? Suis-je capable de reconnaître mes torts sans me justifier? Ai-je besoin d'être reconnu pour servir? Suis-je plus attaché à avoir raison ou à aimer? L'orgueil ne se mesure pas à nos paroles publiques.

religieux ne dévoilent l'orgueil que pour le guérir, jamais pour humilier. Jacques écrit « Dieu résiste aux orgueilleux, mais il fait grâce aux humbles ». Résister ici, ce n'est pas rejeter, c'est empêcher une illusion de s'installer. Peut-on être orgueilleux sans le savoir? Oui. L'orgueil est-il compatible avec une vie centrée sur Christ? Non. Mais la grâce, elle, est compatible avec notre lucidité retrouvée. Et peut-être que la vraie prière n'est pas « Seigneur, fais-moi devenir humble », mais plutôt « Seigneur, aide-moi à me remettre à la bonne place ». Car là où Christ est au centre, l'orgueil perd naturellement.

0: fin de cette émission et pour conclure, disons, l'orgueil ne tombe pas d'un coup. Il se dissout lentement. Quand le cœur n'accepte plus de ne plus être le centre, il recule quand la main s'ouvre à nouveau, quand le regard se baisse sans honte, quand la vérité n'a plus besoin de se défendre. L'humilité n'efface pas ce que nous sommes. Elle le remet à sa juste place. Et peut-être que le vrai chemin n'est pas de descendre, mais de revenir. Revenir à l'essentiel. Revenir à l'autre. Revenir à celui devant qui l'orgueil se tait. Et le cœur respire enfin. Revenir à cette dépendance de celui qui nous a créés, qui nous connaît et qui nous aime. C'était Guy Saxemar au micro, Davis à la technique. Nous nous retrouvons la semaine prochaine. À bientôt.
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3: 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Il est 21h. Belle soirée. 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
1: 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C'est avec grand plaisir que nous vous retrouvons sur ce plateau dans le cadre de notre émission Une vie, une histoire. Merci à tous nos auditeurs qui s'attachent à cette antenne. Vous êtes les bienvenus sur 91.6. Mais surtout, vous êtes les bienvenus dans cette émission, car c'est avec vous et pour vous qu'elle est réalisée. Cet après-midi, Sylvain n'est pas présent. Nous aurons le plaisir de le retrouver la semaine prochaine, Dieu voulant. Alors Sylvain, un bel petit bonjour si tu nous écoutes. Nous n'oublions pas notre réalisatrice, Lysiane, qui depuis la technique régule notre émission, ou plutôt les prises de parole. Sans son aide, notre émission Tala Pateka est faite. Lysiane, merci. Alors, je vais faire une petite annonce. Alors, nous voulons rappeler aux auditeurs que le ministère adventiste des possibilités de la Fédération propose une cellule d'écoute psychologique et spirituelle pour les personnes en situation de handicap et les personnes endeuillées. Donc, si vous souhaitez parler à un pasteur, un psychologue ou encore un conseiller en relation d'aide, nos bénévoles sont à votre disposition 7 jours sur 7, de 8h à 20h. Donc, vous pouvez composer le 08 805 28 83 94. Je répète, le 08 805 28 83 94. Donc, si vous avez besoin d'aide, n'hésitez pas à appeler. Alors, notre invité sera avec nous en télé-émission, compte tenu de son handicap. Il s'agit de Christian, que nous allons retrouver dans quelques instants par téléphone. Sinon, avant de le retrouver, nous allons faire une pause musicale. Donc, nous allons écouter Un jour à la fois.

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2: Vous êtes dans votre émission Une vie, une histoire. Chers auditeurs, nous retrouvons tout de suite Christian. Alors, je disais que nous allons recevoir Christian en télé-émission parce qu'il n'est pas présent sur le plateau. Nous l'aurons tout simplement au téléphone. Alors, Christian a été amputé des deux jambes. Christian, bonsoir.
3: Oui, bonsoir.
2: Merci, Christian, d'avoir accepté de raconter ton histoire sur Espérance FM. Comment vas-tu, Christian?
3: Oui, ça va, merci.
2: Voilà. Alors, je disais aux auditeurs que tu as été amputé des jambes il y a de cela quelques années. Alors, Christian, avant le basculement de ta vie, quel métier tu exerçais?
3: Alors, je n'entends pas trop bien.
2: Alors, je reprends ma question. Tu m'entends?
3: Oui. Oui, j'entends.
2: Alors, je disais aux auditeurs que tu as été amputé des jambes il y a de cela quelques années. Mmh. Alors, je te posais comme question, avant le basculement de ta vie, quel est le métier que tu exerçais?
3: Oui, alors, j'étais conseiller d'orientation.
2: D'accord.
3: C'est-à-dire, c'est pour des jeunes, des adultes aussi, hein, dans leur recherche soit d'une formation ou d'un emploi.
2: D'accord. Donc, tu as exercé en collège, en lycée aussi?
3: J'ai exercé en collège et en lycée.
2: D'accord. Alors, comment tout a basculé? Est-ce que tu peux raconter? Comment tout a commencé?
3: Comment, c'est-à-dire là, c'est...
2: Ta situation.
3: Voilà, je ne l'ai pas vu vraiment, quoi. Hein.
2: Mm-hmm.
3: C'est-à-dire, à un certain moment, j'ai vu que mon orteil gauche était infecté, quoi.
2: Oui.
3: Et là, bon, malgré les soins, ça ne guérissait pas, quoi.
2: D'accord.
3: Donc, c'est assez longtemps
2: être soigné.
3: Être infecté, c'est-à-dire qu'on pensait que ça guérissait, puis finalement, ça reprenait de plus belle, quoi.
2: Oui.
3: Donc, il n'a pas dû se résoudre à amputer la jambe. Au départ, j'ai eu quand même une amputation de certains orteils, en pensant que ça allait s'arrêter, mais non, ça a continué. Donc, l'infection s'est généralisée et j'ai été amputé de la jambe.
2: D'accord. Donc, c'était quelle jambe?
3: Pardon?
2: Tu as été amputé de quelle jambe?
3: La jambe gauche.
2: D'accord. D'accord. Alors, après ce diagnostic, quelle a été ta réaction?
3: C'est-à-dire que... Au niveau de l'opération elle-même s'est bien passée, quoi.
2: Oui.
3: Et puis, après, bon, j'ai été hospitalisé au Gaubert. Donc là, il y avait beaucoup de gymnastique. On faisait beaucoup de mouvements, on marchait. Donc ça permettait de réapprendre à connaître son corps et de reprendre certaines habitudes, quoi.
2: D'accord. Donc ce séjour au Carbet s'est relativement bien déroulé.
3: Oui, oui, oui.
2: D'accord.
3: Oui, c'est-à-dire que là, on avait... Par jour, on faisait 2 à 3 heures de...
2: L'éducation
3: physique, à peu près, quoi.
2: Oui.
3: Et... 2 à 3 heures par jour, quoi. Et là, ça se passait bien, quoi. C'est-à-dire qu'on arrivait à travailler vraiment, quoi.
2: Oui. Donc, tu disais que tu as été amputé de la jambe gauche. Donc, est-ce qu'on t'a proposé une prothèse?
3: Oui, c'est-à-dire que quand à la jambe gauche, j'avais une prothèse, oui.
2: D'accord. Donc, après ce séjour au Carbet, tu as repris ton travail?
3: Oui, oui.
2: Donc, est-ce que tu as eu un réaménagement de ton poste de travail?
3: C'est-à-dire au niveau de la distance, quoi. C'est-à-dire que pour que je ne sois pas dans les établissements qui sont trop loin de mon domicile. Bon, j'ai eu aussi des aménagements ouverts. Donc, je suis resté plus longtemps au centre de formation et d'orientation.
2: Oui.
3: Et j'allais moins en établissement scolaire. Et puis, au niveau des établissements scolaires, j'évitais les salles. On ne me donnait pas de salle qui était au rez-de-chaussée ou... Pas au rez-de-chaussée.
2: À l'étage, oui.
3: Ou pour venir au second voie, au troisième. Hein.
2: D'accord.
3: Là, j'étais ménagé, là, quand même, sur ce point de vue.
2: Ok. Donc, on peut dire que ta situation a été prise en compte par...
3: Oui. C'est-à-dire que la situation était prise en compte.
2: Oui. D'accord. Donc, on continue dans ton histoire, puisque je t'ai posé la question au départ, c'était quelle jambe? Ça a été la jambe droite, premièrement.
3: C'était la jambe gauche.
2: La jambe gauche, premièrement, d'accord. Et puis, alors, 15 ans après, qu'est-ce qui s'est passé?
3: C'est-à-dire que j'ai eu à peu près les mêmes problèmes au départ, quoi.
2: Oui.
3: C'est-à-dire que j'ai eu une infection de la jambe droite.
2: Oui.
3: Bon, j'ai vu le médecin, j'ai essayé de traiter, bon, ça n'a pas marché, quoi. Et puis après, j'ai eu l'amputation de la jambe droite.
2: Oui.
3: Mais là, c'était plus délicat, puisque quand j'ai eu l'amputation de la jambe droite, je n'ai pas été appareillé.
2: Donc tu n'as pas eu de prothèse, c'est ça?
3: J'ai pas eu aussi de prothèse.
2: D'accord. Et pour quelle raison?
3: D'après ce qu'on disait le médecin, c'est qu'il y avait. Enfin, il a fait ce calcul. Au niveau du genou, il y avait un problème au niveau de l'articulation, quoi. C'est-à-dire que l'articulation était trop forte par rapport au genou, quoi. Et donc, on n'a pas pu tenir la prothèse.
2: D'accord. Donc,
3: elle serait sortie ou bien elle serait cassée très rapidement, quoi.
2: Oui, oui, je comprends. Donc, est-ce qu'on t'a tout de suite proposé un déplacement chez roulante, puisque...
3: J'ai été amené à avoir une chaise roulante, quoi.
2: D'accord, d'accord. Donc, je te repose la question. Est-ce que tu as fait... je suppose que tu as fait un nouvel arrêt d'éducation, mais là, ça a été un petit peu plus particulier parce que les deux membres...
3: Tu m'entends?
2: Tu m'entends?
3: Et je disais qu'on n'arrive pas à entendre le son de ta voix.
2: D'accord, je vais parler un peu plus fort.
3: Allô?
2: Oui. Est-ce que tu m'entends, Christian?
3: Voilà, un peu mieux quand même.
2: Voilà.
3: Oui.
2: Voilà. Alors, je te disais que je te repose encore la question pour la rééducation. Je suppose que tu en as fait. Mais cette fois-ci, je pense que ça a été différent parce que ce sont les deux membres là qui sont amputés. Donc,
3: oui.
2: est-ce que cela s'est passé différemment?
3: Différemment, c'est-à-dire... Oui, parce que là, comme je ne pouvais pas me mettre debout.
2: Voilà.
3: Donc, j'ai beaucoup plus fait... Des mouvements assis ou couchés, quoi.
2: Oui, des mouvements pour...
3: Et puis... Ouais.
2: Des mouvements pour fortifier le corps, les membres supérieurs.
3: Ouais, oui, c'est ça,
2: oui. Oui.
3: Donc c'est beaucoup plus au niveau de... Ouais. Soit assis, soit couché, quoi. Mais moi, je ne pouvais pas manger, donc... je lisais très peu dans la station debout.
2: Oui, oui, oui. Et comment cette deuxième situation qui change encore brutalement ta vie, comment tu la perçois?
3: Enfin là, c'est allé au niveau du centre lui-même. J'ai essayé d'aller au maximum au niveau de tout ce qui était rééducation, quoi. J'essaie de suivre les séances au maximum. Et je participais quand même à l'animation physique et intellectuelle qu'il y avait, quoi.
2: D'accord. Est-ce que par hasard on t'a proposé d'entrer dans l'association handisport?
3: À l'hôpital, non, hein. C'est-à-dire que je suis après j'ai connu une association handisport au François.
2: D'accord.
3: C'est-à-dire qu'il y avait une association, et puis bon. J'avais déjà un peu renseigné.
2: Oui.
3: Et puis là, bon, j'ai arrêté. Enfin, ça s'est arrêté parce que, à cause du problème du Covid, quoi.
2: D'accord. Et tu pratiquais quel sport?
3: C'est-à-dire que là, on pouvait faire plusieurs, on a accès à plusieurs sports, quoi. On pouvait faire du tir à l'arc, du handball, du basketball, du volleyball, enfin, il y a pas mal de tennis aussi.
2: D'accord. C'est vraiment encourageant. Donc, alors, Christian, nous allons faire une pause musicale, donc je vais te retrouver dans un instant.
3: Oui.
2: Mais je profite de dire aux auditeurs que si vous voulez réagir ou encourager Christian, vous pouvez toujours nous appeler au 60 87 42. Donc, restez connectés, nous allons faire une pause musicale.

0: Et nous avons un appel. Bonsoir.
1: Oui, bonsoir.
0: Christian, tu es là?
1: Oui, je suis là.
0: Alors, ne quitte pas, nous avons un appel. Voilà, la personne a raccroché, donc nous continuons. Donc, Lysiane, tu me fais signe hein, s'il y a un autre appel. Alors, voilà, nous avons Christian en ligne. Nous avons déjà fait une partie de la vie de Christian. Alors, Christian a été amputé, premièrement, de la jambe gauche, puis la jambe droite. Et voilà, la vie continue. Alors, nous continuons. Il me semble, Christian, que il y a un an de cela, la situation s'est encore dégradée au niveau de ta santé. Est-ce que tu peux nous dire qu'est-ce qui s'est passé?
1: Oui, c'est-à-dire que il y a un peu plus d'un an de ça, je suis allé à l'hôpital parce que j'avais des problèmes au niveau des reins, quoi.
0: Oui.
1: Donc, l'infirmière m'a conseillé d'aller à l'hôpital. Et bon, en allant à l'hôpital, ils m'ont... Je pensais que c'était un examen de routine, alors que c'était une hospitalisation, quoi. Et que ça allait durer plus longtemps que prévu. Puisque là, comme j'ai eu un problème pour une insuffisance rénale, donc je suis dialysé 3 fois par semaine à l'hôpital de Mangovécin, le lundi matin, le mercredi matin et le vendredi matin, quoi. Et que là, c'est pour toute la vie, quoi. C'est-à-dire qu'on peut changer d'ouvrir, mais la dialyse va se faire 3 fois par semaine pour moi. Et là, je ne m'attendais pas à ça, quoi, parce que on ne voit pas la guérison. C'est-à-dire qu'on voit, on peut voir qu'on fait des efforts, on peut voir bon, qu'il faut rester 4 heures de temps il faut rester 4 heures de temps pour recevoir des sommes, mais c'est pas guéri, quoi, il faut recommencer.
0: Oui. Et je sais que quand on dialyse, c'est assez. C'est un petit peu assez complexe, c'est ça?
1: Ça se passe relativement bien.
0: Oui.
1: Mais c'est-à-dire que il faut se dire qu'on est obligé de revenir tout le temps, quoi.
0: Voilà, voilà.
1: Et puis il y a un certain nombre de précautions à prendre. C'est-à-dire si on se déplace, si on a envisagé un certain nombre de choses, quoi.
0: Oui.
1: Il faut inclure l'autonomie dialyse là-dedans.
0: D'accord. Alors, Christian, nous avons un appel. Allô,
2: bonsoir. Oui, bonsoir.
0: Oui, bonsoir.
2: Je m'appelle Jeanne.
0: Oui, bonsoir, Jeanne.
2: Oui, alors, j'encourage...
0: Christian.
2: Alors, comment il s'appelle?
0: Il s'appelle Christian.
2: Christian, j'encourage Christian. En fait, il est en train de vivre. Hein?
0: Oui.
2: Et je vois qu'il a beaucoup de courage. Après l'implication des jambes, j'entends qu'il dit qu'il fait la dialyse. Je connais la dialyse, c'est dans son courage. Et ce temps-là, il a décidé. Oui, alors je lui encourage de ce que tout. En fait, le Seigneur n'a plus. Le Seigneur est bon. Je sais que le Seigneur est bon et malgré. Comment vous faites, Christian?
1: Comment il fait?
2: Comment tu fais pour avoir tout ce qui concernant l'implication de la jambe, la galine, et je ne sais pas encore si je pense qu'il y a autre chose.
1: Non. Pour le moment, j'ai la dialyse, et puis pour la jambe, il faudra que j'essaie aussi pour voir, comment ça s'appelle, pour voir au niveau des technologies, quoi, pour voir ce qui progresse, quoi.
2: Oui, oui.
1: Ouais. Pour voir si on peut adapter le bout à mon pied.
2: Oui, oui.
1: Mais autrement,
2: ce que j'ai peut-être dit, une question. Il y a quoi à notre Dieu, alors qu'à un moment, il y aura plus de salon. Peut-être le Seigneur va te redonner ses deux jambes et puis espoir. Bon courage à toi, parce que je vois que tu as beaucoup de courage.
1: Oui. Mais là, je suis bien suivi quand même. Hein.
2: Oui.
1: Parce que j'ai les infirmiers. Et bon, je vais à l'hôpital, donc je suis bien.

0: bien sûr.
1: Il est bien encadré.
0: Oui, oui.
1: Non seulement encadré, mais c'est tapis, il faut t'appuyer sur le maître de la vie. Alors, je te souhaite que le Seigneur continue à te fortifier.
0: Oui, c'est ça, bien ok.
1: Oui. Après, c'est le courage que tu donnes à la vie, là, tout le monde en
0: Oui,
1: ce n'est pas.
0: C'est toujours en ce
1: temps.
0: Ce qui est aussi, c'est que.
1: Oui,
0: au niveau des communes, il y a beaucoup de clubs qui se mettent en place, quoi. Enfin, des clubs, des associations. Donc, il y a des trucs de gymnastique, mais également de danse, enfin, il y a un peu de tout, hein. Mais ça permet aux gens de se retrouver. Pas forcément entre eux uniquement, mais de retrouver d'autres personnes.
2: Oui, oui. Alors, question, Jeanne a raccroché, mais en tout cas, nous remercions Jeanne pour cet appel. Alors, question, nous avons encore un autre appel. Allô, bonsoir.
0: Oui, bonsoir.
3: Allô, bonsoir.
0: Oui, oui. Bonsoir.
3: C'est Georgiana.
2: Ah, Georgiana, oui. Bonsoir.
3: Bonsoir. Ma carte a appelé pour moi ça, encourager un chrétien. Mon carte, c'est Christian même qui a encouragé moi. Oui, malgré mon état pour moi la marche, mais mon carte est vraiment fort par la grâce de Dieu. Puis il venait à midi et puis il a témoigné malgré comment il est. Et les forces, les plus courage là, pour ça, témoigner comment il faut baser les autres forces, qu'il y a pour nous forces. Oui, ce local pour continuation. Ou quand vous faites sport, vous faites tennis, vous faites tennis, vous faites cela, ma gueule, quand vous allez les étudier, quand vous allez cela, faites-vous que j'ai du courage. Et papa, bon Dieu, pas qu'à bon nous, ça nous passe à supporter. Oui, mon sang, bon Dieu, là, bon Dieu, bon. Et c'est qui a le courage, ça là. C'est ça, mon pédou, bonne continuation et puis merci pour le courage là. Parce que nous-mêmes, malgré nous, les deux pieds, nous les chapantiers, nous avons pleuré, nous avons marché et puis regardez comment on est pour assez de là, qui a témoigné. Et c'est pas moi seulement qui attend, il y a des jeunes qui attendent, il y a tout l'âge qui attend. Et ça qui est malade, il y a des bêtises, c'est comme ça, moi-même qui propose pour continuer. Ouais, parce que on est en petite histoire, pas tellement longue. Ami, c'est une seule banane. Et pas de m'étonner. Et mouté pied bois, et manger banane là, et j'étais la poua. En l'autre, mi c'était qu'à passer, et ouais, la poua, et en massé, et veille manger. Et monsieur a été mouté pied bois, puis il m'a dit, ouais, ça dit, faut mon vieux descendre, ça qui prie mauvais, et monsieur a pour courage. Mais. Et bien, témoignage, je vais accabler mon courage pour m'avancer dans la vie. Donc, merci beaucoup. Et puis vous n'avez qu'il est plus là, il y a tout là qu'il est plus là. Et puis bonne continuation. Moi qui ai prié par Christian. Bon Dieu béni.
0: Oui. Merci.
2: Merci Georgiana. Merci de ce superbe encouragement, Christian.
0: Oui.
2: Tu vois que ton histoire captive, hein, ton histoire fait réfléchir. Donc, Georgiana, merci. Donc, je rappelle aussi aux auditeurs que, eh bien, si toutefois vous souhaitez encourager Christian, même après l'émission, donc vous pourriez contacter Lisiane sur Radio Espérance qui vous communiquera son numéro de téléphone. Alors, Christian, je reviens vers toi. Alors, est-ce que cette situation dans laquelle tu te trouves, ta situation au niveau de ta santé, alors, est-ce qu'elle a affecté ta conception de Dieu?
0: Non. Non, pas, non, non.
2: Alors, je te dis cela parce que souvent, tu sais, dès que la situation tourne au rouge, nous disons souvent, mais pour tu sais, moi, c'est arrivé, pour tu bon Dieu qui t'est arrivé, moi, etc., tu vois. Donc, je te le demande. Est-ce que ta conception de Dieu a changé après.
0: Non, c'est ça. Il y a un certain nombre de choses que soit ça ne m'intéressait pas ou bien je ne portais pas trop intérêt à cela, mais maintenant ça, ma conception a changé, c'est-à-dire qu'au niveau des besoins des gens ou bien d'autres choses, quoi. Hein. C'est-à-dire que je fais beaucoup plus attention aux gens qu'avant.
2: D'accord, d'accord.
0: C'est-à-dire que je peux, avant, je ne pas, même pour des trucs de la vie quotidienne, ou ailleurs, trop tôt, on n'a jamais pensé à modifier un jour, ou quoi. Alors, je me dis, ouais, mais c'est pas normal que notre enfant soit père, c'est quoi. Je ne vais jamais passer ça à l'époque, quoi, des mots, bon, tout le monde n'a pas bon, et bien on nous a fait un autre petit peu. Tandis que maintenant, bon, j'ai plus, j'intègre beaucoup plus d'autres personnes avec leurs défauts, leurs faiblesses, quoi.
2: Oui.
0: Moi-même aussi, quoi, qu'avant.
2: D'accord, d'accord. Alors, dis-moi, est-ce que le regard des autres te motive, te démotive dans ce combat que tu mènes pour rester en santé?
0: Ouais. Non, oui, c'est...
2: Oui.
0: C'est intéressant, c'est-à-dire que quelqu'un ne sait pas trop comment répondre non plus hein, à la tête des autres.
2: Oui.
0: Mais tant que si on vote quelqu'un, bon, vous avez des gens qui peuvent me pousser, mais moi-même, je ne sais pas ce qu'il faut dire, s'il faut dire oui, s'il faut dire non. Donc, à des gestes, c'est simple, quoi. Hein. Quelqu'un, on ne peut pas répondre, quoi. Mais autrement, oui, je suis conscient quand même, quoi. De toute façon, il faut que tout le monde soit conscient, parce que comme on est dans une même société,
2: oui.
0: Il faut que, pour que la société avance, il faut que tout le monde soit conscient.
2: Hein. D'accord.
0: Okay. Attendez, il y a Eddie qui vient d'entrer là, qu'est-ce que je fais?
2: Non, on continue. On continue la conversation. Alors,
0: oui.
2: Christian, dis-moi, tu n'as pas parlé un petit peu de ton organisation au niveau de ta vie quotidienne.
0: Oui, pour le moment, c'est pas encore trop compliqué. Hein. C'est-à-dire que ce truc-là, c'est beaucoup plus répétitif, quoi. Hein. Surtout avec le confinement-là, c'est beaucoup plus répétitif qu'autre chose. Hein. Mais j'ai pas encore... J'avais commencé déjà, comme je vous disais, à voir avec les associations pour handicapés, quoi.
2: Oui.
0: J'ai commencé, mais avec le confinement, comme tout est bloqué là maintenant, il faudrait que j'attende la suite.
2: Oui.
0: C'est-à-dire que là, j'ai entendu qu'il y a eu des manifestations au collège du François, mais je n'étais pas au courant, quoi. Hein. Et puis... Moi, je pense que, bon, comme toutes les choses vont ouvrir petit à petit, il y aura d'autres besoins et puis d'autres choses qu'il faudra faciliter, quoi.
2: Oui. Alors, pour ton déplacement, tu as...
0: Enfin, pour le moment, comme c'est plutôt hôpital, domicile hôpital, c'est plutôt l'ambulance, quoi. Hein.
2: Oui.
0: Mais autrement, si je veux me déplacer... Il y a également des... Il y a une jeune femme qui fait des transports, en fait, pas seulement pour personnes handicapées, hein, mais également pour personnes âgées ou bien autre chose, quoi. Donc elle peut faire des courses ou bien faire des commissions pour les gens, quoi. Donc là, pour le moment, c'est ainsi que je me déplace.
2: D'accord. Et au niveau de la maison, tu as l'infirmière, tu as l'aide à domicile.
0: Oui, c'est ça, oui.
2: Voilà. Et donc tu arrives à t'organiser malgré tout.
0: Oui, c'est-à-dire comme la domicile passe souvent, ça va. Et puis l'infirmière passe aussi, donc ça va, quoi. Ce qui manque, c'est plus d'activité, quoi. Je regarde beaucoup plus santé également, quoi.
2: D'accord.
0: Surtout, bon, mais autrement, je me déplace aussi. Je pars aller à Presqu'île, je pars aller à, comment ça s'appelle, faire des commissions, c'est quoi, hein? Enfin. Si j'ai des courses à faire, je peux me déplacer.
2: Mais à ce moment-là, tu appelles le taxi ou.
0: Non, je vais en fauteuil. C'est-à-dire qu'actuellement, j'ai un fauteuil électrique aussi.
2: D'accord.
0: Il y a un fauteuil mécanique, mais actuellement, ils m'ont donné un fauteuil électrique. Bon, pour le moment, il y a une petite panne, mais enfin, dès que ça sera réparé, je pourrai retourner faire mes commissions ou bien faire ce que j'ai à faire.
2: D'accord. Donc, si je
0: peux. Pour me lever, Simplement nos côtés et puis ma bonne année.
2: Ok, donc si je comprends bien, les personnes...

0: de ta commune et qui sont assez proches de là où tu habites te connaissent très bien.
1: Oui, oui.
0: D'accord.
1: Moi, comme je suis né là, quand même.
0: Oui. Voilà. Alors, j'ai encore une question au niveau des soins. Alors, tu vas combien de fois dans la semaine à l'hôpital?
1: Donc, pour ma convulsion, je vais trois fois par semaine.
0: Alors, ça, c'est pour la dialyse. Pour ma
1: oui, ça, c'est pour la dialyse. Hein, trois fois par semaine. Là, pour, comment ça s'appelle pour les jambes, ça fait longtemps que je suis parlé. Hein. La dernière fois, ça doit avoir. La dernière fois, ça veut dire après deux ans encore, mais. C'était bon, là il m'a délivré, comme je lui ai dit que je ne pouvais pas trop me déplacer, il m'a délivré un fauteuil électrique.
0: Oui.
1: Mais ça fait quand même, ça fait un an que je ne suis pas allé au grand-père. Hein. Et puis autrement, je vois mon médecin traiteur.
0: Oui. D'accord. Alors, Christian, dis-moi, alors si tu devais donner un conseil à quelqu'un, parce que je suppose que bon, les auditeurs nous écoutent, hein, nous avons déjà eu deux appels, tu as vu comment elles nous ont encouragé, ces deux dames, nous les remercions. Alors si tu avais un conseil à donner à une personne qui est dans ton cas, qu'est-ce que tu dirais à cette personne?
1: C'est-à-dire que là, il faut être bien honnête avec soi-même. Ouais, il faut bien voir ce qui a été et ce qui n'a pas été. C'est bon, être franc avec soi-même, quoi. Et puis aussi, voir qu'on est capable de faire un certain nombre de choses, quoi. C'est-à-dire ne pas toujours se dire, ah, moi, je suis malade, je ne pouvais pas. Ou je... Non, c'est-à-dire que quand même, il faut arriver à se fixer des échéances. Quoi. Comme par exemple, le plus dur, c'est pas. C'est au niveau mental, le plus dur, c'est au niveau de la dialyse. Hein. C'est-à-dire comme il n'y a pas de fin. Là, on a beaucoup plus tendance à se décourager ou à négliger certaines choses que si on a amputé. Quoi. Quand on a amputé, on a toujours un espoir. C'est-à-dire on se dit toujours bon, qu'on va sortir de ça, quoi. Que ça, c'est pour un moment. Mais tandis qu'avec la dialyse, c'est un peu différent. C'est-à-dire qu'on ne voit pas, comme on ne voit pas l'issue. Donc, on a tendance à soit négliger certaines choses, ou à se décourager en se disant, bon, c'est pas important, de toute façon, c'est pas rien, ça a changé. Alors que ce n'est pas forcément vrai, quoi.
0: Oui.
1: Et on le voit au niveau des enfants. C'est-à-dire que quand j'étais au camp B, il y a des enfants qui étaient hospitalisés, mais ils se débrouillaient bien, c'est-à-dire même en fauteuil roulant. Il faisait des choses que je n'ai jamais fait. Hein. Mm-hmm. Parce que là, bon, avec le corps, quoi, il n'y a pas de barrière entre eux et le fauteuil. Quoi.
0: Oui.
1: Et il l'utilisait comme il voulait.
0: Oui, je comprends. Je comprends. Alors, nous te remercions, Christian. Tu as encore une dernière chose à dire aux auditeurs?
1: Oui. Après, ce que c'est pas uniquement bon courage, mais enfin, effectivement, de connaître, de bien arriver à se connaître, quoi. Pour profiter aussi des moments de la vie, quoi. Parce qu'on est toujours capable de faire quelque chose. Donc ce qui est arrivé à bien se connaître et à appliquer ce qui est nécessaire. Et on le voit actuellement, quoi. C'est-à-dire actuellement, vous avez beaucoup de des choses qu'on pensait qui étaient inutiles, quoi. Comme des régimes ou des choses ainsi. Mais on voit qu'il y a beaucoup quand même de conseils, quoi.
0: Oui.
1: Ils sont donnés. Et puis ce qu'il y a aussi, c'est au niveau médical, quoi. C'est-à-dire bien suivre quand même les recommandations médicales.
0: Oui.
1: Même si on n'applique pas comme quelqu'un qui ne comprend pas, mais enfin, il faut comprendre, quoi. Mais tout ce qui est médical, c'est ce qu'on voit actuellement, quoi.

0: Si actuellement vous avez combine, vous avez sans gaz, vous avez de tout. Donc, ce qu'il y a au niveau des jeunes enfants aussi, leur apprendre très tôt les comportements à avoir en cas de problème, quoi. Et puis, également, apprendre soin de l'eau, quoi.
1: D'accord. Eh bien, Christian, merci, merci beaucoup pour cette note positive que tu nous donnes. Nous terminons cette émission avec cette note positive, surtout de ne jamais se décourager, parce que malgré le handicap, la vie continue.
0: Oui.
1: Alors, Christian...
0: On peut toujours apporter quelque chose, quoi. On peut recevoir, mais on peut apporter aussi des choses.
1: D'accord, Christian. Alors, Christian... Nous te remercions infiniment d'avoir accepté de nous parler à l'antenne, parler aux auditeurs. Hein. Alors,
0: oui.
1: Christian n'est pas chrétien adventiste, mais il a quand même voulu partager voilà, son récit, son histoire avec nous. Donc, merci beaucoup, Christian. Que Dieu continue de t'accompagner, te fortifier et que tu trouves... Eh bien, la joie dans le Seigneur, sa paix dans le Seigneur.
0: Oui.
1: Ok. Alors, merci Christian. Donc, chers auditeurs, nous terminons notre émission. Donc, si vous voulez encourager encore Christian, vous pourriez toujours nous appeler sur Espérance FM. Lisiane se fera un plaisir de vous communiquer son numéro. Voilà. Donc, voilà, notre émission se termine. Alors, avant de vraiment vous dire au revoir, je veux rappeler aux auditeurs que le ministère adventiste des possibilités de la Fédération propose une cellule d'écoute psychologique et spirituelle pour les personnes en situation de handicap et les personnes endeuillées. Donc, si vous souhaitez parler à un pasteur, un psychologue ou encore un conseiller en relation d'aide, nos bénévoles sont à votre côté. À votre disposition, à votre écoute, 7 jours sur 7, de 8h à 20h. Alors, je vous donne tout de suite le numéro. Vous composez le 08 805 28 83 94. Je répète, le 08 805 28 83 94. Donc, n'hésitez pas à appeler si vous avez besoin d'aide. Sinon, je vous dis au revoir. À bientôt, à mardi prochain, Dieu voulant.
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chose de simple que nous pouvons tous faire. Tendez la main à quelqu'un, accueillez-vous l'un et l'autre. Oui, comme ça. Faites ceci, donnez la main et faites accolade à autant de personnes possibles pendant cette chanson. Allez au nom de Jésus.

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4: Lors de ma dernière chronique, je vous disais qu'il nous restera à fêter la Pentecôte au mois de mai, et nous y sommes maintenant. Lundi de Pentecôte est bien là. Une occasion de plus d'avoir congé, me direz-vous, et vous avez raison. Une occasion de plus pour vous détendre. Vous avez là encore raison. Et si la Pentecôte était plus qu'une occasion d'avoir congé et de se détendre? L'origine de cette fête remonte à plusieurs milliers d'années. C'était l'occasion de célébrer les moissons dans les temps anciens. Cette fête portait divers noms, comme la fête de la moisson, la fête des premiers fruits, à cause des offrandes des prémices apportées le premier jour de la fête. Elle portait aussi le nom de fête des semaines, car cette semaine la séparait de la fête de Pâques. Elle fut désignée plus tard par l'expression la fête du 50e jour après Pâques, Pentecostos en grec et Pentecôte en français. Le lecteur de la Bible retrouve la mention de cette fête après les récits de la résurrection du Christ et de son ascension. C'est le livre des Actes des Apôtres qui nous rapporte tout cela. Ce même livre nous dit aussi qu'à la fête de la Pentecôte à Jérusalem, alors que les populations alentour s'étaient réunies pour célébrer le renouveau et les récoltes, l'Esprit Saint se manifesta de manière spectaculaire. Lors d'une homélie durant ce week-end de la Pentecôte, j'entendais un collègue établir un parallèle entre les premiers versets du livre de la Genèse, qui disent qu'au commencement la terre était informe et vide, il y avait des ténèbres à la surface de l'abîme, et l'Esprit de Dieu se mouvait au-dessus des eaux. Ce que nous traduisons par informe et vide se dit tohu va bohu dans le texte hébreu. Tohu bohu en français, ce qui signifie chaotique, inhospitalier, désordonné. Ce même collègue établissait un parallèle entre cet esprit de Dieu, acteur de la création de la terre, qui permit de passer d'un état chaotique à un état parfaitement organisé, permettant aux humains de vivre en paix, et la présence de ce même Esprit Saint à Jérusalem lors de la fête de la Pentecôte, qui proposait aux femmes et aux hommes de Jérusalem de mettre de l'ordre dans leur vie, souvent désordonnée et chaotique elles aussi. C'est vrai que la fête de la Pentecôte, c'est la fête de la moisson, la fête de la nourriture en abondance, la fête de la vie, la fête de l'espérance aussi, mais c'est surtout l'occasion d'un renouvellement intérieur. L'occasion de faire le point sur notre vie, de gommer peut-être ce qui entrave le développement harmonieux de notre être. C'est un peu comme un lien qui s'établit entre le ciel et les humains pour les enjoindre à se parler, à faire la paix pour mieux grandir ensemble. C'est cela qui est beau dans la fête de la Pentecôte actuelle. On ne se réunit plus pour fêter les récoltes, mais on pourrait se retrouver autour d'une table pour fêter la paix retrouvée au sein des familles et au sein des nations également.

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3: Quand je me sais coupable, pourquoi l'ont-ils arraché de son lit? Pourquoi l'ont-ils traîné jusque-là? Pourquoi cette trahison soudaine de ceux qui se disaient ses amis? Et pourquoi tiennent-ils des pierres? Bonjour, amis auditeurs. Pourquoi tant de pourgrois? Et quelle est cette personne qui, dans son désarroi, se pose tant de questions? Le sais-tu? Eh bien, il s'agit d'une jeune fille qui, dans sa folle rébellion, est tombée dans le piège de croire tous ses rêves réalisables. Elle a succombé, comme cela arrive à tant de jeunes, à l'éternel et banal attrait de l'interdit. Dans l'ivresse du plaisir, elle a cherché de nouvelles sensations, de nouvelles émotions, de nouvelles rencontres qui auraient comblé son vide intérieur. Le résultat? Rien ni personne ne lui avait jamais apporté le bonheur souhaité. Heureusement, dans son malheur, on la sort de son lit, on la traîne devant un juge qui est au bonheur pour elle, Jésus de Nazareth. Ce jeune prédicateur dont elle a entendu parler. Lorsqu'il lui parle, c'est pour lui poser cette question. Où sont ceux qui t'accusaient? Quelqu'un t'a-t-il condamné? À sa réponse négative, il lui dit « Va-t'en et ne pêche plus. Moi non plus, je ne te condamne pas. » Prions. Seigneur, ô Dieu de bonté, ô Dieu notre Père, comme c'est bienfaisant d'entendre la voix de Jésus qui, comme un baume sur nos blessures, nous dire « Va et ne pêche plus. » Je ne te condamne pas non plus. Merci Jésus pour cette espérance contenue dans ta promesse de salut. C'est vrai, nous le reconnaissons, nous sommes des pécheurs. À partir de ton pardon offert à nous tous sur la croix du calvaire, nous nous sentons libérés, transformés. Toute angoisse a disparu, nous sommes en paix avec Dieu. Comme à la femme adultère, tu nous redonnes dignité et honneur. Quel bonheur, Jésus, de t'avoir pour sauveur. Que ton nom soit loué, béni, exalté, mon Dieu, mon roi. Au nom de Jésus, nous t'avons prié. Amen. Dans Jean 8, 4, 7 à 8, la parole de Dieu dit ceci. Maître, cette femme a été surprise au moment même où elle commettait un adultère. Que celui d'entre vous qui n'a jamais péché lui jette la première pierre. Où sont-ils? Personne ne t'a-t-il condamné? Personne, maître. Je ne te condamne pas non plus. Tu peux t'en aller, mais désormais ne pêche plus. Amen. Au revoir, amis auditeurs d'Espérance FM. Bonne journée. Restons bien.

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1: C'est Espérance FM. Il est 9h. 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

parole, c'est pas trop compliqué. Il faut justement dire amen. Mais pas un amen tout petit, tout timide. Sinon, un amen vraiment tout simple. Avec conviction. Parce que Dieu, c'est notre rocher. Il est notre force.

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1: C'est Espérance FM. Il est 10h. 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
2: Bonjour, chers amis auditeurs. Nous voulons vraiment vous accueillir ici à Espérance FM. Vous rappelez combien Dieu est bon et combien Dieu vous aime de l'amour éternel. Je veux vraiment élever le nom de notre Dieu car il est un Dieu fidèle, un Dieu qui ne nous abandonne pas dans les difficultés. Au contraire, il est bien présent et toujours prêt à nous soutenir, à nous aider à avancer. Je sais que la situation n'est pas toujours évidente, c'est pas toujours facile d'avancer parce que le chômage fait rage, les inondations aussi dans notre belle île frappent. Mais notre Dieu est toujours présent, il est toujours là. Toujours prêt à nous relever et il est présent dans nos combats. Nous voulons remercier encore Dieu pour son amour extraordinaire qu'il manifeste chaque jour. Et nous voulons vraiment exalter son nom. Et le titre de la réflexion, libérer, libérer en Jésus-Christ. Oui, chers frères et sœurs, chers amis auditeurs, nous sommes libérés en Jésus. Et notre texte de base se trouvera dans Romains chapitre 6, les versets 1er. Que dirons-nous donc ? Demeurions-nous dans le péché pour que la grâce foisonne ? Jamais de la vie, dit Paul. Voilà ce que Paul va écrire aux Romains. Nous qui sommes morts pour le péché, comment vivrions-nous encore en lui ? Et je veux bénir le nom de Dieu pour quelqu'un qui vit sa libération en Jésus-Christ. Quelqu'un qui a compris que lorsqu'on est en Jésus, on est libéré. Oui, on est libéré de l'esclavage du péché. C'est vrai qu'on est encore captif de ce monde, captif de ce corps, des circonstances. C'est vrai, les choses sont là, on peut pas encore les enlever. Mais Jésus nous a promis de revenir et nous tirer de ce monde difficile. Mais en attendant, Dieu

rappeler que par Jésus, nous sommes libres. Nous avons l'assurance que l'individu qui reçoit Jésus dans sa vie, l'homme ou la femme, le jeune qui dit à Jésus, « Oui, j'accepte ta grâce. Oui, mes parents, mes premiers parents ont péché. Adam et Ève ont péché. Et oui, j'ai hérité de la mort. Mais je veux louer ton nom, car en Jésus-Christ, tu m'as libéré. Mais pas seulement de la mort, mais tu m'as libéré du péché. Le péché qui m'attache, qui me rend esclave. Et je veux dire à quelqu'un, oui, Dieu t'a libéré en Jésus-Christ. Et lorsque Jésus rentre dans une vie, nous ne pouvons plus nous complaire dans le péché. Car oui, la puissance de Jésus-Christ qui agit en nous par son esprit m'a affranchi du péché. Et le péché n'a plus autorité dans ma vie. Oh, je veux dire à quelqu'un que le péché, oui, rend triste. Le péché rend malheureux. Le péché nous éloigne du plan extraordinaire de Dieu pour notre vie. Je veux dire à quelqu'un que lorsqu'on accepte Jésus dans sa vie, les perspectives changent. Le règne dans ma vie change, quand le péché ne règne plus, mais c'est Jésus-Christ. Et là où est l'Esprit du Seigneur, là est la liberté. Oui, cher ami auditeur, si tu es esclave de ton caractère, des mauvais penchants, de la colère, de l'impatience, je veux te dire que Jésus, lorsqu'il rentre dans la vie d'un individu, le rend capable. Oui, le rend capable d'être au-dessus de ces choses. Ce n'est plus la colère qui te dicte ton comportement. Ce n'est plus la morosité qui va te permettre d'assumer la journée. Non, tu ne subis plus tes émotions. Tu ne subis plus les traits de ton caractère. Tu vis avec. Mais ces choses ne règnent plus dans ta vie. Oui, quelquefois, il y a dans notre être des choses qui nous font souffrir. Oui, c'est vrai. Mais je veux bénir le nom de Dieu. Car quelles que soient les choses, quels que soient les penchants, quel que soit le péché, l'Éternel nous rappelle que nous ne sommes pas obligés de vivre dedans et que par Jésus-Christ nous sommes libérés. Pour un petit peu étayer mes propos, je veux rappeler au verset 4. Par ce baptême de la mort, oui, le baptême reçu en Jésus-Christ, nous avons donc été ensevelis avec lui afin que tout comme le Christ s'est réveillé d'entre les morts pour la gloire du Père, de même aussi nous marchions sous le régime nouveau de la vie. Et Paul rajoutera au verset 5, en effet, si nous avons été assimilés à lui à une même mort, oui, à la sienne, nous le serons aussi par une résurrection semblable. Et je veux bénir le nom de Dieu, car au verset 6, il dira, nous savons qu'en nous, l'homme ancien a été crucifié en lui pour que le corps du péché soit réduit à rien et que nous soyons plus esclaves du péché. Oh, l'ennemi de nos âmes nous fait croire que nous sommes encore esclaves du péché alors que nous avons reçu Jésus-Christ par le baptême. Oh, je veux te rappeler que le péché ne peut plus régner dans ta vie au nom de Jésus-Christ. Car Jésus t'a libéré. Il t'a libéré de cet esclavage. De cet esclavage, des choses qui te rendaient amère. Qui t'empêchaient d'être une bénédiction là où tu es. Qui t'empêchaient d'évoluer. Qui t'empêchaient de réussir. Mais par Jésus, il t'a libéré de toutes ces choses. Et le péché n'a donc plus autorité dans ta vie. Oh oui, peut-être que ta vie a été une vie de débauche, car tu as été esclave du sexe, esclave de l'alcool. Mais je veux bénir Dieu. Je te rappelle au nom de Jésus-Christ, et que par sa parole, oui, tu es libéré et tu n'es plus esclave de ces choses. Jésus t'a libéré. Ne vis plus comme un esclave. Ne vis plus comme étant enchaîné, mais sois libre en Jésus-Christ. Libre de mener une vie épanouie en Jésus-Christ. Libre de mener une vie forte en Jésus-Christ. Libre de mener des projets. Libre de mener et de vivre un mariage heureux. Libre d'éduquer mes enfants dans la sérénité. Oui, avec Jésus, je peux le faire. Car je ne suis plus esclave du péché. Ayant reçu le baptême en Jésus-Christ, oui, tu me diras, mais comment ? Oui, en recevant le baptême en Jésus-Christ, tu es libéré, car tu deviens participant de la nature divine.
Quelle grâce! Aucun être dans l'univers ne peut bénéficier de cette grâce, celle de participer, d'être participant de la nature divine. Oh, nous étions si bas. Et Jésus est venu partager nos difficultés afin que nous soyons libres. Chers auditeurs, chers amis qui m'écoutent, Jésus t'a enlevé de la condamnation du péché. Il t'a aussi enlevé de l'esclavage du péché. Car lorsqu'on accepte Jésus, on est libéré. Oui, j'aime Jésus. J'aime mon Dieu parce qu'il a tant fait pour moi. Il m'a libéré. Et je me sens un être épanoui. Je me sens fort. Oui, des fois, c'est pas toujours facile. Mais je bénis Dieu. Oui, je bénis Dieu parce que l'Éternel est ma force. Il est ma joie. Il est mon espérance. Il y a certainement des difficultés de ton quotidien qui te rappellent peut-être que tu es esclave. Peut-être. Ou les épreuves dans ton couple que tu n'arrives pas à surmonter te donnent l'impression que tu es esclave. Tes réactions lorsqu'on te méprise, lorsqu'on se moque de toi, tes réactions de colère, peut-être te font croire que tu es encore esclave du péché. Mais je veux te dire, non, l'Éternel t'a libéré. Oh, je veux vous raconter une petite histoire. Une petite histoire assez intéressante. C'est l'histoire d'un âne tombé dans un puits. Et peut-être, oui, aujourd'hui, alors que tu es et que tu as fait alliance avec Jésus, tu sens que les choses ne vont pas comme tu veux. Tu sens que tu es faible. Tu es faible face à la tentation. Tu es faible face aux moqueries. Tu es faible parce que tu abandonnes vite. Tu es faible parce que tu n'arrives pas à arriver au bout de tes projets. Tu es faible parce que tu sens que tu n'arrives pas à aimer ton épouse, ton époux, tes enfants. Oui. Alors, écoute attentivement cette histoire. Un jour, l'âne d'un fermier est tombé dans un puits. Et l'animal gémissait pitoyablement pendant des heures. Oui, il était tombé dans un puits et le fermier se demandait que faire. Quoi faire ? Finalement, il a décidé que l'animal était vieux et le puits devait disparaître. Et puis bon, de toute façon, c'était un vieux puits. Et puis, c'était pas rentable pour lui de récupérer ce vieil âne. Alors, il a invité tous ses voisins à venir l'aider. Et donc, ils ont tous saisi une pelle et ils ont commencé à boucher le puits. Faisant une pierre de coup, ils boucheraient le puits et ils se débarrasseraient de cet âne qui hurlait si fortement. Alors au début, l'âne a réalisé ce qui se produisait. Et il se met à crier terriblement, mais terriblement. Puis, à la stupéfaction de chacun, l'âne s'est tue. Oh, peut-être que tu es confronté à des misères, confronté à une difficulté terrible ces temps-ci. Peut-être quelque chose qui dure déjà pendant des années. Et tu hurles à Dieu. Tu cries à Dieu. Et tu as l'impression qu'on est en train de t'enterrer vivant parce que tu ne vois pas le bout du tunnel. Alors je te dis, écoute attentivement. Alors, le fermier commençait à regarder un petit peu au fond du puits. Parce que, effectivement, l'âne ne criait plus, il ne hurlait plus. Il a été étonné de ce qu'il a vu. En fait, avec chaque pelletée de terre qui tombait sur lui, l'âne faisait quelque chose de stupéfiant. Et j'ai envie de te dire que tu dois réaliser que tu peux agir là où tu es, que Dieu t'a donné la capacité de t'envoler. Il a ouvert cette cage de la liberté. Tu ne dois pas
rester dans tes épreuves. Tu ne dois pas rester la tête sous l'eau dans tes difficultés. Tu ne dois pas abandonner. Tu ne dois pas lâcher, car l'Éternel t'a libéré et il t'a donné la force de continuer et de lever la tête. Ah ben oui, cet âne, en fait, il secouait la terre qui tombait sur son dos. À chaque fois que les fermiers lançaient une pelle de terre dans le puits, alors il secouait son dos. Et la terre tombait au fond du puits et il piétinait la terre et il montait dessus. Et oui, bientôt, chacun a été stupéfié que l'âne soit hors du puits et il se mit à trotter. Oh, je veux bénir le nom de Dieu, car les épreuves de cette vie, malheureusement, l'ennemi de nos âmes va vouloir nous engloutir par les difficultés, par les épreuves, par notre caractère, des fois qui n'est pas encore totalement sanctifié. Mais je veux te dire que Dieu a mis en toi une capacité en Jésus-Christ, celle d'agir, celle de rebondir, celle de secouer ton dos et de monter sur les choses qui veulent t'engloutir. Au nom de Jésus-Christ, je veux déclarer sur ta vie que l'Éternel t'a rendu libre, que l'Éternel t'a donné la force de continuer par son esprit. Oui, je bénis l'Éternel car son esprit, oui, agit en nous et il veut que nous soyons en action. Il veut plus que nous subissons. Oui, il faut déclarer que la parole de Dieu est puissante, car c'est Dieu qui agit à travers sa parole. Dans cette vie, on va essayer de vous engloutir de toutes sortes d'ordures. Mais en fait, pour sortir du trou, en fait, il faut savoir secouer. Secouer pour avancer. Il faut se bouger. Il faut accepter cette puissance que Jésus-Christ t'a donnée. Oui, Jésus t'a donné cette puissance. Il t'a donné une puissance. Il t'a donné l'autorité sur tes ennemis. Tes ennemis que tu ne vois pas. Il t'a donné autorité sur ton caractère, sur les points de ton caractère qui te font souffrir. Il t'a donné autorité pour avancer sur les épreuves de ta vie. Oh, mon ami, mes frères et sœurs, chers amis auditeurs, chacun de nos ennuis, chacune de nos difficultés, chaque trait de nos caractères est une pierre qui nous permet de progresser. Oui, nous pouvons sortir des puits les plus profonds, les plus difficiles. Nous pouvons surmonter les traits de caractère les plus terribles. Oui, nous pouvons le faire en n'arrêtant jamais de secouer toutes ces choses qui tombent sur notre dos. Aujourd'hui, ce n'est plus le temps d'être courbé. Le temps est de relever la tête et de secouer notre dos. De secouer notre dos de toute espèce de difficulté et de progresser. Oui, je veux vous dire de ne jamais abandonner. Secouez-vous. Oui, Jésus t'a libéré. Secouez-vous. Secouez-vous. Et foncez. Avancez. Planez. Car je puis tout par celui qui me fortifie. Je veux vous rappeler quelques règles. Simplement. Quelques points importants qui sont nombreux. De 5 points importants, 5 points qui vont corroborer ces derniers versets que je vais vous lire. À partir du verset 12, toujours de Romains chapitre 6, Paul dira que le péché ne règne donc plus dans votre corps mortel. N'obéissez pas à ses désirs. Au nom de Jésus-Christ, il y en a de ceux qui ont des combats. Ils ont des combats très compliqués qu'on ne pourrait pas énumérer. Mais je sais que tu mènes un combat. Je sais que là où tu es, il y a des choses compliquées dans ta vie.
nous sommes tous logés à la même enseigne. C'est vrai. Nous avons tous quelque chose avec lequel nous luttons.

attendant, notre Dieu, notre Père, qui revient nous chercher très bientôt, veut réchauffer notre cœur par cette déclaration qu'il a inspirée à l'apôtre Paul. N'obéissez pas, oui, n'obéissez pas au désir de la chair. Ne croyez plus que vous êtes esclave du péché. Ne mettez aucune partie, au verset 13, de votre corps à la disposition du péché comme une arme pour l'injustice. Et je rajouterai, si vous faites cela, le péché vous détruira. Lorsque nous cédons, lorsque nous arrêtons de lutter, nous sommes engloutis par le péché, par les péchés, par la difficulté, par les traits de nos caractères qui, des fois, nous peinent profondément. Alors, n'obéissez plus à ses désirs. Et comme c'est un commandement de Dieu, il nous donne la force d'obéir. Béni soit l'Éternel. Et Paul rajoutera, comme des vivants revenus d'entre les morts, et mettez votre corps tout entier au service de Dieu, comme une arme pour la justice. Au verset 14, en effet, cela n'exercera pas sur vous sa maîtrise. Oui, le péché n'exercera pas sur vous sa maîtrise, car vous n'êtes pas sous la loi, mais sous la grâce. Je veux, avant de lire ces cinq derniers points, vous dire oui, que celui qui marche sous la grâce, il a donc le salut. Il n'est plus sous la condamnation de la loi. Et je bénis l'Éternel. Car le salut est une notion spirituelle, en fait, qui signifie la délivrance et la libération. Le croyant qui possède le salut, cher ami auditeur, se trouve vraiment délivré et libéré du péché au nom de Jésus-Christ. Oui, il est libéré de la condamnation éternelle et il bénéficie d'une relation. Il est participant de la nature divine et donc il a une relation privilégiée avec son Dieu qui lui donne accès à l'éternité. Premier point, pour conclure, n'abandonne jamais. Même si c'est compliqué, n'abandonne jamais, car aller de l'avant nous rend toujours plus forts. Avancer nous rend toujours plus forts. Reculer nous amène toujours à reculer et nous amène toujours à reculer. Alors béni soit l'Éternel, je te dis que Dieu t'aime. Dieu t'aime d'un amour profond et il désire que tu avances. Il t'a pardonné tes péchés, il te pardonne tes péchés, alors avance. Il te purifie de toute iniquité, alors avance, va de l'avant et arrête de regarder à tes erreurs, arrête de regarder à tes difficultés, arrête de regarder à tes défauts de caractère. Tu les auras toute ta vie, mais en Jésus-Christ, tu les surmonteras et tu auras la maîtrise sur eux. Dieu dira à Caïn, le péché couche à ta porte, mais toi, maîtrise-le. Deuxième point, n'abandonnez pas car vous êtes sur cette terre pour apprendre. Et j'aime cette citation de Nelson Mandela. Je ne perds jamais, soit je gagne, soit j'apprends. Troisième point, n'abandonne jamais car ta confiance en toi grandira. Plus on échoue, plus on sent qu'en fait, on n'a plus confiance en soi. Plus on croit qu'on est esclave, plus on croit qu'on est en train d'être englouti par les épreuves, plus on commence à perdre confiance en soi. Je te dis, n'abandonne pas, car ta confiance en toi grandira, car le Dieu d'éternité est là pour te soutenir. Alors, garde confiance en toi. Tu vas y arriver. Barry Davenport disait, le manque de confiance en soi n'est pas une fatalité. La confiance en soi peut être apprise, pratiquée et maîtrisée comme n'importe quelle autre compétence. Une fois que vous la maîtrisez, tout dans votre vie changera pour le meilleur. Et béni soit l'Éternel. Quatrièmement, je te dirai, beaucoup de chrétiens réussissent. Alors, pourquoi pas toi? Pourquoi tu n'aurais pas une vie de victoire? Pourquoi ne serais-tu pas un chrétien victorieux?
malgré les difficultés, malgré des traits de caractère persistants. Dieu ne t'a-t-il pas donné la maîtrise de toi? Dieu ne t'a-t-il pas donné la maîtrise et l'autorité sur toutes ces choses? Aurais-tu peur de vivre avec? Si ton problème est de vivre avec, je te dis que Dieu te donne la force de vivre avec. Oui, il faut vivre avec, en attendant le retour glorieux de notre Dieu, qui nous délivrera de ce corps. Oui, de ce corps qui a tendance à toujours mal réagir. Cette nature qui a toujours tendance à avoir le mal partout. Cette nature qui a toujours tendance à avoir peur. Il va nous en délivrer. En attendant, vis avec et sois maître de ces choses. Dieu te donne la maîtrise de toi. Et pour terminer, le plus important avec notre Dieu. Oui, le plus important. Le plus important avec notre Dieu, c'est le chemin parcouru. Ce n'est pas la performance, ce n'est pas les grands exploits, mais c'est le chemin que tu as parcouru avec lui. Alors, avance. Pour parcourir du chemin avec le Seigneur, il faut avancer. Il ne faut jamais abandonner. Il faut avoir confiance en soi. Et il faut se dire que d'autres l'ont fait. La parole de Dieu nous en cite tellement d'exemples. Alors pourquoi pas moi? Sois libre. Oui, sois libre. Tu es libre. Alors vis en femme, en homme, en jeune, libre, libre, libéré en Jésus. Que Dieu te bénisse. Amen.

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2: Papa ?
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3: Ouais.
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3: Bah tout simplement parce que ces gens oublient que même quand il fait nuit, le soleil brille encore. 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
1: 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Il est 11h. 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
1: Bonsoir à tous. La Martinique va-t-elle se doter d'un hymne officiel? Comme le rapporte France Antilles, les élus de la collectivité territoriale ont remis la question sur la table en assemblée plénière. Une nouvelle consultation citoyenne va donc être mise en place. Pour rappel, en 2024, le tribunal administratif avait annulé une délibération qui ouvrait la voie à l'adoption d'un hymne pour des irrégularités de procédure. Alerte aux sargasses à Petit-Bourg en Guadeloupe. Le rectorat et la municipalité ont décidé de fermer plusieurs établissements scolaires de la ville ce vendredi à la mi-journée, en raison des émanations toxiques générées par la décomposition des algues. Selon Guadeloupe La Première, plusieurs élèves de 3e du collège Félix Eboué se sont plaints de maux de tête ou de nausées, alors qu'ils passaient les oraux du brevet. Dans l'actualité judiciaire, en Guadeloupe, le tribunal correctionnel a condamné un chauffard à 30 mois de prison avec sursis. En juillet dernier, il avait mortellement percuté le cycliste Nicolas Dumont, ancien vainqueur du Tour de la Guadeloupe, qui s'entraînait sur la RN1 à Petit-Bourg. Le parquet avait requis 4 ans de prison, dont 2 fermes. Du côté des faits divers, 2 hommes gravement blessés au Robert en Martinique. Ils ont été touchés par balle la nuit dernière. Ils sont actuellement soignés à l'hôpital de la Trinité. Et puis en Guadeloupe, le préfet Thierry de Vimeux dénonce un acte irresponsable après l'incendie criminel qui a détruit un radar la nuit dernière à Petit-Bourg. Le représentant de l'État rappelle que l'île compte déjà 17 morts sur la route depuis le début de l'année et que les radars sont là pour rappeler à chacun que la vitesse excessive tue. On s'intéresse à une élection désormais, celle de Miss Guyane. Les candidates sont connues, elles ont été présentées au public hier soir. La soirée d'élection est prévue le 11 juillet. Les sports et le cyclisme en Martinique, le succès de Martin Deschâtres sur la première étape du Grand Prix 22 mai. Le coureur du Madinina Bikers a devancé son coéquipier Jules Châtelon après 138 km de course. Et puis du vélo aussi en Guyane, le départ du Grand Prix de l'Ouest c'est demain. 4e édition de cette course qui reliera cette année à Patou, Mana, Awala, Yalimapo et Saint-Laurent-du-Maroni. Bon début de soirée à notre écoute.
2: Bonsoir à tous, 8 départements du Nord-Ouest placés en vigilance orange canicule demain. C'est la première fois que cette alerte est déclenchée au mois de mai. 3 départements bretons sont concernés, le Finistère, le Morbihan et l'Ille-et-Vilaine, ainsi que la Manche et 4 départements des Pays de la Loire, le Maine-et-Loire, la Mayenne, la Loire-Atlantique et la Vendée. Un événement sportif endeuillé par le décès d'une participante en raison de la chaleur. À Lyon, une femme est morte après un coup de chaud. Elle participait à une compétition sportive Aerox. Nouvelle garde à vue après la mort d'un enfant de 11 ans à Rennes. Une adolescente de 15 ans s'est présentée spontanément au commissariat. Un jeune de 16 ans avait déjà été interpellé ce matin. Le procureur précise que ces 2 adolescents ont été vus en compagnie de la victime sur les lieux du drame. Le corps d'un garçon de 11 ans a été retrouvé sur les rives de la Vilaine, une serviette de bain nouée autour de son cou. Le groupe EDF définitivement reconnu coupable de harcèlement moral envers un ancien cadre de la centrale nucléaire de Chaux. Il affirmait avoir subi des pressions à la suite de rapports qu'il avait rédigés sur les centrales de Dampierre et du Tricastin. De son côté, EDF avait fait valoir des fautes de la part de ce salarié. L'Iran et les États-Unis toujours à la recherche d'un accord. Parmi les points sensibles, le détroit d'Ormuz. L'Iran affirme qu'il peut rouvrir cet axe stratégique à condition que les navires s'acquittent de frais pour les services de navigation. Le message pacifiste du pape Léon XIV, il appelle dans son premier texte majeur à dépasser le concept de guerre juste défendu par l'administration américaine. Le souverain pontife regrette que l'humanité soit en train de glisser vers une culture violente de la puissance. Dans ce texte, Léon XIV appelle aussi à protéger la dignité humaine face à l'essor fulgurant de l'intelligence artificielle. Et puis après 5 ans d'absence, le retour de Vianney. Le chanteur annonce son retour sur scène avec une tournée de 40 dates à cheval entre 2027 et 2028. Pas de nouvel album annoncé pour le moment. Le dernier date de 2023. Très bonne fin de journée à tous, à notre écoute.

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clin d'œil à toi qui m'écoutes. Peut-être aspires-tu à une autre vie, une vie bien meilleure que celle que tu as. Tu voudrais certes un changement, un nouveau travail, un foyer heureux, une meilleure formation, une autre situation et j'en passe. Peut-être y aspires-tu tout en étant indécis. Et tu ne cesses de te remettre en question et de remettre à demain ce temps de réflexion personnelle qui te permettrait d'ailleurs de réfléchir aux possibilités pour y arriver. Tu te laisses vivre alors au gré du vent. Je voudrais t'inviter à faire dès aujourd'hui le premier pas de cette réflexion personnelle en partageant avec toi ce verset de Jacques 1, verset 6. Celui qui doute est semblable au flot de la mer agité par le vent et poussé de côté et d'autre. Alors, comme il n'y a pas de vent favorable, à qui ne sait où aller, prends le temps d'aspirer aux vœux les meilleurs pour ta vie. Accorde-toi le temps d'y penser, de planifier et de mûrir ta réflexion en demandant à Dieu la direction à prendre. Ton changement de demain débute par ta décision d'aujourd'hui. J'aurai plaisir à te retrouver pour un autre clin d'œil. D'ici là, prends soin de toi.

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2: Aujourd'hui, l'impôt. Corinne, bonjour.
3: Bonjour Gilles. Alors,
2: je vous avais demandé quand même avant de commencer ces émissions de ne pas utiliser des mots qui fâchent.
3: Ah bah oui, non, mais si ça vous fâche les impôts, là, alors là, je peux pas grand-chose pour vous.
2: Vous n'avez pas pu résister, je n'y crois pas. Alors moi, j'ai trouvé dans le dictionnaire impôt, alors ça va vous plaire sûrement. Moi, j'ai une autre définition des impôts, je vous la donnerai après si vous voulez. Donc, impôt, contribution. Alors là, c'est pas marqué financière, mais contribution exigée pour assurer le bon fonctionnement de l'État et des collectivités locales.
3: Eh ben voilà.
2: C'est ça ?
3: Voilà, c'est donc pour le bien de l'humanité que vous payez vos impôts.
2: Moi, j'aurais une autre définition, mais bon, je vous la donnerai
3: à la fin. Elle doit pas être belle. Hein. Gardez-la pour vous.
2: Je vous la donnerai à la fin de l'année. Et je paye mes impôts quand même.
3: J'espère bien.
2: C'est bien, je suis honnête. Moi, je me suis référé à quelques passages. Donc, j'ai lu, entre autres, un passage dans la Bible où Paul me dit « Rendez à chacun ce qui lui est dû, la taxe à qui vous devez la taxe, l'impôt à qui vous devez l'impôt, la crainte à qui vous devez la crainte, l'honneur à qui vous devez l'honneur. » Donc, je paye mes impôts et je les rends à ceux à qui je dois ces impôts.
3: Bah oui.
2: Ça me fait mal au cœur quand même à chaque fois.
3: Bah non. Vous savez, j'avais un grand-oncle qui disait « Oh oui, je paye beaucoup d'impôts, c'est vrai, mais j'aimerais bien en payer encore plus. Pourquoi ?» Parce que s'il payait encore plus d'impôts, ça signifierait qu'il aurait encore plus de gains
2: au
3: préalable.
2: J'en connais d'autres aussi qui se sont dit, tiens, on va aller habiter en Suisse, on va aller habiter ici ou là, suivant les impôts.
3: C'est vrai que c'est une conversation qui n'a pas de fin, cela.
2: Oui, c'est vrai. Et puis l'utilisation des impôts est tout de même une bonne chose. C'est vrai que lorsqu'on se rend compte d'un certain nombre d'ouvrages qui ont été réalisés dans notre pays, ou dans nos pays européens, là nous parlons pour différentes régions, de toute évidence, cela vaut la peine de pouvoir prendre des autoroutes, de pouvoir utiliser.
3: Oui, parce que financer soi-même une route ou un pont, c'est pas très facile. Ouais, mais quand on se regroupe, quand on se regroupe à toute une population,
2: ou un rond-point,
3: ça devient accessible.
2: Rond-point, c'est ça ma définition, ça part du rond-point.
3: Ah oui, votre définition des impôts, c'est le rond-point.
2: Non, c'est ça, c'est donner de l'argent pour qu'on puisse faire un joli rond-point avec quelques belles statues au milieu.
3: Voilà. Et mais c'est bien les jolies statues, c'est joli.
2: Non, c'est pas très beau. D'accord, alors maintenant, revenons à cet impôt.
3: Oui, mais
2: alors,
3: écoutez, derrière cette question-là, on plaisante évidemment, mais derrière la question des impôts, pour le croyant, il y a la question de son implication, de sa relation avec l'État, avec la société. Parce que personne, le croyant, comprend tout à fait l'idée qu'il a des devoirs vis-à-vis de Dieu. C'est normal, il est croyant, Dieu est important pour lui. Il peut avoir plus de mal à se positionner par rapport à ses éventuels devoirs vis-à-vis de l'État.
2: Et particulièrement dans des pays où, effectivement, la religion est séparée de l'État. Hein, pour d'autres pays, ce n'est pas ce problème, parce que la religion et l'État sont la même. Donc quand vous payez un impôt ou quand vous payez une taxe, c'est une taxe qui est cadrée dans une taxe
3: qui est mêlée aux religieux aussi.
2: Ouais.
3: Oui, mais alors ce qui est extrêmement intéressant, c'est que le passage biblique que vous venez de lire, qui était de
2: bien,
3: Paul,
2: j'avais dit quelque chose d'intéressant.
3: De même qu'une parole de Jésus qui est très connue, où il dit « Rendez à César ce qui est à César », il est en train de parler des impôts, eh bien, ça se passe dans des contextes où l'État n'est pas chrétien. On s'adresse à des chrétiens et on leur demande de se soumettre et de payer l'impôt à l'État. L'État n'a rien de chrétien. L'État n'est même pas laïque. Il est d'une religion opposée et persécutrice. Persécutrice. Et pourtant...
2: Il faut payer.
3: Et pourtant, aux yeux de Jésus comme aux yeux de Paul, eh bien, on a quand même des devoirs par rapport à cet État opposé.
2: On ne doit pas être en rébellion.
3: C'est le minimum.
2: En tout cas pour cela.

0: ça, Corinne, peut-être d'une manière assez rapide, pas être en rébellion en tout cas pour ça. Je crois que c'est important parce que effectivement, c'est ne pas être en rébellion par rapport à un acte qui est juste pour toute une population.
1: Oui, exactement.
0: Et de pouvoir effectivement, enfin me semble-t-il, hein, maintenant en discutant ensemble, de pouvoir lorsqu'il s'agit de se rebeller pour des choses sérieuses, importantes, liées à la conscience ou.
1: Oui. Oui, à des valeurs qui sont menacées ou autres. Mais la Bible, d'une manière générale, je dirais qu'elle a une vision assez positive de l'organisation sociale, donc des États. Un État, c'est la manière dont fonctionne une société donnée, avec son organisation et beaucoup de choses, beaucoup d'implications. D'une manière générale, oui, la Bible est positive par rapport à cela. Elle considère que c'est une nécessité d'organiser la vie sociale. Donc l'État existe d'une manière, oui, compréhensible, légitime, on en a besoin, c'est pas la peine d'imaginer qu'on pourrait s'en passer. Et c'est dit même à propos d'États, encore une fois, dictateurs, violents, persécuteurs, etc. Mais même quand il est persécuteur, la Bible n'oublie pas de mentionner les bons côtés. Par exemple, l'État veille à punir les malfaiteurs, donc à maintenir l'ordre. Il permet donc aux honnêtes gens, il faut peut-être beaucoup de guillemets autour de tout cela, mais on donne des lignes très générales,
0: sur les cas, oui, bien sûr,
1: aux honnêtes gens de vivre dans la paix, de pouvoir prospérer, de pouvoir faire leurs petites affaires sous la protection de l'État. Donc l'État est vu...
0: A aussi un gros, devoir normalement.
1: Voilà.
0: Ça aussi, hein.
1: Ah ben oui, bien sûr. Donc l'État est vu comme une valeur positive, assez bonne pour le fonctionnement de l'humanité. Donc, dans ce sens, il faut que le croyant, lecteur de Paul ou auditeur de Jésus, est invité à apporter sa petite contribution, sa petite part, qui est toujours petite d'ailleurs, par rapport au budget de l'État, sa petite part à cette immense organisation sociale qu'est un État.
0: Alors Corinne, vous nous aviez parlé justement d'une intervention de Jésus qui est forte, hein, justement, on lui pose cette question sur l'impôt. Faut-il payer l'impôt à César ?
1: Oui, voilà, vous voyez que c'est pas nouveau la préoccupation de payer ou pas l'impôt.
0: C'est-à-dire que l'impôt de César était quand même fort, mais...
1: Oui, ils étaient sûrement très fortement taxés, et effectivement les contemporains de Jésus lui posent la question, dis-nous, est-il permis ou non de payer l'impôt à l'empereur romain ? Est-ce que nous devons payer, oui ou non ? On est dans l'évangile de Marc.

ici, chapitre 12 et verset 14. Je dirais que c'est une question assez curieuse, parce qu'ils étaient bien obligés de payer, on ne leur laissait pas réellement le choix. Mais ils en font une sorte de question morale. Est-ce que, aux yeux de Dieu, c'est bien ou c'est pas bien, ou c'est permis ou c'est pas permis de payer l'impôt? Certainement qu'il y a là derrière le fait que l'empereur romain est un païen, est quelqu'un qui adore d'autres dieux que Dieu, et puis c'est quelqu'un qui occupe la terre du peuple d'Israël et qu'on considère comme un envahisseur. Donc c'est un ennemi. Payer l'impôt à l'ennemi, ça semble être une compromission épouvantable. Et alors Jésus, très simplement, très directement, fait donc cette réponse très connue: rendez à César ce qui est à César et rendez à Dieu ce qui est à Dieu. Jésus semble parfaitement comprendre qu'il y a comme cela plusieurs pouvoirs qui s'exercent sur la planète en même temps, mais qui n'ont pas le même, ce n'est pas dans les mêmes domaines. César, c'est d'un côté, et il y a des devoirs et des droits par rapport à César, mais alors ailleurs, et bien plus important, il y a Dieu, et là, bien sûr, nous avons des devoirs supérieurs vis-à-vis de Dieu.

0: tout de même ça assez étonnant de la part de Jésus, cette réponse qui est un peu politique. Hein. Certains parlent d'un Jésus politicien. Là.
1: Ne vous inquiétez pas, vous n'êtes pas le seul, parce qu'après, il est tout de suite dit... Ils sont très étonnés par la réponse de Jésus. Donc vous aussi.
0: Très étonnés parce que moi j'aurais pu penser que Jésus aurait boycotté ce pouvoir. Parce que la meilleure façon de boycotter, de toute façon, quelque pouvoir que ce soit, c'est de ne plus acheter. Enfin, d'être contre, d'être en opposition, c'est de ne plus acheter. Aujourd'hui, on décide de ne plus acheter un produit. Vous tuez le produit, vous tuez le pays qui apporte le produit.
1: Je crois que Jésus était plus sage et plus généreux que cela vis-à-vis de ses contemporains. Parce que s'il avait incité... Oui. Ses contemporains à la révolte contre César,
0: déjà,
1: à cesser de payer les impôts.
0: Bien sûr.
1: Je vous dis pas la répression.
0: On peut dire déjà qu'il était considéré comme une secte. On peut dire ça?
1: Oui, et puis d'une manière générale, le pouvoir romain était très sévère. Il matait impitoyablement toutes les formes de rébellion. Et jamais Jésus ne s'est opposé d'aucune manière au pouvoir romain en place.
0: Est-ce que ça veut dire qu'aujourd'hui, Jésus aussi nous invite encore aujourd'hui à payer nos impôts, à être honnête dans ce domaine-là?
1: Je me dis que s'il a dit « payez vos impôts ».
0: Corinne, on peut très facilement jouer avec la feuille d'impôt. Hein.
1: Oui, peut-être. Alors là, je ne suis très ignorante en la matière, mais je crois que c'est effectivement possible.
0: On peut ne pas écrire forcément des revenus multiples qui peuvent venir dans notre caisse. Donc,
1: oui, enfin, on s'expose toujours au contrôle et on court des risques. Mais je me dis que si Jésus a dit « rendez à César », alors que César incarnait un gouvernement... Tel que l'histoire nous le présente, mais alors il dirait encore à plus forte raison à nos gouvernements, à nous qui s'efforcent d'être justes, qui s'efforcent d'être, enfin, qui ont des qualités, pas que des qualités, hein, mais qui en ont. Par rapport au pouvoir romain, c'est incroyable les qualités de nos dirigeants d'aujourd'hui.
0: Est-ce que Jésus, dans ce domaine-là, ne voulait pas dire, écoutez, rentrez dans le rang aussi?
1: Je dirais, qu'il voulait dire, oui, soyez honnête, certainement, mais qu'il voulait aussi dire. Ne mélangez pas les choses. César, c'est pas Dieu. Faites ce qu'il faut par rapport à lui. Mais ne mélangez pas, n'en faites pas une question religieuse, justement. Les questions religieuses, c'est autre chose. Vous avez des devoirs par rapport à Dieu. Mais par rapport à César, c'est un autre domaine, tellement insignifiant d'ailleurs, par rapport au vrai domaine qu'est la foi. Ne mélangez pas les deux choses.
0: Vous n'êtes pas sur ce domaine-là.
1: Mais oui.
0: Faites ce qu'il faut faire. Oui.
1: Mais bien sûr. C'est aussi une proportion, et puis ça lui semble certainement négligeable par rapport à la vérité et à la divinité et au respect que l'on doit à Dieu.
0: Ben certains vont dire, si j'avais su, je ne serais pas devenu chrétien comme ça, je n'aurais pas eu besoin de payer mes impôts. Corinne, merci. J'espère que ce n'est pas tout ce que nos auditeurs vont retenir de ce que vous avez dit.
1: J'espère.
0: Et je vous propose de revenir pour une prochaine émission. Nous traitions donc du mot ou des sujets des impôts.
2: Les mots font aussi des

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0: d'une erreur de raisonnement qui s'appelle l'étiquetage ou le labelling. En fait, cette erreur de raisonnement, donc on a vu que c'était un peu des biais cognitifs, c'était une perception erronée de la réalité. Dans l'étiquetage, l'idée, c'est comme si on se collait un post-it sur le front, en fait. Par exemple, je suis bête, je suis incompétente, je suis moche. Et ça, en fait, on s'en rend pas compte. On a des espèces de tics de langage. Par exemple, on va se tromper quand on écrit quelque chose ou quand on va envoyer un mail, on va dire, oh, qu'est-ce que je suis bête. Voilà, on s'en rend même pas compte. C'est un espèce de tic de langage, mais on est en train de se porter un jugement négatif sur soi. Je suis bête. Donc là, l'antidote, c'est de se dire, mais non, je suis pas bête. Dans l'absolu, je suis pas quelqu'un de bête. Par contre, je viens de faire une erreur. Effectivement, j'ai le droit de faire des erreurs. Eh ben, je vais rectifier. Si je me dis, par exemple, je suis moche, bon, après, tout est subjectif. Alors, ça me sert à quoi de garder en tête ce labelling, je suis moche? Vrai, pas vrai, finalement, on s'en fout un petit peu, ça n'a aucune utilité. Mais il vaut mieux se dire, peut-être, je suis pas comme un mannequin, mais j'ai ma beauté, j'ai des choses qui sont très belles en moi. Voilà. En tout cas, l'idée, c'est vraiment de restructurer cette erreur de raisonnement, parce que si on la garde en tant que telle, on se fait du mal. De la même façon que si j'ai l'étiquetage, je suis incompétente. Alors peut-être je porte une croyance à ça, mais c'est une erreur de raisonnement. Je peux y porter de la croyance et je peux discuter cette pensée, je peux la remettre en cause. Est-ce qu'elle est vraie? Est-ce qu'elle m'est utile? Elle me sert à quoi dans l'absolu? Finalement, c'est pas vraiment important de savoir si je suis compétente ou pas, je me donne les moyens et on verra. Voilà, je vous encourage à pratiquer dans ce sens.
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1: 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Il est midi. 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

0: Bonjour à tous. Téhéran plus prudent que Marco Rubio. L'Iran affirme qu'aucun accord avec les États-Unis n'est imminent, alors que le chef de la diplomatie américaine est plus optimiste. Plus 18% en un an. La plateforme téléphonique 116 000 alerte sur la hausse des disparitions inquiétantes de mineurs. Et puis on vous parle des abeilles à la fin de cette édition. L'Iran et les États-Unis vont-ils réussir à trouver un terrain d'entente? Marco Rubio s'est montré assez optimiste sur un éventuel accord. Le chef de la diplomatie américaine a estimé avec prudence que Washington pourrait avoir des nouvelles dans la journée. Téhéran, de son côté, est un peu plus prudent. Le porte-parole du ministère iranien des Affaires étrangères a affirmé qu'aucun accord avec Washington n'était imminent. Et car Léa Guichou, il reste quand même des points de désaccord essentiels.
1: Oui, à commencer par le nucléaire. Le porte-parole du ministère iranien des Affaires étrangères a laissé entendre dès samedi que cette question ne faisait pas partie à ce stade des négociations. Mais le New York Times affirme qu'un point central de cet accord sera un engagement de Téhéran à renoncer à son stock d'uranium hautement enrichi. Autre point sensible, le détroit d'Ormuz. L'Iran affirme aujourd'hui qu'il peut rouvrir cet axe stratégique à condition que les navires s'acquittent de frais pour les services de navigation. Enfin, cet accord comprendrait également le dégel de certains actifs iraniens dans des banques à l'étranger. Mais les États-Unis continueraient de bloquer cette clause, selon la presse iranienne.
0: Israël, de son côté, poursuit ses frappes contre le Liban. L'armée israélienne a appelé ce matin à l'évacuation de 10 villages dans le sud du pays avant des attaques prévues contre le Hezbollah pro-iranien malgré la trêve en cours. Déjà hier, 2 personnes sont mortes dans des raids aériens. En France, c'est un épisode de chaleur précoce et remarquable. 18 départements sont en vigilant jaune canicule, ouest du pays ainsi que Paris et sa petite couronne. Un événement exceptionnel pour un mois de mai et des records de température pourraient être de nouveau battus. Avec 35 degrés annoncés à Brest, Lyon ou encore Biarritz, on attend 33 degrés à Toulouse ou encore Strasbourg. Et sur les côtes, les plages ont été prises d'assaut. En Gironde, 2 personnes sont mortes à La Cano et Lèche Cap Ferré, victimes des courants de Baïne. Depuis vendredi, 31 baigneurs ont été emportés sur le littoral girondin lors de cet épisode de forte chaleur. 112, c'est le nombre d'enfants qui disparaissent chaque jour en France. Un chiffre en hausse de plus de 6% sur un an, selon le bilan publié aujourd'hui par la plateforme téléphonique 116 000 à l'occasion de la journée internationale des enfants disparus. Parmi ces disparitions, 95% sont des fugues. Un signal d'alerte sérieux, selon Julien Landureau, responsable plaidoyer de la Fondation Droits d'Enfance qui gère cette plateforme.
2: Le départ en fugue, il est toujours l'expression d'un mal-être pour le jeune. Ce mal-être, il peut être la conséquence de plusieurs choses. Ça peut être des situations de violence intrafamiliale, ça peut être des situations de harcèlement ou de cyberharcèlement, des questionnements sur son identité de genre ou son orientation sexuelle. Mais ce qu'on observe, c'est que les deux principales causes de départ, c'est un conflit avec le parent ou le tuteur et l'emprise d'un tiers. Cette emprise peut s'exprimer par différents cas, notamment pour les jeunes filles, des situations d'exploitation sexuelle ou des réseaux de délinquance.
0: Et selon le bilan de cette plateforme, les mineurs qui fuguent sont de plus en plus jeunes et partent de plus en plus longtemps. Le 116 000 est un numéro d'urgence disponible 24 heures sur 24, 7 jours sur 7 pour les familles dont l'enfant a disparu. Un ancien prêtre mis en examen pour viol et agression sexuelle sur une fillette dans le Var, c'est ce que dévoile aujourd'hui France 3 Provence-Alpes-Côte d'Azur. Les faits se seraient déroulés entre 2000 et 2003. L'homme nie les faits. L'ex-prêtre a été placé sous contrôle judiciaire. Le pape publie aujourd'hui sa première encyclique consacrée à l'intelligence artificielle. Un document dans lequel Léon XIV met l'accent sur la protection de la dignité humaine. Depuis son élection, le souverain pontife a multiplié les avertissements face aux dangers de l'IA, notamment son usage dans la sphère militaire, dénonçant au passage les ravages environnementaux. Roland-Garros, ça continue aujourd'hui. De belles affiches au programme et notamment l'entrée en lice de Gaël Monfils. Pour son premier tournoi parisien, il affronte au premier tour son compatriote Hugo Gaston. Autre choc, le numéro 1 mondial et grand favori du tournoi Yannick Sinner qui défie le français Clément Tabure. Et puis la fête de la nature s'est terminée. L'occasion de rappeler l'importance des abeilles pour la biodiversité. Ces insectes pollinisateurs sont en danger. En France, le taux de mortalité est de 20 à 30% par an dans les colonies domestiques, selon l'Institut National de Recherche pour l'Agriculture, l'Environnement et l'Alimentation. Les explications d'Henri Clément, apiculteur et porte-parole de l'Union Nationale de l'Apiculture Française.
3: Les abeilles, c'est un insecte qui est très résistant. Il existe sur Terre depuis près de 5 millions d'années. Et on pourrait penser qu'il est résistant, mais aujourd'hui, il doit faire face depuis les années 50 à une évolution de l'agriculture qui est quand même très préjudiciable pour elle. Donc, qu'est-ce qu'il y a ? Il y a les pesticides qui sont une cause prépondérante. Vous avez le frelon asiatique qui est arrivé en 2004 et qui aujourd'hui crée de gros dégâts dans les ruchers. Au-delà de tout ça, vous avez aussi le défi du bouleversement climatique.
0: Et selon les Nations Unies, 84% des récoltes mondiales destinées à la consommation humaine dépendent des abeilles. Excellente journée à tous.

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Que le Dieu de toute consolation vous guide dans sa parole et vous accorde sa paix durable.

Nous avons dans le ciel un Dieu tout-puissant. La foi est une force capable de tout transformer. Non pas une foi en l'air, mais la foi au Seigneur vivant qui manifeste sa puissance envers ceux qui lui font totalement confiance. Crois donc en lui au sein de ton désespoir et tu verras les flots agités s'apaiser. Crois en lui et ton angoisse se posera. Crois seulement et tu vivras des miracles.

Psaume 117. Louez l'Éternel, vous, toutes les nations. Célébrez-le, vous, tous les peuples, car sa bonté est grande envers nous et sa vérité dure éternellement. Louez l'Éternel.

Quand Dieu nous fait passer par des situations difficiles et des épreuves, il agit en nous et pour nous beaucoup plus que nous ne pouvons le penser. Les épreuves nous apprennent à découvrir les ressources de Dieu, à le croire, à prier, à aimer, à avoir de la patience et du courage. Elles nous rendent aptes à aider les autres. Elles sont des occasions de victoire. Les épreuves nous apprennent à découvrir les ressources de Dieu. Ce n'est que dans les circonstances difficiles que nous apprenions à connaître que Dieu suffit à tout. Face à la mer Rouge, le peuple d'Israël devait d'abord se tenir tranquille. C'est ainsi qu'il pouvait contempler la délivrance de l'Éternel. Exode 14, versets 10 à 14. Ensuite, Dieu les a conduits dans le désert, endroit où toutes les ressources naturelles manquaient, afin de leur enseigner qu'ils étaient à même de subvenir à tous leurs besoins. Dieu devient réel pour nous dans la mesure où les besoins que nous ressentons sont comblés par lui. Ainsi, chaque situation difficile est une occasion pour Dieu de révéler sa sagesse infinie, sa force et sa grâce. Dieu permet les difficultés dans notre vie jusqu'au moment où Christ devient aussi réel que les larmes que nous avons versées, que les angoisses qui nous ont étreints, que les soucis qui ont paru nous écraser et les difficultés qui se sont dressées devant nous comme des montagnes. La puissance de Christ habitait l'apôtre et répondait à ses besoins parce qu'il avait un profond sentiment de son insuffisance et de sa faiblesse. C'est pourquoi il recevait avec joie chaque nouvelle situation difficile comme une occasion où le Seigneur lui disait « Ma grâce te suffit, car ma puissance s'accomplit dans la faiblesse. » 2 Corinthiens 12, verset 9. Sommes-nous de ceux qui ont expérimenté que le Seigneur est suffisant pour toutes les circonstances de la vie? Chacun peut-il proclamer devant le monde « L'Éternel est mon berger, je ne manquerai de rien. Même quand je marcherai par la vallée de l'ombre de la mort, je ne craindrai aucun mal car tu es avec moi. » Psaume 23, versets 1 et 4.

Avant qu'il m'invoque, je répondrai. Avant qu'il ait cessé de parler, j'exaucerai. Ésaïe 65, verset 24. Éternel, mon rocher, ma forteresse, mon libérateur, mon Dieu, mon rocher où je trouve un abri, mon bouclier, la force qui me sauve, ma haute retraite. Psaume 18, verset 2. Ne vous livrez pas à l'amour de l'argent. Contentez-vous de ce que vous avez, car Dieu lui-même a dit, « Je ne te délaisserai point et je ne t'abandonnerai point. » Hébreux 13, verset 5. Car l'Éternel aime la justice et il n'abandonne pas ses fidèles. Ils sont toujours sous sa garde. Mais la postérité des méchants est retranchée. Psaume 37, verset 28. Je veux écouter ce que dit Dieu, l'Éternel. C'est de paix qu'il parle à son peuple, à ceux qu'il aime, mais qu'il ne retourne pas à tous leurs égarements. Psaume 85, verset 9.

0: Docteur Jean-Cyan Breuil, bienvenue au micro de Sentez-vous bien. Nous nous retrouvons pour une nouvelle émission de prévention. Je rappelle que vous êtes médecin de prévention. Aujourd'hui, c'est vraiment le sujet qui va animer cette émission. Donc, vous voulez nous parler de prévention tout au long de la vie.
1: Bonjour, oui. Alors, prévention, je vous avais déjà dit, la prévention primaire, c'est d'éviter que n'apparaissent certaines maladies. Ici, je vais vous parler surtout de surveillance et de dépistage. C'est déjà un peu de la prévention secondaire, hein. C'est pas seulement éviter que les maladies apparaissent, c'est les repérer très tôt, même avant qu'il y ait les moindres symptômes. Parce qu'on sait que les traitements peuvent être plus efficaces. Alors, quelles sont les choses à vérifier régulièrement? Il y a des choses qu'on peut vérifier soi-même.
0: Oui.
1: Ben, par exemple, son poids. Maintenant, je pense que la plupart des personnes sont quand même habituées à... Alors, il n'est pas question de se peser matin et soir. Hein. Pas d'obsession. Mais peut-être une fois par mois, ça peut être intéressant de voir si son poids évolue en plus ou en moins. C'est quelque chose à vérifier. Sinon, chez son médecin, faire vérifier sa tension. Et si on a tendance à avoir un petit peu d'hypertension, ça peut être utile d'avoir un appareil chez soi on peut vérifier soi-même toujours à heure régulière, peut-être le matin au réveil, pour vérifier sa tension. Alors, avec le médecin, prévoir une prise de sang
0: régulièrement. Alors, à partir d'un certain âge,
1: si on n'a aucun problème particulier, peut-être tous les 2 ans, ça peut suffire.
0: Et il faudrait commencer ça à partir de quel âge?
1: Alors, écoutez, éventuellement une première prise de sang à n'importe quel âge, même quand on est jeune, ça peut être utile. Parce qu'il peut y avoir, par exemple, certaines hypercholestérolémies familiales qu'on peut avoir dès 20-25 ans. On peut avoir trop de cholestérol quand c'est dans la famille. Donc, une première prise de sang à n'importe quel âge. Et ensuite, selon les résultats, si tout est normal, ben, tous les 5 ans, ça suffit. S'il y a des choses à vérifier, tous les 2 ans. Si en plus on a de la tension ou qu'on est en surpoids, ben, tous les ans. Voilà, selon ce qu'on y trouve et quels sont les autres facteurs de risque.
0: Il y a aussi les questions d'hérédité à prendre en compte.
1: Bien sûr, bien sûr. Donc, prise de sang, vérifier la glycémie, donc dépistage du diabète, vérifier toutes les graisses du sang, cholestérol, les triglycérides. Éventuellement, si on est autour de la ménopause ou s'il y a des antécédents d'ostéoporose dans la famille, ça peut être utile de vérifier, faire un dosage de vitamine D dans le sang. Si on a des tendances à l'anémie ou s'il y a une alimentation très restrictive ou si on est végétarien ou si on est intolérant à pas mal d'aliments, surveiller quand même notre dosage en fer. Surtout si on perd pas mal de sang, les femmes qui perdent pas mal de sang au niveau de leurs règles menstruelles, vérifier le fer, voir si on ne démarre pas une anémie. Et puis pour les hommes, il en faut pour tout le monde, hein, pour les femmes, pour les hommes, vérifier le marqueur prostatique pour éventuellement dépister un début de cancer de la prostate par la prise de sang.

0: Oui, donc il y a des dépistages aussi sur les maladies type cancer.
1: Bon, alors là, je parlais de ce qu'on peut trouver dans une prise de sang, oui. C'est essentiellement la prostate, le cancer de la prostate qui peut se dépister par un marqueur.
0: D'accord.
1: Ensuite, il y a d'autres dépistages. Alors, bon, il faut savoir qu'au niveau hérédité, les deux cancers reconnus comme ayant des facteurs génétiques connus, c'est le cancer du sein, oui, et le cancer du côlon. Ces deux cancers, quand on a des antécédents dans notre famille, c'est clair qu'il faut un suivi plus régulier. Cancer du sein, ben, ça suppose, surtout quand on a des antécédents, au moins tous les deux ans, faire mammographie, échographie. Au niveau cancer de l'utérus, puisqu'on parle des femmes, c'est important de faire un frottis vaginal tous les deux ans ou éventuellement tous les ans, c'est à voir avec votre médecin ou gynécologue. Pour le côlon, soit assez régulièrement une recherche de sang dans les selles, ça peut se faire très facilement et pourquoi pas tous les ans, tous les deux ans. Par contre, une coloscopie peut être recommandée tous les 4 ou 5 ans, voire plus rapprochée quand on a trouvé des polypes à risque. Voilà. Demander l'avis de son médecin sur la fréquence en fonction des résultats trouvés. Savoir vraiment que ces cancers qui sont pris à temps peuvent vraiment être traités de façon nettement plus efficace et peuvent être guéris.
0: Plus facilement.
1: Mais oui, et si on attend d'avoir des symptômes, c'est souvent bien plus tard, plus difficile à traiter, c'est que c'est déjà bien plus avancé. Donc ne pas hésiter à se faire des dépistages assez régulièrement. Alors pour les antécédents d'ostéoporose, j'avais parlé de vitamine D, ça serait peut-être bien de faire aussi une ostéodensitométrie, surtout autour de la ménopause et quand il y a des antécédents de fractures par ostéoporose dans sa famille. Voilà, et puis ne pas oublier de vérifier ses dents, de vérifier sa vue, son audition. Tout ça, ça fait aussi partie de la santé quelque part.
0: Donc faire des check-up réguliers.
1: Voilà, sans en faire une maladie, une obsession, une névrose. Hein. On n'est pas dans la peur d'être malade, parce que la peur d'être malade peut engendrer des maladies aussi. Soyons positifs.
0: Docteur Jean-Sienne Breuil, merci pour ces informations. On se retrouvera bientôt autour de nouveaux thèmes. Donc, sentez-vous bien. Merci, au revoir.
1: Au revoir.

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1: C'est Espérance FM. Il est 13h. Bon appétit. 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

c'est l'heure de votre pause déjeuner. J'espère que vous allez bien, mes auditeurs, et que vous profitez bien de votre pause. En tout cas, moi, c'est un plaisir d'être avec vous et de vous accompagner pour même cette pause. On est là jusqu'à 14h ensemble. Et je vous propose qu'on déjeune. Voilà, on va être assis autour de la même table. Et j'ai pour vous un menu bien précis. On va commencer avec une entrée très légère. Ça peut être quelques notes de musique préparées par notre chef cuisinier Alex, qui est avec nous à la technique. Il nous propose quelques notes de musique, après quoi nous recevons en direct notre ami Laurence pour la recette du jour. Ce sera notre plat de résistance. Et après quoi, eh bien, je vous propose qu'on soit vraiment gâtés pour notre plat, puisque notre coach Richard sera avec nous en direct pour le conseil sportif. Il nous accompagne le lundi et le mardi. Et oui, à chaque fois dans votre émission, on déjeune avec Mel pour vous conseiller, nous donner les trucs et astuces, nous accompagner pour qu'on puisse persévérer dans la pratique sportive. C'est pour notre santé, vous avez compris, ce déjeuner est vraiment à l'équilibre. Après quoi, nous recevrons en dessert notre ami Frédéric Etena pour le point santé du jour. On le retrouve pour l'éphéméride. Je ne sais pas si vous l'avez déjà entendu, amis auditeurs, mais aujourd'hui, c'est la journée mondiale sur la sécurité et la santé au travail. Le monde du travail, en collaboration avec l'Organisation internationale du travail, c'est l'OIT, célèbre partout dans le monde cette journée avec l'objectif commun de promouvoir la culture de la sécurité. Depuis 1996, chaque année, le mouvement syndical mondial rend hommage aux victimes des accidents et des maladies du travail. C'est en 2003 que le BIT a entrepris d'observer une journée mondiale pour la sécurité et la santé au travail, en mettant l'accent sur la prévention des accidents du travail et des maladies professionnelles. Et oui, sur votre poste de travail, eh bien, prenez soin de vous. Et oui, donc c'est la journée mondiale de la sécurité et de la santé au travail. Et je sais que Frédéric Etena n'hésitera pas à rebondir sur cette éphéméride du jour. Alors on va pouvoir s'installer à vos couverts. On commence avec l'entrée. Bonne écoute à tous.

0: on poursuit notre dégustation avec notre amie Laurence. Laurence, comment vas-tu?
1: C'est
0: bien, bien.
1: Un peu fatigué,
0: bien,
1: mais bon, on tient le coup.
0: Bien entendu, j'ai entendu ça. C'est bien, bien. Bon, courage, ma petite Laurence, le courage.
1: Oui, alors ce matin, je rencontrais une dame, et puis moi, j'ai commencé à dire, Mélissa, vous, mon Dieu, vous. Ah ouais, alors là, franchement, et puis ça change un peu, ça change un petit goût, là.
0: Oui, c'est la pause, c'est le déjeuner, donc c'est léger, ça fait du bien.
1: Mais oui. On va pas quand même accompagner nos auditeurs avec une tête, on est fâché,
0: ah,
1: quoi.
0: Non, par contre, non, c'est bon. On est là pour vous apporter sourire et la gaieté.
1: Mais oui, c'est la bonne humeur, même si on est un petit peu fatigué, mais on essaie de mettre de la bonne humeur quand même.
0: Et oui, surtout.
1: Voilà. Alors, tu es prête, chef Sainte-Mélie?
0: I am ready. Let's go, ma petite Laurence. Dis-nous tout, qu'est-ce qu'on va manger aujourd'hui?
1: Yes, you speak English.
0: Yes, very well. All the time.
1: I speak English. Oh, I speak English. Just a little, huh?
0: What? Ah, okay. No, it's not a problem.
1: Non, nous pas dit beaucoup anglais là, on nous a arrêté parce que l'Afrique est tombée.
0: C'est ça, nous avons fini par un créole. Ah, on nous allait.
1: Pas pour toi, mais pour moi.
0: Ça va, mais non, c'était pas mal. Il y a un petit truc, on va travailler ça, mais il y a une bonne base.
1: Ouais, voilà. Dès que tu peux dire good morning, good night,
0: si vous pouvez manger, si vous pouvez rentrer
1: le bocal. I am hungry. Ouais, si tu as faim, tu dis I'm hungry. C'est déjà ça.
0: Tu as tout compris, ma petite chose. On a les bases et c'est bon.
1: Ah non, Mélissa, non, vraiment.
0: Maintenant, notre créole, il est très beau. Il est aussi très beau.
1: Créole, hein,
0: donc, moi, je n'aime pas les créoles. Il est belle.
1: Oui.
0: C'est un bel passage.
1: Oui, mais un jour, on va faire un petit point sur la créole.
0: Ah, pas mal. Ok, je n'y fais pas.
1: Oui, tout à fait. Mmh. Eh bien, chers auditeurs, Amélie et moi-même, nous vous remercions d'être déjà au rendez-vous. Et puis, j'espère que vous êtes déjà prêts papier et crayon avec de la bonne humeur, comme Amélie et moi-même. Voilà. Et nous avons aussi d'autres dominations. Nous sommes écoutés un petit peu partout. Regarde, je te dis, j'ai rencontré cette dame ce matin. Elle m'a bien furieux ce matin. Eh bien, voilà. Eh bien, je salue. Je lui envoie un petit coucou. Si elle nous écoute, elle se reconnaîtra. Alors, aujourd'hui, chers amis, chers auditeurs, nous allons préparer une petite recette très très facile, mais cette recette, vous pouvez préparer ça ce soir si vous revenez du travail, vous êtes fatigué. Une petite recette très facile pour le dîner, accompagnée d'une bonne petite vinaigrette à l'origan. Alors, tout d'abord, nous allons préparer, chers amis, chers auditeurs, des pommes de terre aux épinards. Pommes de terre aux épinards accompagnées d'une vinaigrette à l'origan. Alors, pour les ingrédients, pour 4 personnes environ, et je vous dis toujours, si vous avez plus de 4 personnes chez vous, il vous suffit tout simplement d'augmenter vos ingrédients. Alors, pour 4 personnes déjà, il vous faut 500 grammes de pommes de terre, parce que si vous êtes de gros mangeurs, il faudrait un petit peu plus. Voilà. Et puis, 500 grammes d'épinards, 50 grammes de pignons de pin pelés. Alors, les pignons de pin, chers amis, que vous pourrez trouver en magasin biologique. Et puis, il vous faut 3 gousses d'ail, du persil, une demi-cuillerée à café d'herbes aromatiques de votre choix. Alors, vous avez l'aneth, vous avez la basilic, l'escargot, etc. Persil, herbes de Provence, etc. Et puis, 7 cuillerées à soupe d'huile d'olive et du sel marin non raffiné. On y va, chers amis, chers auditeurs, pour la réalisation des pommes de terre aux épinards. Pelez et lavez les pommes de terre. Laissez-les entières si elles sont petites. Sinon, coupez-les en morceaux. Lavez les épinards et coupez-les en morceaux. Faites revenir les épinards dans une poêle avec 3 cuillerées à soupe d'huile de votre choix. Couvrez la poêle avec un couvercle et réduisez le feu. À mi-cuisson, ajoutez une gousse d'ail et plus si vous aimez l'ail, d'accord? Alors de l'ail haché très fin. les pignons et une partie du sel. Laissez sur le feu jusqu'à ce que les épinards soient tendres. Mettre dans une casserole le reste de l'huile. Quand celle-ci commence à être dorée, ajoutez une fois hachées les gousses d'ail, restos, le persil et les herbes aromatiques. Laissez sur le feu jusqu'à ce que les pommes de terre soient complètement dorées. Servez en plaçant les pommes de terre, chers amis, autour des épinards. Et puis, la petite vinaigrette pour l'accompagnement à l'origan, très facile à réaliser. Il vous faut une demi-cuillerée à café d'origan. Alors, vous allez trouver l'origan en poudre dans toutes les grandes surfaces. 2 cuillerées à soupe de levure de bière. 1 gousse d'ail écrasée. 1 pincée de cumin moulu. 1 demi-cuillerée à café de moutarde. Alors, bio de préférence, hein, chers amis. Je dis toujours de préférence. Le jus de citron. 100 ml d'huile d'olive. Du sel marin, non raffiné. Vous pouvez même ajouter un petit filet de sauce de soja bio. Mélangez tous les ingrédients. Et voilà, vous avez votre vinaigrette à l'origan pour accompagner les pommes de terre aux épinards. Chers amis, les épinards contiennent 2 pigments végétaux du groupe des caroténoïdes, lutéine. D'accord? Ces pigments agissent comme de puissants antioxydants qui protègent les cellules pigmentées de la rétine. Alors, c'est pourquoi on vous conseille, chers amis, on vous recommande ce plat. Alors, ce plat peut prévenir l'anémie grâce au fer et à l'acide folique que les épinards apportent. Et puis, vous avez aussi, que si vous êtes, vous allaitez, alors pour la grossesse et l'allaitement, pour leur valeur nutritive et leur richesse en vitamines et minéraux nécessaires pour la vie. Alors, vous avez aussi les périodes de croissance. Vous avez des états de nutrition, vous pouvez préparer ce plat à chaque fois qu'il y a une augmentation des besoins nutritifs. Alors, chers amis, dans de tels cas, les pommes de terre, les épinards et les pignons de pin s'avèrent bénéfiques car ils apportent des protéines, des vitamines et des minéraux. Alors, c'est pourquoi, chers amis, on vous conseille ce soir ou demain soir, si vous n'avez pas tous les ingrédients sur la main, de préparer ce plat pommes de terre aux épinards accompagnés d'une vinaigrette à l'origan. Voilà, chers amis, chers auditeurs, eh ben, c'est tout pour aujourd'hui. Hein. On se retrouve demain, Dieu voulant, si vous le voulez bien, pour une autre recette, accompagnée de notre cheptel Mel.
0: Très bien dit, merci beaucoup, ma petite Laurence, pour la recette du jour. Merci pour tes trucs et astuces. Hein. Ça nous permet d'avoir des recettes à la fois équilibrées, faciles à faire et qui respectent le budget. On te retrouve demain.
1: Voilà, parce que c'est vrai, il faut trouver, comme tu dis, un équilibre.
0: Hein,
1: parce
0: que les produits sont très chers, on peut s'en sortir.
1: On essaie.
0: Très bien, et on fait bien. Une nouvelle recette nous attend avec toi demain, ma petite Laurence. On a hâte de te retrouver pour cette nouvelle pépite.
1: Oui.
0: Très bien. Merci, ma petite Laurence, et on te retrouve demain. Et puis, plaisir. Bye bye.
1: Bye bye.
0: On poursuit notre déjeuner avec une petite respiration musicale. Le temps pour nous d'aller chercher notre coach Richard pour le conseil sportif du jour.

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0: il est bien là. Notre coach est avec nous pour le conseil sportif du jour. Richard, comment vas-tu?
1: Très bien, bonjour Mélissa et bonjour à tous nos auditeurs d'Espérance FM.
0: Yes.
1: Et toi, comment vas-tu?
0: Eh ben écoute, ça va, la vie est belle.
1: La vie, c'est bien, la vie est belle.
0: Oui. Alors ça veut dire que tout va bien. Mais la vie est belle.
1: Ouais, voilà, la vie est belle. Ça se voit que la vie est belle.
0: Je sentais venir.
1: On voit que la femme fait du sport. Elle fait du sport et ça se voit. Et je tiens à féliciter Mélissa parce qu'on voit que le sport agit sous elle. Et je vous encourage vraiment à faire du sport parce que, suivez Mélissa, tu pars partout. Vous allez voir comment elle a changé d'évolution. Allez, félicitez-vous. Alors, on va parler de deux choses.
0: Oui, c'est vrai.
1: Première chose, l'hydratation. Ça, c'est une pièce maîtresse dans le sport. Je connais beaucoup de personnes qui font du sport sans s'hydrater. Surtout, franchement, je pense que c'est du renforcement musculaire. Parce que des fois, quand on fait le renforcement musculaire, on se dit, mais attends, mais je transpire pas spécialement. Quand on se trouve, je fais de la musculation. Et je peux vous dire, faut pas attendre d'avoir soif. Quand vous faites quel que soit le sport, n'attendez pas d'avoir soif pour boire de l'eau. N'attendez pas. Même si c'est une gorge que vous prenez, je fais ma séance de renforcement musculaire ou de musculation. J'ai fait une série de 10, mais j'ai pas soif, hein. Mais je prends une petite gorgée. N'attendez pas d'avoir soif.
0: Souvent, le réflexe, c'est de faire la séance, coach, et puis d'attendre à la fin pour boire.
1: C'est pas bon du tout. C'est vraiment pas bon du tout. Même je fais mes abdos. J'ai fait des abdos, une série de 10, de 20, mais j'ai pas forcément soif. Mais je prends une petite gorgée. J'ai pas dit de boire plus, mais une petite gorgée. C'est important de s'hydrater. Je fais une série, je prends une gorgée. Et vous allez voir à quel moment vous allez boire votre goutte. Et sans pour cela sentir que vous avez soif. Parce que vous êtes hydraté pendant tout au long de la séance. Le but, c'est pas de boire après une demi-heure, je bois de non, c'est pas bon.
0: Okay.
1: Chaque série, je prends une petite gorgée. Et vous allez voir le bien que ça vous fait. Donc, c'est vraiment important de bien s'hydrater quand je fais du sport. C'est une pièce maîtresse. Sinon, si j'arrive au moment où j'ai soif, c'est qu'il y a tout ça. Mon corps ne doit pas me demander de l'eau. Il donne de l'eau régulièrement, petite gorgée. Vous allez voir, c'est comme ça que vous avez passé une séance, que votre corps s'est hydraté et c'est bénéfique pour vous. Et deuxièmement, quelque chose de très important, on a parlé de l'hydratation. Bien souvent, on a déjà parlé, mais comment on me pose la question encore ce matin, c'est pour les tenues. Alors, je sais qu'on en a parlé, ça leur fait un mois ou deux mois. Quand vous mettez une tenue pour le sport, renseignez-vous. Allez dans les grandes maisons de sport. Ne faites pas comme les gens qui mettent n'importe quoi sur eux et puis après, j'ai des démangeaisons ou bien vous sentez qu'il n'y a pas de progression, vous avez chaud, vous êtes irrité. Non. Il y a des tenues qui sont spécifiques, c'est très important. Il y a des tissus, il y a des matières qui sont spécifiques à tel sport. Renseignez-vous. Et c'est important parce que des fois, je vais faire mon jogging et je me mettre en coton sur moi. C'est pas évident, je vous dis, c'est pas évident. Vous transpirez, ça devient lourd, ça se refroidit, donc ça vous fait chaud et froid. Non. Il y a des matières pour ça. Je fais ma séance de musculation. Il y a un tissu spécial, donc c'est vraiment important parce que les gens pensent que comme c'est du sport, je peux mettre n'importe quoi sur moi. N'importe quel tissu, non. Il y a des textiles bien spécifiques. Donc, renseignez-vous, allez dans les camps d'enseignes pour pratiquer tel sport. Qu'est-ce que vous me conseillez comme équipement, comme habit? Et vous allez voir, ça marche. Il ne faut pas négliger cette partie-là parce qu'on pense au sport. On va mettre n'importe qui bégaye. Non, c'est pas vrai. Il y a des choses bien spécifiques et ça fait du bien au corps. Donc, l'hydratation, plus la tenue, c'est déjà quelque chose d'extraordinaire. Mais déjà, l'hydratation et la tenue, très important. Voilà, c'est mon conseil du jour pour aujourd'hui.
0: Très bon conseil.
1: Je viens, c'est la meilleure boisson, c'est l'eau.
0: C'est l'eau.
1: La meilleure boisson, c'est l'eau. Si vous n'avez pas d'eau, de l'eau de coco,
0: c'est encore mieux.
1: Voilà.
0: C'est encore mieux.
1: La meilleure boisson, c'est
0: vraiment
1: l'eau.
0: Pas mal.
1: La meilleure boisson, c'est l'eau. Voilà.
0: Super, on a tout ce qu'il nous faut. Sur notre belle île, buvons, n'attendons pas d'avoir ça. Enfin, finalement, c'est une prescription. Buvez entre chaque exercice, etc. N'attendez pas d'avoir soif. Voilà, c'est comme dans la vie de tous les jours. Même au sport, ça continue. Hydratez-vous et surtout, ayez une petite réflexion sur votre tenue de sport. D'ailleurs, on avait fait un volet spécialement tenue qu'on peut retrouver sur les www.espérance.fm. Merci, coach.
1: Et que vous faites comme Mélissa, faites du

0: revoilà. On va saluer Frédéric pour lui dire bonjour. Bonjour Frédéric.
1: Bonjour Michel. Bonjour à tous les auditeurs d'Espérance FM.
0: Comment ça va aujourd'hui?
1: Ah ben écoute, ça va par la grâce de Dieu. Merci
0: Michel. Je vois que tu as la pêche.
1: J'ai la pêche. Ah ouais. Tu as la banane.
0: Exactement.
1: Et oui. Ben écoute, on essaye par la grâce de Dieu. Après, non, ça n'a pas été un long week-end. Non, parce que nous avons travaillé vendredi. Donc nous étions ensemble vendredi. Mais ça a été week-end très, très sympathique.
0: Oui, vite passé comme on dit.
1: Vite passé comme d'habitude. Comme tu l'as dit ce matin, ben, le mois de mai est déjà en train de se terminer et juin est déjà en train de le pousser.
0: Ah oui, de pousser, oui.
1: Ça
0: oui,
1: nous continue qu'on l'a, ah, voilà. Et puis tu te rends compte, Michel, la saison est finie.
0: C'est terrible, ça.
1: Non, c'est pas terrible. Possible. Non, j'ai rien compris cette saison. Moi non plus. Je n'ai rien compris.
0: Ça a passé extrêmement vite.
1: Ah ouais, non, mais c'est incroyable. C'est incroyable. Le temps file, c'est fou.
0: Que veux-tu?
1: Bon, dimanche 17 mai, c'était la journée mondiale contre l'hypertension artérielle.
0: Ah oui, ça,
1: ça
0: c'est...
1: Et ça, c'est... je ne peux pas passer à côté. C'était samedi, ça aurait été un peu compliqué, mais c'est hier, c'est un peu plus frais.
0: Très bien.
1: Et il y a des éléments que je voudrais partager avec nos auditeurs. Mm-hmm. Et ça, franchement, c'est important parce que c'est une maladie qui sévit chez nous en Martinique, avec notamment sa kyrielle de complications.
0: Ouais.
1: Donc, il est bon de repréciser les choses, de reparler des choses. Le but de cette journée, c'est de communiquer au public l'importance de l'hypertension artérielle et la gravité de ses complications médicales et surtout fournir de l'information sur sa prévention, sa détection et son traitement. Mm-hmm. Ça, c'est très important. Alors, quels sont les chiffres de l'hypertension artérielle en Martinique? C'est ce qui nous intéresse. Mm-hmm. Selon l'enquête baromètre de Santé publique France de 2021, j'ai pas trouvé plus près, parce que c'est pas évident, la prévalence de l'hypertension artérielle, ça veut dire la quantité de personnes qui souffrent de cette maladie, était de 31,5% en Martinique.
0: Oui.
1: En 2021.
0: 31,5%
1: en Martinique, ce qui est énorme.
0: Oui, c'est énorme.
1: Chez nos voisins, chez les autres drômes, départements et tomes de d'outre-mer, Guadeloupe, 29,9%. La Guyane, 22,7%.
0: Oui.
1: Et là, à La Réunion, 20,8%. Donc c'est nous qui sommes en tête de peloton. Alors ce serait bien, on n'a pas les derniers chiffres pour savoir, mais franchement il y a des chances que c'est exactement le même classement, d'accord, de la prévalence de l'hypertension artérielle, d'accord, dans les différents départements.
0: Oui.
1: Alors avant de parler d'hyper, parce que dans hypertension on a hyper.
0: Oui.
1: Et tu te rappelles, on a dit que on a soit hyper ou soit hypo.
0: C'est hypo, oui.
1: Hyper, c'est quand il y en a trop. Hypo, c'est quand il n'y en a pas assez.
0: Ah, c'est oui.
1: D'accord.
0: C'est
1: donc ça, c'est les préfixes. Et on a la tension. Donc, quand on enlève hyper ou hypo, on a tension artérielle.
0: Ok.
1: Alors, il nous faut définir ce qu'est la tension artérielle. La tension artérielle, c'est la pression avec laquelle le sang va circuler dans les artères. Le sang circule dans nos artères, Michel, et exerce une certaine pression sur les artères.
0: Ok.
1: Ok. C'est ce qu'on appelle la tension artérielle. Bon. C'est quoi le chiffre normal? Alors, quand on parle de chiffre normal, c'est-à-dire la fourchette dans laquelle cette tension artérielle n'a pas d'effet délétère.
0: Ok.
1: D'accord?
0: Très bien.
1: On a deux chiffres dans cette tension. Tu vas chez ton médecin, il prend ta tension artérielle, il te dit, bon, mais monsieur Pierre-Nicolas, vous avez une tension de jeune homme, vous avez 12,8. Qu'est-ce que ça veut dire, 12,8? Le premier chiffre, 12, s'appelle la maxima.
0: Maxima.
1: D'accord?
0: D'accord.
1: On l'appelle la maxima.
0: Bon,
1: en langage médical, on parle de systole.
0: Okay.
1: Et nous, pas qu'à y retiennent ça. Retiennent maxima.
0: Oui.
1: D'accord? Le deuxième chiffre, 8, s'appelle la minima.
0: D'accord.
1: En langage médical, on va parler de diastole.
0: Ok?
1: À quoi ça correspond? Ça correspond à deux états physiologiques du cœur. Le cœur, c'est un muscle qui pompe du sang.
0: Oui.
1: D'accord?
0: Oui.
1: Pour pomper, que va-t-il faire? Il va faire deux gestes. Se contracter.
0: Oui.
1: D'accord?
0: Oui.
1: En se contractant, il se vide.
0: Ok.
1: Ok? Et il se relâche. Et quand il se relâche, il se remplit.
0: D'accord.
1: Alors, on avait dans

0: le temps pour faire les lavements, une espèce de poire.
1: Oui,
0: la poire Inema. Mm-hmm. Tu as connu ça?
1: Oui, j'ai connu ça, oui.
0: Bon, mm-hmm. La poire, tu appuies dessus, mm-hmm. D'accord, et quand tu relâches, ça fait un appel d'air, et
1: oui.
0: L'eau arrive dans la poire.
1: Okay.
0: D'accord,
1: oui.
0: Par un conduit.
1: Mm-hmm.
0: Et tu vas appuyer dessus pour évacuer cette eau qui est dans la poire par un autre conduit pour faire ton lavement.
1: Okay.
0: C'est exactement comme ça que fonctionne le cœur.
1: D'accord.
0: Donc tu vois, le cœur, toi, tu appuies sur la poire,
1: mm-hmm.
0: pour exercer une pression pour, okay. que la poire se vide.
1: Mm-hmm.
0: Donc tu contractes la poire,
1: oui.
0: et elle se vide. D'accord. Et que va-t-il se passer? Tu relâches la poire. Donc quand elle se relâche, elle retrouve son format initial.
1: Oui.
0: Elle se remplit à nouveau et toi tu appuies à nouveau dessus et ainsi de suite.
1: D'accord.
0: C'est exactement ce que fait le cœur. Il se contracte, mais lui il va se contracter tout seul. Parce que Dieu a mis un mécanisme ingénieux d'électricité au niveau du cœur et il est autonome.
1: Mm-hmm.
0: Ça veut dire que si j'arrache ton cœur là de ton corps, mm-hmm. et que je le tiens dans ma main, il va battre tout seul pendant 3 minutes encore.
1: Oui.
0: Ok.
1: Donc il est indépendant, quoi.
0: Il est autonome.
1: D'accord.
0: Alors bien entendu, le cerveau peut agir dessus,
1: oui.
0: par un nerf, mm-hmm. par l'intermédiaire de nerf qui s'appelle le nerf vague.
1: Ok.
0: Ok. Mm-hmm. Malaise vagal.
1: Oui. J'ai entendu parler.
0: Tu as entendu parler.
1: Mm-hmm.
0: Quand on a aussi une situation qui fait battre notre cœur,
1: mm-hmm.
0: tu vas prendre la parole en public.
1: Oui.
0: Quoi, mettez quoi devant tout le monde là,
1: ah oui,
0: tu vas voir tout le monde carré, d'accord. Tu as rendez-vous avec l'amoureux, l'amoureuse, machin, tu as au cabat,
1: donc tu vois.
0: Voilà. Donc il y a des émotions, il y a des choses qui peuvent faire battre le cœur,
1: mm-hmm.
0: d'accord, qui peuvent influer sur son battement,
1: oui.
0: mais en règle générale, il a son système autonome.
1: Très bien.
0: Ok. Mm-hmm. Ce qui fait qu'il se contracte tout seul, il n'y a pas besoin d'une main qui appuie dessus, d'accord. Ce système autonome, on peut l'appeler la main de Dieu.
1: Oui.
0: Tiens, voilà, ça me donne des
1: idées.
0: Tu vois, la main de Dieu,
1: voilà.
0: au niveau du cœur.
1: Ben oui.
0: Parce que c'est Dieu qui a créé ce système.
1: Absolument.
0: Et en fait, il se contracte et là, la pression est à son maximum. C'est le 12.
1: Okay.
0: Ça correspond à 12.
1: À 12.
0: Ensuite, que va faire le cœur? Il va se relâcher.
1: Mm-hmm.
0: Et la pression sera à son minimum 8.
1: Très bien.
0: D'accord? Bien.
1: Oui.
0: C'est clair?
1: Mm-hmm.
0: Très bien.
1: Oui.
0: Alors, quel chiffre qu'il ne faut pas dépasser? 13. Pour la maxima,
1: mm-hmm.
0: et 9 pour la minima. Ok.
1: D'accord. Okay.
0: Au-delà de 13,
1: oui.
0: d'accord, pour la maxima, on est hyper tendu.
1: Mm-hmm.
0: Au-delà de 9 pour la minima, on est hyper tendu.
1: Ah, d'accord.
0: D'accord. Que ce soit l'un ou l'autre.
1: Oui.
0: Et si c'est les deux, voilà, c'est pire. Mais l'un ou l'autre, on est hyper tendu.
1: D'accord.
0: 13, 9.
1: 13, 9, c'est bon.
0: 13, 9, c'est bon.
1: D'accord.
0: Il faut pas dépasser 13 pour le premier chiffre.
1: Ok.
0: Ni 9 pour le deuxième chiffre.
1: Très bien.
0: Très bien. C'est clair?
1: Oui, oui.
0: Très bien.
1: Oui.
0: Ah ben, comme c'est toi qui représente les auditeurs, c'est toi qui va subir l'exercice. Alors, j'ai trois valeurs à te donner.
1: Oui.
0: Et tu me dis si on est hyper tendu ou pas.
1: D'accord.
0: 16, 8.
1: Alors, 16, 8. 16, c'est pas bon. Et 8, c'est bon.
0: 8, c'est bon.
1: Oui.
0: Puisque c'est 9 qu'il faut pas dépasser.
1: Voilà.
0: Par contre, 13, 16, j'ai déjà dépassé 13 il y a longtemps.
1: Oui.
0: D'accord.
1: Oui, ça, c'est
0: 13, 14,
1: ouais.
0: 15, 16.
1: On est au-delà.
0: Donc, je suis au-delà de 13.
1: Okay.
0: Donc, je suis hyper tendu.
1: Très bien.
0: 16, 8. OK.
1: Mm-hmm.
0: Bien. 12, 10.
1: Alors, 12, c'est bon.
0: Ouais.
1: 10, c'est pas bon.
0: 10, c'est pas bon.
1: Parce qu'on dépasse 9.
0: On dépasse 9 pour,
1: voilà.
0: le deuxième chiffre.
1: Absolument.
0: Bravo. Et 12, 9.
1: Et 12, 9, c'est excellent.
0: C'est excellent.
1: Voilà.
0: Parfait.
1: Mm-hmm.
0: Tu as tout compris, Michel.
1: Ben oui.
0: Alors.
1: Absolument.
0: Alors, la tension artérielle s'élève normalement en fonction de l'activité.
1: Très bien.
0: Plus l'activité qu'on va faire sera intense,
1: mm-hmm.
0: plus la tension artérielle sera élevée.
1: Ça augmente.
0: Oui. Pourquoi? Physiologiquement, qu'est-ce qui se passe? Quand tu vas faire une activité élevée, par exemple, tu vas au sport,
1: oui.
0: tu vas faire de l'exercice physique.
1: Très bien.
0: Tu te mets à courir.
1: Oui.
0: Que se passe-t-il? Tes muscles ont besoin de plus d'énergie.
1: Oui,
0: puisque
1: absolument.
0: Tu accomplis un travail,
1: mm-hmm.
0: qui demande plus d'énergie.
1: Absolument.
0: C'est logique.
1: Oui.
0: D'accord?
1: Oui.
0: Donc, tes muscles vont sécréter, tes cellules vont consommer plus de sucre,
1: mm-hmm.
0: plus de nutriments et surtout,
1: oui.
0: plus d'oxygène.
1: Oui.
0: Donc, que va-t-il se passer? Pour adapter Et pour répondre aux besoins que tu as de plus d'oxygène et de plus de nutriments, tout l'appareil cardiovasculaire respiratoire va s'accélérer.
1: Okay.
0: La respiration va s'accélérer pour t'apporter plus d'oxygène. Et le cœur va travailler plus.

0: le sang circule plus vite.
1: Absolument.
0: Pour t'apporter les nutriments dont tu as
1: besoin.
0: Nécessaire,
1: oui, c'est ça.
0: Donc ça, c'est physiologiquement normal.
1: Okay.
0: Or, si la circulation du sang est beaucoup plus rapide, la pression qu'elle va exercer, qu'il va exercer, le sang, sera aussi beaucoup plus important.
1: Ok.
0: Bien. Alors, exemple, Usain Bolt qui court en 200 mètres. Si on prend sa tension artérielle juste après avoir couru 200 mètres, il est à 20 de tension.
1: 20 de tension.
0: Mais oui. Mais c'est normal. Parce qu'il vient d'accomplir un effort violent.
1: Ok, très bien.
0: D'accord. Ça a été violent.
1: Oui.
0: Tu comprends?
1: Okay.
0: Quelqu'un qui court un semi-marathon, le premier, il est pas loin des 20 non plus.
1: Oui.
0: Parce qu'il fait son semi-marathon en une heure.
1: C'est ça.
0: Donc, il est à 20 km heure. Tu imagines ce que ça représente, 20 km heure.
1: C'est beaucoup.
0: Les gars sont à 20 km heure. Moi, comme j'arrive deux heures après, je suis à 10 km heure.
1: Oui.
0: C'est déjà un petit peu plus bas, mais je suis pas loin de 15, 16, 17 de tension.
1: Ah,
0: il faut savoir aussi que plus le cœur aussi est entraîné, moins la tension sera élevée. Mais, une telle allure, eh ben, la tension s'élève. Et ça, c'est tout à fait normal.
1: Ok.
0: Mais Usain Bolt, 5 minutes après qu'il ait fini de courir, alors qu'il était à 20, quand il a fini,
1: oui.
0: 5 minutes plus tard, tu reprends la tension est déjà redescendue.
1: D'accord. Très bien.
0: Bien. Ça, c'est la physiologie. En réponse à l'activité, la tension artérielle va s'élever. Mais quand on va calmer l'activité, au repos, la tension artérielle va redescendre.
1: Très bien, très bien.
0: D'accord?
1: Oui.
0: C'est clair?
1: Tout à fait.
0: Bien. Qu'est-ce que l'hypertension artérielle? L'hypertension artérielle correspond à une élévation anormale.
1: Oui.
0: Pourquoi est-elle anormale? Parce que la personne est au repos.
1: Ah, très bien.
0: Et oui,
1: donc elle ne fait pas d'activité.
0: Elle n'est pas en activité.
1: Très bien, très bien.
0: Et elle est à 18.
1: Ah ben oui.
0: Tu comprends?
1: Oui, oui.
0: Voilà.
1: Ouais.
0: Elle est anormale et surtout, elle est permanente. Ouais. C'est-à-dire que matin, midi, soir, nuit, minuit, inès de matin, c'est permanent.
1: Ouais.
0: D'accord? Élévation anormale et permanente de la pression artérielle dans les artères.
1: Ouais.
0: Et ce qu'il faut savoir, c'est que si cette élévation perdure dans le temps, eh bien, ça va entraîner des complications très graves sur quatre organes.
1: Oui.
0: Un, le cerveau.
1: Ouais.
0: Parce que tu sais, cette pression artérielle qui est importante, au bout d'un moment, elle va, à force d'exercer une pression sur l'artère, finir par la déformer.
1: Ça l'abîme alors.
0: Voilà, ça l'abîme. Ça la déforme, c'est ce qu'on appelle un anévrisme.
1: Oh là là.
0: Et tu sais, un moment, paf, rupture d'anévrisme.
1: Ça
0: peut péter. D'accord. Tu as aussi, oui, c'est ça. D'accord. Ça, c'est au niveau du cerveau.
1: Oui.
0: Ensuite, au niveau du cœur, ça peut provoquer ce qu'on appelle un infarctus du myocarde.
1: Ok.
0: Comment? Ben, tu sais, cette pression artérielle étant tellement élevée, les artères du cœur qui nourrissent le cœur, qu'on appelle les artères coronaires, n'ont pas le temps d'être remplies.
1: Ah, ok.
0: Parce que ça passe trop vite.
1: Ouais,
0: le sang circule trop vite.
1: Ouais.
0: Et ça peut provoquer un infarctus du myocarde. Ça, c'est le deuxième organe. Troisième organe, les yeux.
1: Aussi.
0: Dans nos yeux, nous avons de tout petits vaisseaux.
1: Ouais.
0: Parce que tu sais, quand on regarde la route, nous avons ce qu'on appelle chez nous l'autoroute. Hein, mais on met autoroute entre guillemets, parce que des voies seulement données, quatre voies données, nous avons créé ça autoroute. Alors tu as l'autoroute, après tu as les routes départementales, après tu as les routes communales, et puis après tu as les chemins chiens.
1: Les chemins chiens, ouais.
0: D'accord.
1: Ouais.
0: On a exactement la même chose dans le corps humain.
1: Ouais.
0: Il y a les autoroutes, il y a les routes départementales, il y a les communales, et puis il y a les chemins chiens. Dans les yeux, ce sont des chemins chiens. Alors dis-toi bien, oui, c'est des chemins chiens. Si la tension artérielle est trop élevée dans l'autoroute, eh bien, ça sera trop élevé aussi dans le chemin chien.
1: Alors, c'est-à-dire que si je fais de la tension anormale, donc ça peut réagir sur mes yeux.
0: Oui.
1: On peut avoir de la tension dans l'œil.
0: Non.
1: C'est pas pareil.
0: Pas la même chose.
1: Ah bon.
0: Parlé d'hypertension dans l'œil.
1: Très bien.
0: Ça, c'est pas du tout le même mécanisme.
1: Absolument. Très bien.
0: Je suis en train de te dire que comme la pression est trop élevée dans les artères, eh bien, ça va l'être aussi dans les chemins chiens, parce que ce sera trop élevé dans les autoroutes, ce sera trop élevé dans les départementales, ce sera trop élevé dans les communales, et ce sera trop élevé également dans les chemins chiens. Que si le chemin chien, c'est 4 qu'il supporte, si c'est à 8,
1: ah oui, c'est pas bon.
0: Ça va l'abîmer.
1: Ouais, absolument.
0: Et la personne peut devenir aveugle.
1: Oh là là.
0: D'accord. Et puis dernière chose, ce sont les reins.
1: Aïe.
0: ça abîme aussi les petits vaisseaux au niveau des reins. Or, le rôle du rein, c'est de filtrer le sang. Et si le rein s'abîme, eh bien, il n'est plus en mesure de filtrer le sang. Et le résultat, c'est l'insuffisance rénale. Et on est obligé de se faire dialyser. Et ce que je suis en train de dire là, les auditeurs le savent, c'est des grosses réalités en Martinique. De plus en plus de dialysés. Je rappelle que nous avons reçu, tu te rappelles, nous avions reçu la vice-présidente de l'association France Rein, qui nous a dit que chaque année, c'est 200 personnes qui arrivent en insuffisance rénale. 200 personnes,
1: c'est quand même beaucoup.
0: En insuffisance rénale.
1: Ah ouais.
0: Parce que l'hypertension artérielle, c'est la maladie numéro une chez nous en Martinique. Et il faut savoir que longtemps silencieuse, parce que c'est un tueur silencieux qui ne dit rien, mais la personne est à 20, la personne est à 18, à 19 pendant des années. Et puis c'est quand les complications commencent à arriver que malheureusement, eh ben, on voit ce qui se passe. Michel, c'est allé vite, hein, parce qu'il fallait expliquer, oui, 4:31, hein, il fallait expliquer la physiopathologie. Nous allons terminer demain matin, si Dieu veut, avec quelques conseils sur le plan hygiéno-diététique.
1: Très bien.
0: Et nous allons dire juste quelques mots sur le traitement de l'hypertension artérielle.
1: Très bien. Eh bien, Frédéric, on te remercie, on te souhaite de passer un bon début de semaine, une bonne journée également, et on se retrouve donc demain, Dieu voulant, pour la suite.
0: Merci Michel, à toi aussi. Une excellente journée à tous nos auditeurs, une excellente journée de lundi pour nous. On se retrouve demain matin, si Dieu veut, à 7h15 précise. Et d'ici là, chers amis, sentez-vous bien.
1: Merci Frédéric, à très bientôt.
0: À bientôt, bye bye.
1: Bye bye.
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3: Merci à Frédéric Etena pour le point santé du jour. Votre émission Déjeuner avec Miel, c'est fini pour aujourd'hui. Je vous rappelle qu'on est ensemble du lundi au vendredi et que le vendredi, un spécial détail biblique. Et c'est Philippe qui se joint à nous, à notre table, pour ce moment. En tout cas, on se retrouve demain et votre menu, il ne change pas, toujours aussi alléchant. Mais ça continue en réalité sur les 91.6. Restez avec nous, restez connectés, puisque on continue avec de nouveaux programmes, de la musique, toujours branchée sur l'espérance. Bye bye.
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1: 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Il est 14h. Bon après-midi. 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

Demandez et l'on vous donnera. Cherchez et vous trouverez. Frappez et l'on vous ouvrira. Car quiconque demande ces choses les reçoit. Celui qui cherche trouve. Et l'on ouvre à celui qui frappe.

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1: 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Il est 15h. Bon après-midi. 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
1: Bonsoir à tous. La Martinique va-t-elle se doter d'un hymne officiel? Comme le rapporte France Antilles, les élus de la collectivité territoriale ont remis la question sur la table en assemblée plénière. Une nouvelle consultation citoyenne va donc être mise en place. Pour rappel, en 2024, le tribunal administratif avait annulé une délibération qui ouvrait la voie à l'adoption d'un hymne pour des irrégularités de procédure. Alerte aux sargasses à Petit-Bourg en Guadeloupe. Le rectorat et la municipalité ont décidé de fermer plusieurs établissements scolaires de la ville ce vendredi à la mi-journée, en raison des émanations toxiques générées par la décomposition des algues. Selon Guadeloupe La Première, plusieurs élèves de 3e du collège Félix Éboué se sont plaints de maux de tête ou de nausées, alors qu'ils passaient les oraux du brevet. Dans l'actualité judiciaire, en Guadeloupe, le tribunal correctionnel a condamné un chauffard à 30 mois de prison avec sursis. En juillet dernier, il avait mortellement percuté le cycliste Nicolas Dumont, ancien vainqueur du Tour de la Guadeloupe, qui s'entraînait sur la RN1 à Petit-Bourg. Le parquet avait requis 4 ans de prison, dont 2 fermes. Du côté des faits divers, 2 hommes gravement blessés au Robert en Martinique. Ils ont été touchés par balle la nuit dernière. Ils sont actuellement soignés à l'hôpital de la Trinité. Et puis en Guadeloupe, le préfet Thierry de Vimeux dénonce un acte irresponsable après l'incendie criminel qui a détruit un radar la nuit dernière à Petit-Bourg. Le représentant de l'État rappelle que l'île compte déjà 17 morts sur la route depuis le début de l'année et que les radars sont là pour rappeler à chacun que la vitesse excessive tue. On s'intéresse à une élection désormais, celle de Miss Guyane. Les candidates sont connues, elles ont été présentées au public hier soir. La soirée d'élection est prévue le 11 juillet. Les sports et le cyclisme en Martinique, le succès de Martin Deschâtres sur la première étape du Grand Prix 22 mai. Le coureur du Madinina Bikers a devancé son coéquipier Jules Châtelon après 138 km de course. Et puis du vélo aussi en Guyane, le départ du Grand Prix de l'Ouest c'est demain. 4e édition de cette course qui reliera cette année à Patou, Mana, Awala, Yalimapo et Saint-Laurent-du-Maroni. Bon début de soirée à notre écoute.
2: Bonsoir à tous. Jamais une vigilance orange canicule n'avait été émise aussi tôt dans l'année. Demain, 8 départements de l'Ouest français seront placés en vigilance orange canicule par Météo France. Une première pour un mois de mai. Seront concernés le Finistère, le Morbihan, l'Ille-et-Vilaine, la Manche, la Mayenne, le Maine-et-Loire, la Loire-Atlantique et la Vendée. Ce lundi déjà, près de 300 records de chaleur mensuels ont été battus ou égalés. Une dizaine de départements de l'Ouest français restent en vigilance jaune canicule ce soir. Et conséquence de ces fortes chaleurs, plusieurs drames en France. À Lyon, une sportive est décédée lors d'une compétition sportive et intense d'Aerox. Hier également, un homme est décédé lors de la 11e édition de la Pyrénéenne à Paris. Face aux conséquences de l'extrême chaleur, le ministre de l'Intérieur demande au préfet d'adapter immédiatement des dispositifs de sécurité et de secours pour les événements accueillants du public. Sébastien Lecornu présidera également jeudi après-midi une réunion interministérielle consacrée à la canicule. 3 jeunes âgés de 16 à 18 ans mis en examen dans l'affaire de l'incendie mortel près de Lyon le 11 mai dernier. Une enquête pour homicide volontaire en bande organisée a été ouverte. 3 personnes avaient perdu la vie dans cet incendie potentiellement criminel d'un immeuble de 7 étages en banlieue lyonnaise. Le parquet de Lyon évoque l'hypothèse d'un règlement de compte sur fond de trafic de drogue. Le placement de 3 suspects en détention provisoire a été requis par le parquet. Dans le reste de votre actualité, l'OMS alerte face à une épidémie d'Ebola extrêmement grave et difficile en République démocratique du Congo. Une centaine de cas ont déjà été confirmés en RDC, dont 10 décès constatés. Les autorités sanitaires mettent en garde contre un risque de propagation dans 10 pays africains notamment, comme au Rwanda, au Kenya ou encore en Tanzanie. À Roland-Garros, ovationné, le Suisse Stanislas Wawrinka fait ses adieux aux courses lundi. Après avoir été battu par le Néerlandais Jasper De Jong, il prend sa retraite à 41 ans. À suivre maintenant, Gaël Monfils face à Hugo Gaston. Bonne soirée.
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4: Solutions naturelles contre les allergies, c'est le sujet de notre émission jusqu'à 16h avec Véronique Norton-Clovel, hygiéniste et naturopathe. Bonjour Véronique.
5: Bonjour, bonjour, bonjour, Thémis, comment vas-tu? Bonjour à vous qui nous écoutez une fois de plus, nous vous en pouvons remercier de tout notre cœur.
4: Eh bien, cela va bien. Content de te retrouver pour une heure d'émission sur les solutions naturelles contre les allergies.
5: Effectivement, nous avions abordé un premier sujet par le passé concernant les allergies. Donc, entre le nez qui coule, les yeux qui piquent, la gorge qui gratte, etc. Dont nous sommes aujourd'hui concernés de 25 entre 35% de la population, ce qui est énorme, et des crises allergiques qui sont dues notamment à l'industrialisation, à la pollution, mais aussi à un système immunitaire qui est de plus en plus défaillant. Donc aujourd'hui, nous allons aborder effectivement les méthodes naturelles pour pouvoir en venir à bout. Alors je rappelle que quelles que soient les méthodes naturelles, les plantes médicinales que nous allons consommer tout au long de notre vie, selon certaines pathologies, notamment pour nous donner des aides supplémentaires au quotidien, l'hygiène de vie est indispensable pour que les résultats soient réellement probants.
4: Oui. Véronique, de quelles allergies vas-tu nous parler aujourd'hui? Toutes?
5: Alors, on ne peut pas les aborder toutes parce qu'elles sont nombreuses, hein, que ce soit les allergies alimentaires, que ce soit les allergies au contact des eczémas, enfin, toutes sortes d'allergies, sauf qu'aujourd'hui, nous allons aborder notamment l'allergie au pollen. Pourquoi? Parce que aujourd'hui, nous constatons, alors moi, j'espère que ce n'est pas mon cas au moment où j'en parle,
4: j'espère.
5: Nous avons de plus en plus d'envolées de ces fameuses fleurs de fromager venues de chez nous. Il y en a d'autres qu'on n'a pas forcément répertoriées. Et de plus en plus, comme ça, nous avançons et nous constatons qu'il y a de plus en plus de personnes, tout âge confondu, hein, tout sexe confondu également, et peu importe l'endroit où on vit sur le département, qu'on a tendance à remarquer que nous avons des réactions allergiques. Alors qu'en fait, l'arbre du fromager est chez nous depuis des siècles, hein, pourquoi pas? Et pourtant, on n'avait pas autant de réactions allergiques. Alors, pourquoi aujourd'hui on est aussi fragile? Comme je l'ai rappelé à l'instant, nous comprenons que nous devrions nous prémunir de produits naturels, de plantes médicinales locales qui sont très efficaces, à condition d'éviter de toujours faire un traitement sur de longs mois, faire de la prévention et ne pas arrêter en cours un traitement naturel. Parce que sinon, je reconnais, mais la solution peut être définitive, trouvée en tout cas. D'accord?
4: Est-ce que tu voudrais dire, Véronique, que le problème, c'est pas tellement l'allergène, mais ça peut être surtout nous et notre système immunitaire?
5: Oui, c'est nous, notre système immunitaire, parce que nous ne sommes pas égaux concernant les maladies. Et plus on a un système immunitaire qui n'est pas défaillant, on va mettre les lois de la santé, notamment de l'exercice physique, boire beaucoup d'eau, manger une alimentation saine et variée, mais aussi profiter du soleil, se reposer et aussi avoir un bon sommeil. Un bon sommeil, c'est que tous les organes se reposent et au réveil, on ne sent pas cette espèce de lourdeur où on a l'impression qu'on a encore sommeil ou qu'on n'a pas suffisamment dormi. Ah ben, c'est ce qu'on appelle les lois de la santé. Donc, ce sont des principes de vie qui doivent régir dans notre vie tout au long de notre expérience et de notre passage sur la Terre. Et c'est ainsi que nous allons nous prémunir d'un système immunitaire beaucoup plus efficace. puisque ce sont les, c'est le système immunitaire qui nous préserve des agents pathogènes qui empêchent aux maladies d'entrer. D'accord? Oui. Et si ces agents pathogènes rentrent, c'est parce que la barrière, les petits guerriers qui sont censés nous préserver, eh bien, ils ne jouent plus leur rôle. Et pour cela, nous devrions nous rapprocher de professionnels de la santé ou encore nous faire des recherches, comprendre comment fonctionne notre métabolisme, notre physiologie également, parce que nous sommes tous des personnes géniques, et mettre en place des systèmes de prévention. Par exemple, on sait qu'on est en carence de fer, c'est pas, je suis une femme et on a encore des menstruations, et on s'imagine que chaque mois on doit perdre une quantité de sang, tant mieux, hein, parce que c'est du sang qui possède beaucoup de toxines, on va perdre à ce moment-là un taux de fer dans les hémoglobines assez important, et bien on se prémunit avant chaque règle comme ça, on prend les aliments, les jus nécessaires, les bonnes méthodes naturelles pour rehausser le système immunitaire. Au moment où ça arrive, l'écoulement va se faire, mais on sera quand même préservé et on ne sera pas carencé. Donc c'est pareil pour les allergies. Chaque année reviennent à la même période, c'est-à-dire à la période où tout est en floraison, c'est ce qu'on appelle le printemps. Nous n'avons pas de printemps à la Martinique, mais nous comprenons bien que dès que le mois de février, mars, avril arrive, tout est en ébullition, tout est en fleurs, ça prépare les fruits, les légumes et les fleurs, nous, odorantes ou non, pour notre santé, ou notre bien-être, ou notre vue, tout simplement.
4: Alors Véronique, tu as indiqué que tu vas surtout nous parler de l'allergie au pollen, mais est-ce que les conseils que tu vas donner pour cette allergie peuvent servir pour d'autres allergies? Par exemple, je pense à celle-là, l'allergie aux acariens, allergie à la poussière.
5: Alors, l'allergie aux acariens, on en avait parlé la fois dernière, on avait dit qu'il fallait traiter à la source. Hein? La source, c'est quoi? Souvent, c'est tout ce qui est moelleux, doux, c'est-à-dire les oreillers, les coussins, les fauteuils et surtout les lits. Alors, ils aiment bien se loger là, ils sont microscopiques puisqu'on ne les voit pas, mais on les sent. Mmh. Et sachant que c'est un lieu où ils se trouvent, on peut adapter des méthodes pour pouvoir nettoyer, mais aussi purifier ces lieux. Et quand il s'agit de pollen, ce sont souvent des agents volants. D'accord? Ils sont dans la nature et ça peut n'importe où, ça peut sortir de n'importe où, mais comme en ce moment on a beaucoup de vent, si des lieux étaient plus ou moins préservés, eh bien aujourd'hui ils sont un petit peu partout. Ils sont beaucoup plus distribués. Et c'est gratuit, hein. Chacun devrait en prendre pour son grade. Effectivement, même ce matin, d'où j'habite, j'ai reçu une fleur. Je suppose que c'est une fleur de fromager, alors qu'autour de moi il n'y a pas de fromager. Alors quand ce sont des volatiles, on se prémunit au niveau de son système immunitaire, même si la règle du jeu est la même pour les acariens, mais la surface allergène est différente.
4: Est-ce que, Véronique, est-ce que la fleur que tu as reçue était accompagnée d'un billet doux ou pas?
5: Ni doux, ni salé, ni amer. Et c'est dommage parce que arrivé quasiment à mon bureau où je suis assise là, je me dis que c'est dommage. Alors la personne ne pensait pas qui me l'a expédié, ne pensait pas que ça serait arrivé à bon port. Et pourtant, donc j'ai accueilli ma petite fleur, mais je t'avoue que je m'en suis vite débarrassée quand même. Hein.
4: Ah oui, d'accord. Est-ce que tu préconiserais le port du masque quand on est allergique au pollen?
5: Alors, le port du masque n'a pas réellement montré son efficacité. Après, pourquoi pas? C'est toujours une barrière. Et nous comprenons aussi que si on a une barrière, c'est que quelque part, on est censé être préservé et protégé. Mais malheureusement, je ne suis pas certaine que cela convienne parce que ce sont vraiment des nanoparticules. C'est extrêmement petit. Tout ce qui est volatile, c'est vraiment pas visible à l'œil nu. Donc ça peut passer à travers. Maintenant, si on fait des grosses allergies comme c'est de plus en plus le cas, pourquoi pas. Dans ces cas-là, j'aurais conseillé de mettre un petit peu d'huile essentielle de menthe poivrée à la surface, ou encore de lavande fine, ou encore de la lavande vraie, ou officinale, ou encore un petit peu de titri pour pouvoir préserver ce masque qui est souvent un petit peu de nylon, peut-être pas du nylon, mais une matière assez solide quand même, hein. C'est-à-dire même si l'eau tombe dessus, ça ne se déchire pas pour autant. La composition, je ne connais pas la composition, mais une chose est certaine, c'est que ces masques peuvent contenir des produits, parce que je l'ai fait à l'époque de la COVID. Mm-hmm. Et puis aussi, on peut prendre un petit carré, genre bandana, petit coton noir, propre, blanc ou encore autre, mettre du produit, notamment des huiles essentielles dessus, et puis se barricader derrière. Mais c'est pas toujours très esthétique. On a toujours cette sensation d'étouffement, et c'est pas toujours agréable en fait.
4: Avant de te laisser développer tes conseils concernant les allergies, je sais que tu n'es pas une spécialiste forcément des arbres, Véronique, mais est-ce que tu sais, concernant le fromager, quelle est la période où le fromager lâche ses éléments allergènes?
5: Ben c'est ça, c'est à la saison de là, en saison chaude, hein. le printemps martiniquais.
4: Le printemps martiniquais, d'accord.
5: À cette période, c'est comme je le disais à l'instant,
4: c'est
5: en floraison. Ah non, un petit peu avant. C'est à partir de février. C'est-à-dire en fin d'année, quand la période de l'hivernage est passée, toute la fraîcheur est passée, les arbres commencent à bourgeonner. Mmh. Et les bourgeons commencent à sortir. Début février, on commence à voir. Il n'y a qu'à voir hein, des manguiers qui poussaient par le passé un petit peu sur le semestre, à la fin du semestre. Et aujourd'hui, au mois de mai, il y a déjà des mangues. Ça voudrait dire qu'avant que les mangues soient là, il y a eu les bourgeons, la floraison, etc. Donc les manguiers ont fleuri très tôt cette année, parce qu'il y a quasiment plus de saison, on le constate aussi. Mm-hmm. Mais les six premiers mois de l'année, c'est systématique, ce sont les premiers mois où on parle allergie. On parle d'allergie respiratoire, cutanée, enfin, il y a les allergies et les réactions. Les réactions, donc, en allergie, on va dire qu'il y a les allergies alimentaires, mais pour les autres formes, puisque ce sont des types d'allergies, on va dire des réactions respiratoires, des réactions généralisées ou cutanées. On a des réactions cutanées, par exemple, on a des poussées d'urticaire, qu'on appelle l'eczéma atopique, notamment. Donc, ces premiers mois-là, on voit bien que nous sommes dans une période très chaude, mais vraiment très chaude. C'est pas une saison de pluie, donc il n'y a pas trop d'humidité. L'humidité est réduite par rapport aux six derniers mois de l'année, qui est une période qu'on appelle l'hivernage, que nous connaissons tous. Et à ce moment-là, une fois que cette période passée, les allergisants, commencent à retomber. D'accord? Après, si ce sont des allergies alimentaires ou cutanées ou encore généralisées, ça peut être tout au long de l'année ou tout au long de la vie de la personne. Encore une fois, chacun répond en fonction de son système immunitaire, de son hérédité, mais aussi de sa fragilité au niveau des réactions allergiques. Oui. Donc quand on parle des réactions respiratoires, c'est comme si on parlait d'asthme allergique ou de la rhinite allergique, ce qu'on appelle les rhumes des foins. Ça n'existe pas en Martinique puisqu'on n'a pas proprement dit de foin. Le foin, c'est la famille des herbacées qui sont tranchées, coupées et qui sont mises à sécher pour pouvoir nourrir ensuite le bétail. Donc on parle pas de ça. Nous avons ce qu'on appelle des arbres à produits de ce qu'on vient de dire là. Je suis fatiguée de.
4: On parle du fromager.
5: Le motif.
4: L'allergie.
5: Le motif donc de l'allergie qu'on est en train de pas le foin. Voilà, oh là, ça m'énerve, mais c'est pas ça.
4: On va trouver. Respire profondément, Véronique.
5: Ouais.
4: Comme moi.
5: Ah, je respire. Donc pour ça, justement,
4: nous avons.
5: Oui.
4: Ça Ça va mieux?
5: Faut pas que je souffle fort parce que, oui, je risque de perdre une partie de ma cervelle.
4: Ah.
5: Mais bon, c'est
4: ça
5: ira très, très, très bien. On s'inquiète surtout pas. Donc, nous avons des solutions, toujours en naturopathie. Et on parle toujours de méthodes naturelles, notamment de nos plantes locales. Pas toujours, parce qu'on n'a pas tout. On a celles qui proviennent aussi de l'Europe et qui sont tout aussi efficaces. Et puis aussi, on a une petite alimentation qu'on doit surveiller. Mais en tout cas, pour aujourd'hui, je vais plus parler des remèdes pour les soulager. Allant des plantes et infusions aux huiles essentielles et puis le mode de vie qui serait recommandé, voire adapté pour pouvoir faire de la prévention d'une part, mais aussi se soigner au moment où la pathologie est en place.
4: Très bien. Alors Véronique, je rappelle qu'il est 15h24, on est sur Espérance FM jusqu'à 16h pour parler des remèdes naturels face aux allergies, notamment l'allergie au pollen. Nous t'écoutons, Véronique.
5: Merci, Daisy. Donc, nous allons parler de certaines plantes avec des propriétés anti-histaminiques et puis anti-inflammatoires. Alors, en général, les plantes anti-inflammatoires reviennent de manière systématique. Pourquoi? Parce qu'on parle d'inflammation quand on a un corps qui réagit, on a mal aux genoux, on a le nez qui coule, donc on a un corps qui est acidifié et un corps qui commence à s'enflammer, hein, il prend feu parce que les organes sont, les organes de détox, dépuratoires, sont ce qu'on appelle les cinq éléments 3, sont en panne. Ou fonctionne de manière très au ralenti. D'accord? Donc, on a la première plante que je mettrai vraiment, que j'affectionne particulièrement, c'est l'ortie, parce que l'ortie, on la trouve quasiment toute l'année à la Martinique et un peu n'importe où, même si on sait qu'elle apprécie les zones ombragées et fraîches. Hein? Parce que malgré que ce soit le carême, il y a des endroits où encore il y a la fraîcheur, les petites choses, les fougères, tout ça ne meurt pas, ça continue de vivre et c'est tant mieux. Donc si on parle de l'ortie, on va dire qu'elle va réduire la production d'histamine et soulage le nez qui coule et les démangeaisons. Et c'est vrai que souvent, quand on fait des allergies, on a tendance à se gratter. Parce que le corps réagit à ces agents pathogènes. Donc, pour ça, nous allons prendre des feuilles d'ortie fraîches ou séchées, selon, c'est-à-dire ceux qui ont des feuilles d'ortie fraîches, les prendront fraîches, ou les sécher, tout en sachant que l'efficacité et les principes actifs sont les mêmes. D'accord?
4: Mm-hmm.
5: Donc, on va mettre ça dans un peu d'eau, dans 150 ml d'eau, notamment, frémissant, à bouillon. À chaude, frémissante, pendant 10 minutes, et on va boire ça pendant 2 à 3 fois par jour, pendant la saison pollénique. Alors, on appelle la saison pollénique, ça a quand même un nom, parce que ça a quand même gagné beaucoup de terrain sur le département, et effectivement, quand on prend ces tisanes, on va s'arranger pour les prendre avant le repas, les tisanes se prennent avant ou pendant le repas, mais celle-ci, vous pouvez les prendre avant parce qu'elle va aussi avoir un effet assez bénéfique sur la digestion. Et puis, nous avons aussi la menthe poivrée. Nous avons toute la famille des menthes à la Martinique. Ce n'est pas ce qui monte. La menthe poivrée est différente des autres parce qu'il y a un petit peu plus de menthol dedans. D'accord? Donc, elle va aider à dégager les voies respiratoires et diminuer la congestion nasale, notamment quand le nez coule et quand le nez est congestionné, parce que quand il est congestionné, il y a des toxines au niveau du sinus. Et à ce moment-là, on éternue, ça nous gratte, ça peut même faire mal à certaines personnes et on va chercher à se désengorger, mais aussi enlever l'inflammation. Et puis, nous avons aussi le plantain qui pousse à même le sol. Tout au long de l'année également. Le plantain a une particularité parce qu'en fait, il est très, très doux. Il est efficace pour les lavages des yeux, il est efficace pour la gorge, mais il est aussi efficace pour faire des gargarismes. Pour enlever cette espèce de petite chose qui nous gratte dans la gorge, souvent quand il y a une allergie. Et puis aussi, on a la camomille. La camomille qui est une plante douce, qui aide à réduire les tensions nerveuses, mais aussi qui va nous aider à enlever ce côté, les mots me manquent aujourd'hui, je suis désolée. Cette espèce d'allergie qui nous démange aussi de l'intérieur. On sent que ça chauffe, on sent qu'on n'est pas à l'aise. Mm-hmm. Nous avons aussi l'eucalyptus. Alors tout ça, ce sont des produits ou encore des plantes médicinales qui poussent à la Martinique. Nous avons aussi l'eucalyptus qu'on trouve souvent, en tout cas notamment du côté du Morne Rouge, donc des feuilles d'eucalyptus séchées ou fraîches. Et puis aussi la sauge qui est souvent utilisée pour les problèmes hormonaux, notamment des femmes, elle deviendrait aussi très efficace. Et toutes ces plantes, que ce soit la menthe poivrée, la camomille, l'eucalyptus, la sauge, ou aussi le gros thym ou le petit thym, mais je préfère le gros thym parce que il est gorgé en thymol. Et ce thymol va venir nous apaiser les bronches, tout ce qui est au niveau de la respiration, parce que aussi le mucus, mais aussi ces bactéries vont se poser sur nos bronches et qui vont nous pousser aussi à éternuer, à tousser, ou tout simplement à avoir mal. D'accord? Donc, qu'est-ce qu'on fait avec ces produits-là? On les utilise en tisane pour calmer les éternuements et la toux. Parce que souvent, ça commence par des éternuements, ça commence par des écoulements de nez ou encore au niveau des yeux, et puis ça se termine par une toux. Et c'est comme, ou encore un rhume, et c'est comme ça qu'on dit qu'on a un rhume des foins. C'est vraiment une rhinite, c'est-à-dire, c'est pas la pluie qui nous a mouillé, c'est pas un courant d'air qu'on a pris, pas du tout, c'est quand on a un allergisant en nous qui oblige le corps à réagir, et puisque le corps réagit, nous devons lui apporter les solutions.
4: Justement, un petit point, si tu veux bien, sur cette réaction qu'on n'aime pas, hein, Véronique, que ce soit éternuement ou tout, on n'aime pas. Mais pourtant, quand on regarde bien, n'est-ce pas un processus merveilleux que Dieu a mis, un processus de protection, que ce soit éternuement ou mouchage ou tout?
5: Oui, parce que quand on éternue, justement, ce qui est extraordinaire, c'est que ça peut être à la fois un réflexe physiologique ou un signe symbolique ou tout simplement le corps a quelque chose qui doit sortir.
4: Oui.
5: Et c'est, effectivement, c'est un réflexe naturel. C'est au même titre que les larmes, c'est au même titre que le mucus qui sort du nez, c'est au même titre que le crachat, c'est la même chose. C'est-à-dire, c'est une quantité de toxines qui va sortir. D'accord? Et ça va permettre au corps d'avoir, puisque c'est un réflexe naturel de défense du corps, il va souvenir lorsque le nez détecte une particule irritante, comme par exemple une poussière, comme on vient de dire, le pollen, la fumée ou un changement de température, et l'air qui est expulsé à grande vitesse pour protéger les voies respiratoires. Et c'est extraordinaire parce que je ne sais pas si ça vous arrive de regarder ou de des bébés qui éternuent. Eh bien, les bébés, quand ils éternuent, après, ils ont comme un sentiment de satisfaction en s'inquiétant de... Ah, tu vas comme soulager, comme si c'était un poids.
4: Absolument.
5: Qui était sorti du corps, alors que ce n'est pas le cas du tout. Donc, c'est une particule qui est irritante et le corps doit s'en débarrasser à tout prix.
4: Alors,
5: d'ailleurs, certaines personnes... Pardon, vas-y.
4: Non, vas-y. Après, je vais faire une petite parenthèse. Je t'écoute.
5: Oui, alors je disais que retenir un éternuement peut être dangereux, donc ça peut provoquer des blessures comme une rupture du tampon, du chou et du pharynx. En tout cas, quand on éternue, on lâche toute la pression nerveuse et on éternue en disant pardon. Voilà.
4: Alors, très bien. La petite parenthèse, c'est que je pense que ça plaira à Bébé, hein, qui s'intéresse notamment à tout ce qui est alarme,
5: oui,
4: anti-intrusion, etc. On aurait peut-être tous aimé avoir une maison qui, quand il y a un intrus dans la maison, un cambrioleur, eh bien, la maison éternue et ça expulse ce cambrioleur à plusieurs mètres. Non? Ça
5: bon,
4: t'aurait pas plu?
5: Alors là, ça m'aurait beaucoup plu, mais on peut toujours rêver, hein, n'est-ce pas?
4: Alors, plus sérieusement, les médicaments anti-histaminiques qui sont censés,
5: oui,
4: donc réduire les éternuements, si je ne me trompe, est-ce qu'ils sont bénéfiques?
5: Oui, ils sont bénéfiques parce qu'ils ont été étudiés pour ça. Chaque maladie, chaque pathologie, chaque réaction du corps humain a une plante naturelle qui va venir apporter la solution. La science évolue et elle évoluera encore une fois. On n'a pas tout découvert. Mais à force de les tester, je les teste, comme je dis souvent, désolée parce que j'ai pas de maladie, mais quand il m'arrive de les tester, ces produits-là, les résultats sont là. Après, c'est une question

0: fait à partir d'une matière naturelle végétale. D'accord.
1: Mais Véronique, la question qu'on peut se poser, c'est si, grâce ou à cause de ce médicament antihistaminique, le mucus qui, le mucus qui devait sortir ne sort pas. Qu'est-ce qu'il en advient?
0: Le mucus ne sort pas parce que souvent nous arrêtons le traitement parce que nous sommes des impatients, un peu comme moi. Il faut aller jusqu'au bout du traitement. Si les scientifiques ont fait des recherches et ont dit que voilà, c'est un anti-inflammatoire, c'est un anti, c'est un anti-congestionnant, c'est un anti-mucus, c'est un anti tout ce que tu veux, hein? Il y a des personnes qui ont fait des recherches et qui ont remarqué et qui ont signalé que telle chose devrait convenir pour telle chose. D'accord? Quand tu prends par exemple, quand on parle d'aromathérapie, là on est en phytothérapie, mais quand on parle d'aromathérapie, nous avons bien compris que nous avons les antisismiques, les anti-allergiques, les anti-inflammatoires, les rhumatismales. Enfin, ça répond à des besoins du quotidien. D'accord? Encore une fois, ce sont des méthodes qui sont longues. Et ça demande des précautions particulières. Déjà, savoir les manipuler, mais aussi avoir les bons dosages pour pouvoir aller jusqu'au bout.
1: Parce que une allergie, on revient. Je reformule ma question. Alors, les antihistaminiques, c'est vrai que ça soulage, parce que quand on va travailler, par exemple, c'est pas intéressant que la personne qui travaille, qu'elle soit à l'accueil de l'entreprise ou pas du tout, passe son temps à éternuer toutes les 30 secondes. Nous sommes d'accord.
0: Oui, nous sommes d'accord.
1: Mais le fait de ne pas éternuer, de ne pas expulser ce mucus, qu'est-ce que ce mucus devient? Est-ce qu'il reste à l'intérieur du corps ou bien il finira par sortir?
0: Il finit par partir parce que c'est un agent pathogène. Le corps a aussi un principe de fait qui veut que quand tous les organes fonctionnent.
1: Véronique, on l'a peut-être perdu, ça tombe bien dans la mesure où nous nous apprêtions à faire notre pause. Et après la pause, je pense qu'on retrouvera avec plaisir Véronique Norton Clovel, hygiéniste et naturopathe. Alors Véronique, on t'a pas entendu pendant quelques secondes. On a été coupé pendant quelques secondes.
0: D'accord. Alors fais
1: un retour 30 secondes plus tôt peut-être.
0: D'accord. Alors je disais que le mot en lui-même, antihistaminique, voilà, à la base, qui est un médicament. Donc nous, on va chercher les effets dans les plantes naturelles pour pouvoir remplacer le médicament antihistaminique. On est d'accord?
1: Oui.
0: Donc, si le médicament antihistaminique guérit ou enlève cet agent pathogène, en l'occurrence le pollen, qui est un agent irritant pour la santé, oui, les plantes naturelles font le même effet. À la différence, c'est que ça, le principe de préparation.
1: Eh bien, nous avons encore perdu Véronique, on va faire notre pause, à mon avis, et on revient tout de suite sur Espérance FM, il est 15h37.
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0: beaucoup le centaine du temporaire 2026. Oz, comme Daniel, il passe régulièrement en ce moment sur Espérance FM. Je suis encore plus content de retrouver Véronique Nantone Clovel, hygiéniste et naturopathe, pour notre émission sur les allergies. Tu es avec nous, Véronique?
1: Oui, eh bien, désolé à vous qui nous écoutez. Ce sont des petits problèmes techniques qui arrivent comme ça de temps en temps. Donc, il me semble que j'étais en train de parler des allergies et surtout à quel moment le diagnostic était posé. Je ne sais plus parce que vous ne m'entendez pas. C'est ça, Daisy?
0: Oui, c'est ça. Pendant quelques secondes, on ne t'entendait plus. On pensait que j'avais été emporté par le vent avec du pollen, etc., etc.
1: Ah ben non, vois-tu, le film Autant en emporte le vent, j'ai bien connu, mais je pense pas qu'il y ait une deuxième saison, vois-tu. Alors voilà.
0: J'en ai pas entendu parler, hein, en effet.
1: Oh, t'étais peut-être pas née.
0: Ah, sans doute, je suis très jeune, tu sais.
1: On est bien d'accord. Alors en fait, pour que quelqu'un développe une allergie, il faut en général qu'il rencontre l'allergène en question au moins deux fois. Donc en effet, la déclaration de l'allergie se découle, comme je disais, je me souviens, en deux phases. Donc, une première phase de reconnaissance de l'allergène, c'est-à-dire la sensibilisation. Mm-hmm. Donc, l'organisme va identifier l'élément étranger, c'est ce qu'on appelle l'allergène, avec lequel il entre en contact comme étant dangereux et nécessitant une réaction de défense. Donc, le système immunitaire va fabriquer des anticorps spécifiques à cet allergène afin d'être en mesure de protéger l'organisme contre ce qu'il interprète comme un danger. Tu m'entends, David?
0: 5 sur 5, Véronique.
1: D'accord. Et puis, la deuxième phase de réaction à cet allergène, c'est la crise allergique. Donc, c'est quand on fait la crise qu'on se dit, mais tiens, je fais allergie. Et comment ça se présente? C'est quand l'organisme va rencontrer à nouveau cet allergène, et il va le reconnaître et déclencher différentes réponses immunitaires visant à l'éliminer. Mmh. À ce moment-là, le système immunitaire s'emballe, créant des symptômes pouvant être même source de danger. Donc, les crises du ticket, on commence à se gratter, on commence à dire qu'est-ce qui se passe, on rougit pour certains. Alors, quand on est allergique, en fait, il y a un diagnostic qui est posé. Juste avant de parler des huiles essentielles et de l'alimentation en complément, le diagnostic est posé par un allergologue qui pourra le mieux déterminer si les symptômes présentés par une personne sont les signes d'une allergie et éventuellement identifier l'allergène responsable. Alors, comment ça se passe? On pose des questions en général assez rigoureuses à la personne afin de déterminer quand et comment les symptômes se manifestent, quelles sont les conditions de vie de la personne, de ses antécédents familiaux, etc. Il peut également réaliser un examen clinique afin de constater certains symptômes. Donc, ça peut se présenter sous différentes formes, dont l'éruption cutanée, les symptômes respiratoires, la conjonctivite, bon, un petit peu. Bon, là, ce sont les allergies gentilles, hein, puisqu'on a des réactions. Et comme on a des réactions, on va pouvoir justement pouvoir pallier et dire, voilà, je fais allergie à telle chose.
0: Mais quelles sont les allergies méchantes?
1: Alors, les plus méchantes, j'ai cru comprendre que c'était les allergies alimentaires. Pourquoi? Parce que celles-ci se manifestent par des plaques rouges sous la peau, le gonflement de la face, et puis jusqu'à en mourir par rapport aux allergies. Quand nous faisons l'allergie de couic, nous avons là au niveau du larynx, entre le larynx et dans la gorge, qui se met à gonfler et on ne peut plus respirer et on peut jusqu'à en mourir parce qu'on fait allergie aux fruits de mer.
0: Ah oui, voilà. En effet, c'est très méchant si ça va jusqu'à la mort, oui.
1: Voilà. Mais c'est rare, c'est quelque chose qui est très rare. Et puis, il y a aussi une allergie qu'on trouve dans les oléagineux, c'est les allergies aux arachides, aux cacahuètes, aux pistaches de chez nous. Mm-hmm. Ce sont celles-ci qui sont les plus allergiques. Enfin, en tout cas, le nombre de personnes incalculables peut faire des réactions à cela. Et souvent, quand nous prenons certains produits, nous voyons, attention, fruits à coque, donc arachides, etc. Donc, de plus en plus d'allergies. Mais surtout, c'est de comprendre pourquoi, là on parle de la causalité, pourquoi le corps réagit. Il y a différentes raisons. Il y a aussi l'âge qui entre en jeu. On peut manger des cacao tout au long de sa vie. Et puis un beau jour, on a une réaction allergique. C'est comme ça. Hein? Mais j'insiste tout de même à dire que si aujourd'hui nous sommes aussi ou autant allergiques à autant de choses, c'est parce que aussi nous n'avons pas une santé qui est vraiment défaillante, qui est vraiment au top. Et notre santé est de plus en plus défaillante. C'est pour ça que il est toujours, je le rappelle encore une fois, important de prendre conscience que la maladie est là, mais avant qu'elle n'arrive, on peut préconiser de se prémunir des bonnes plantes naturelles, de nettoyer le corps, parce que souvent le corps est trop encrassé. Et la seule manière de lui permettre de ne plus avoir de crasse, c'est de le désencrasser. Ça s'appelle la détox, on en a parlé, on en reparlera, parce que l'éducation, c'est la répétition. Et puis, quand on est malade, on n'est pas toujours content parce qu'on est en souffrance. C'est pas drôle d'être malade, n'est-ce pas, Davis?
0: Ah, pas du tout. Pas du tout.
1: On est bien d'accord. Alors, on va parler un petit peu d'aromathérapie pour faire face. On a l'estragon, on a la tamisée annuelle, on a la camomille romaine qui revient en force. Et puis, la propolis et l'eucalyptus. Qu'on connaît la propolis, c'est un dérivé qu'on en trouve souvent chez les apiculteurs, ceux qui vendent le miel. Donc c'est une forme, c'est de l'alcoolature, hein. Donc c'est une forme qu'ils vont récupérer au niveau de la réception de ce miel. Hein. Donc il y a tout un système biologique qui est mis en place. Et on peut trouver aussi ça sous forme de gomme ou de bonbon à la pharmacie. Ça va venir adoucir la gorge. Mais avant d'en arriver là, on va parler de l'huile essentielle d'estragon où quelques gouttes respirées peuvent stopper une allergie. Je parle de la crise d'allergie, pas de la crise, pas de la prévention, pas de la crise. Donc quand on parle d'huile essentielle, vu que c'est pour respirer, on va mettre quelques petites gouttes sur un gaz, petit bout de coton ou un mouchoir, hein, ou en coton, et on va fermer une narine et on va respirer sans laisser le coton toucher la peau, parce que certaines personnes peuvent être brûlées parce que c'est un produit qui est quand même assez concentré. Mm-hmm. Et puis on a l'autre aussi qui s'appelle la tamisée annuelle, qui est l'antihistaminique, comme on a dit tout à l'heure, qui est naturel. Là, c'est pas un médicament, qui est naturel, qui est efficace dès les premières réactions, les achoum achoum, les yeux qui coulent. Mm-hmm. Pareil, sur un petit bout de coton, un petit bout de tissu, un petit bout de gaz propre, et on fait du sniff-sniff. D'accord.
0: La camomille
1: romaine. Oui, un petit peu de sniff-sniff. Hein? Et puis la camomille romaine qu'on va diluer dans un macérat huileux. Alors, qu'est-ce que c'est qu'un macérat? À la base, c'est de l'huile. J'aime bien parler de macérat, notamment fait avec de l'huile d'olive, mais de préférence avec de l'huile de tournesol. Pourquoi? Parce qu'il y a une vitamine E, une vitamine qui est un conservateur naturel qu'on trouve dans l'huile de tournesol, qui a le taux le plus élevé. Donc dans ces moments-là, on prend la camomille romaine et on va le diluer dans le macérat huileux de calendula, L-carnédémangeaison et l'urticaire. Donc qu'est-ce qu'on va faire avec ça? On va prendre un petit peu sur la main et on va passer sur les zones où ça nous gratte ou encore où ça nous démange. Mmh. Quand il s'agit de macérat huileux, hein, ou ça peut être de calendula, ça peut être de la mamélie, ça peut être de l'amande douce, hein, si c'est pas de macérat, vous prenez de l'huile tout simplement, de l'huile douce, hein, qui existe aussi. Et à ce moment-là, vous passez sur les démangeaisons et vous observez si oui ou non vous avez un résultat. Et puis, comme je disais, pour la propolis qui se vend en petites fioles, donc vous prenez ça dans un petit peu de miel ou encore sur un petit bout de sucre pour certaines personnes qui peuvent trouver ça assez amer ou trop fort parce que c'est alcoolisé. Et puis, l'eucalyptus qu'on trouve en feuilles fraîches ou séchées à la Martinique. Et dans ces cas-là, on fait des infusions parce que ce sera à ce moment-là un anti-inflammatoire pour soulager les voies respiratoires. D'accord? Et puis nous avons ce fameux miel. Tu veux me poser une question, c'est ça?
0: Non, j'acquiesçais simplement.
1: Voilà, nous avons le miel de chez nous, un miel local, qui peut nous aider aussi à réduire la sensibilité au pollen, hein, notamment en prenant une petite cuillerée au réveil le matin. Hein, ça va venir adoucir toute la trachée, en tout cas le fond de la gorge, parce qu'on peut aussi se mettre à tousser. Nous avons la petite famille des agrumes, le citron, l'oranger, pamplemousse, qui sont riches en vitamine C, parce que nous avons besoin de renforcer le système immunitaire. Hein, il faut le renforcer. Et qu'est-ce qui renforce le système immunitaire, si ce ne sont que les vitamines C qu'on trouve dans les agrumes. D'accord. Mon préféré reste tout de même le citron jaune ou vert, mais on sait qu'un citron jaune, c'est un citron qui est mûr, donc il est à point, il est aussi efficace que le citron vert. D'accord. Et puis aussi, on a la possibilité de faire du jus d'oignon, l'oignon France ou l'oignon pays, l'oignon qui pousse en tige qu'on trouve dans les bouquets garnis. On fait un petit peu de jus avec ça. Pourquoi? Parce que c'est riche en quercétine. Et comme ça, ça va aider la production d'histamine, dont on a besoin de cette histamine pour pouvoir, pas sensibiliser, pour pouvoir synthétiser tous ces produits locaux que nous allons prendre pour pouvoir dégager les zones, les agents pathogènes. D'accord? Oui. Alors, pour cela, on va éviter les sorties aux heures de forte pollinisation, par exemple. Souvent, c'est quand le jour se lève comme ça, avant 10h et après 18h, c'est un petit peu comme le lever du soleil. On va éviter de sortir à ce moment-là. On va éviter aussi d'ouvrir la maison à ce moment-là. Et en même temps, il faut ouvrir la maison pour que la maison puisse respirer. Alors, je ne sais pas comment on va trouver l'alternative, en tout cas l'équilibre entre les deux. Et puis aussi, on va nettoyer régulièrement la maison pour réduire les poussières, les acariens, les moisissures et les poils d'animaux qui ne sont pas nos meilleurs amis à ce moment-là. Hein, d'accord? Donc, comment se prémunir de toutes ces allergies? C'est parce que justement, si nous savons que nous sommes sensibles à ça, chaque début d'année, on va commencer à préparer le terrain pour que justement ce terrain ne devienne pas un terrain de guerre et que les allergies aient le dernier mot et nous assassinent, n'est-ce pas, Davis?
0: Oui, il y a déjà assez de guerres comme ça dans le monde pour en rajouter.
1: On est bien d'accord, on n'a pas besoin encore de guerre, on a suffisamment. Donc nous avons toutes ces plantes-là que je viens de nommer, la famille des menthes poivrées. Nous avons aussi la possibilité de faire

0: de mettre dans des diffuseurs des huiles essentielles sans alcool. Attention, parce que là, on a des allergies. On évite les picotements des yeux ou encore de la peau ou de la bouche ou encore du nez. On va mettre des huiles essentielles sans alcool dans les diffuseurs pour pouvoir purifier justement le lieu. Hein, d'accord?
1: Oui.
0: Pour pouvoir purifier le lieu. Pourquoi? Parce que trop souvent, ces lieux-là sont remplis de bactéries ou encore d'acariens et on s'en rend même pas compte. Et parce qu'on n'en sent pas compte, eh bien, qu'est-ce qui se passe? Eh bien, on se prépare pour sortir, mais en fait, souvent, malheureusement, le produit est à l'intérieur de la maison. D'accord? Donc, comme je disais, je reviens sur le jus d'oignon qui est très, très, très efficace contre la rhinite, notamment allergique. Donc, on va, malgré son goût prononcé, on va s'en rendre compte qu'elle est sévère, certes, mais redoutable. Et pourquoi? Parce qu'elle est riche aussi, composée en sulfurés et en propriétés anti-inflammatoires, en vitamine C. Donc, il va combattre efficacement les symptômes allergiques. Donc, ce jus d'oignon, on va le préparer avec 1 litre d'eau. On va faire macérer l'oignon dans l'eau pendant 8 à 12 heures. Alors, macérer l'oignon dans l'eau, on fait pas cuire l'oignon, hein. On le laisse macérer dans l'eau. Mm-hmm. On va conserver la préparation au réfrigérateur. Donc, on va couper. Il y a certaines personnes qui laissent sentir, d'autres personnes qui coupent, comme vous voulez. Et puis, on va boire cette eau 1 à 2 fois par jour en ajoutant du miel pour adoucir le goût, si nécessaire, avec les feuilles d'eucalyptus. Ou encore, en même temps, un jus de citron dans cette préparation pour pouvoir faire face aux acariens, aux allergies, etc.
1: Véronique, sur le sirop, tu as dit quoi d'ailleurs? Sirop d'oignon ou jus d'oignon? Est-ce que c'est la même chose?
0: Le sirop d'oignon, c'est un produit qui se prépare avec du sucre qu'on fait cuire.
1: C'est ça.
0: Alors que là, j'ai parlé de jus d'oignon sans sucre.
1: Non, parce que je sais que beaucoup de personnes font le sirop d'oignon sans le cuire. Hein.
0: Oui, dans ces cas-là, ils laissent l'oignon macérer dans du
1: voilà.
0: sucre.
1: Oui, c'est
0: ça. Pour obtenir un sirop. Mais non, je veux pas qu'il faut pas qu'il y ait de sucre. Quand on fait des allergies comme ça, le sucre, c'est pas le meilleur ami quand on se soigne en matière d'allergie.
1: D'accord.
0: C'est pour ça que je préfère le jus d'oignon. Enfin, c'est de l'eau d'oignon, mais je dis jus d'oignon. Il y a des gens qui, effectivement, le fait qu'il y ait les composés sulfurés dans l'oignon, ça peut brûler la bouche. Mais les oignons ne brûlent plus aussi comme avant. Donc, on peut aussi mixer l'oignon, faire un jus, boire comme ça. D'accord?
1: D'accord.
0: Mais ça va être plus doux, puisqu'il est toujours question de cure. Ce sont des cures que nous allons quand même faire sur 15 jours. Donc, pour que nous puissions aller jusqu'au bout de la cure, eh bien, qu'est-ce qu'on va faire? On va faire du jus d'oignon. On va mettre l'oignon à tremper et à macérer dans l'eau. On va laisser au réfrigérateur. Et puis, on va boire ça sur 3 à 4 jours. Et puis, on va renouveler. Hein? On ne garde pas longtemps, puisqu'il n'y a pas de conservateur. Ça risque justement de produire des petites bactéries invisibles, encore nous infecter. Donc, ceux qui aiment bien le sucre, pourquoi pas, mais quand on se soigne, on se sépare du sucre, David.
1: Ouais, donc, c'est du jus d'oignon.
0: Jus d'oignon,
1: plus loin l'oignon,
0: ah,
1: c'est ça.
0: Jus d'oignon. Ah, c'est rire du coup, exactement. Alors, j'ai oublié de préciser que l'oignon, ce serait le mieux, ce serait l'oignon rouge.
1: D'accord.
0: Qui est un petit peu plus doux, hein, et puis c'est joli, il faut reconnaître que ça a aussi une belle couleur, donc on prépare tout ça. Et puis si certains n'aiment pas le goût, à ce moment-là, plutôt que de mettre du sucre, ils peuvent rajouter une petite cuillerée de miel, puisque le miel aussi va favoriser le dégagement des agents pathogènes, puisque le miel aussi demeure un médicament, et notamment pour la sphère des poumons, la gorge, les rhinites, etc. Voilà.
1: Nous sommes arrivés à l'heure où il faut conclure, chère Véronique.
0: Ah ben écoute, pour conclure, j'ai juste envie de dire qu'on peut se soigner avec les huiles essentielles, avec les jus, avec les fruits, avec les légumes, avec les tisanes. On n'a pas abordé les légumes, avec les tisanes, mais surtout les infusions et se préparer à faire face parce que de plus en plus on est malade et vous encourager à faire face aux allergens de pollen parce que justement on peut pas on ne peut quasiment plus les éviter en fait, hein. parce que ce sont des volatiles, hein, d'accord?
1: Oui.
0: Et puisque ce sont des volatiles, on se prémunit des meilleures méthodes naturelles, tout en sachant que quand on parle d'allergie, c'est parce que le diagnostic a été posé par un allergologue. On parle maintenant de choses très sérieuses et pour ne pas qu'il y ait de récidive, on fait le nécessaire et c'est censé marcher pour tout le monde, à condition de le faire comme il se doit. Voilà, Davis.
1: Merci beaucoup, Véronique Norton-Clovel, hygiéniste et naturopathe. On retrouve le lundi de 15h à 16h sur Espérance FM. Merci beaucoup à toi et bon après-midi. À la prochaine, Dieu voulant.
0: À la prochaine. Merci encore à vous qui nous écoutez, qui nous accompagne et qui nous permettent, à vous qui nous permettent, à Davis et à moi, de développer des méthodes naturelles pour se sentir mieux et surtout chouchouter notre santé. En attendant, on prendrait de nous. À bientôt.
1: Merci. Bye bye. Ils sont déjà pour la plupart installés en studio. On les retrouve dans un instant. Je parle de l'équipe de l'émission Oupédissa. Bye bye.
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1: 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Il est 16h. Bon après-midi. 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
3: 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Jodi a un bel soleil, un bel ciel, un bel mer et puis il y a une petite brise qui a venu porter un petit rafraîchissement. Tout ça c'est la bonté de Dieu. 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La vie n'est pas jamais facile, hein, sans sacré combat. Mais il est belle, hein, parce que nous, on est en bout de tout ça. L'espérance, et l'espérance, ça, là, c'est un seul souverain sacrificateur qui fait ça à nous. Eh bien, c'est Jésus, hein, qui traversait le cosmos, il traversait, et puis il entrait. Et dans le lieu très saint pour intercéder par l'humanité tout entière. Il suffit que vous acceptez, non inscrit, et puis vous avancez par la grâce de Dieu. 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Et puis, tout le monde qui pédit en être cher, c'est pas jamais un bagage facile. Nous pas ça habitué comme nous, et puis, et la séparation, et pour moi, pas dire l'homme, hein, nous pas ça habitué comme nous, et puis, mais à un moment, ça a fini. C'est ça qui cabane nos forces, courage, et puis espoir. 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
6: 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Tous ces concerts-là, je fais, c'est pas après élection.
4: Non, non.
6: D'accord. Non, non, c'est la question, c'est bon.
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0: Liberté, ma nouvelle. 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
0: 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C'est moi qui pour faire des trois semaines, mes amis, pas autres. En tout cas, nous encourageons les autres, et puis, restez bien branchés, monsieur le directeur, mais pas de pièce problème. Alors, nous avons dit que vraiment, et la vie, c'est un sacré combat, mais ben, je propose ça à lui, tout le monde. Moi, ça, depuis le matin, il y a quatre nous, hein?
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3: 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Parce que vous portez, nous tenir des bons retours, on laisse ça, parce que des fois, nous avons chaque monde là, mais chaque monde est en activité, chaque monde a fait un bagaille. Et mon mère là, tu es très content d'y tendre qu'un professionnel, hein? Puisque nous ici, à distance par téléphone, dans l'émission Le Rendez-vous, ou c'est un professionnel, ou expliquer ça qu'il a peinti, ou expliquer, ou bah témoigner à jour aussi, hein, quand on compte, ouais. C'était troisième choix, et c'est troisième choix, quand on nous heureux.
0: C'est lié, mais c'est bien, la réussite par la grâce de Dieu.
3: Exactement, et William Berger qui est super important, c'est que vous dites, maman, hélas, vous n'avez conseil pour Bayo, c'est faire un métier que vous aimez. En tout cas, moi, bien content. 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
2: 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Hein, parce que il y a peinte et puis peinte.
3: Oui, oui.
2: Alors, je sais pourquoi. Tout peinte, mais pour un peu bien, vous me la peinte et puis bah, déjeuner. Mais en peinte. Pour être un professionnel qui est consciencieux, qui est sérieux, et là où on crie au profond travail, pas courir prendre l'argent parce que son travail qui aller vite, mais bah les garanties qui aller vite. Et tout ça nous expliquer ce support là.
0: Et travail où c'est en vitrine, travail où c'est vitrine
2: oui,
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2: ça.
0: Si ou pas bien fait travail là-bas, en l'autre personne, en l'autre monde n'a pas écrit au.
2: C'est donc ça qui est pour ça. C'est ça.
0: Parce que c'est finition qu'il a.
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4: Nous les. J'ai qu'à dire la peinture, ouais, c'est un peinteur.
2: Un peinteur, ouais. Un bel petit parole, bah, tout le monde qui a passé par des moments difficiles. La maladie, la vieillesse, le découragement. Un échec sentimental, ça qui arrivait. Un échec professionnel, ça qui arrivait. En perte de travail, ça qui arrivait. En perte d'un bien-aimé, ça qui arrivait. Ou bien des épreuves terribles, ou pas t'entendre encore, mais qui tombent en l'eau. Comme une tempête de gars qui est ça, les tempêtes de la vie. Écoutez ça, ça c'est pour vous après-midi. Abrite-moi sous tes ailes. Couvre-moi par ta main puissante. Même si les océans se déchaînent, je les traverserai avec toi, Père. Tu domines les tempêtes, je suis tranquille, car tu es là. En Jésus seul, je me confie, il me donne la force, il calme la tempête et me donne la puissance. Bel passage après-midi, hein, et c'est un moment important. 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
5: Belle année pour tout le monde. Bon, j'ai

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2: oui.
3: Jouer. Hein?
2: Oui, oui, c'est ça.
3: Là où il va maintenir, le premier, il y a qu'à apprendre, nous, c'est jouer. Mais il y a un qui est très intéressant et au-delà d'apprendre l'anglais, la, il y a une culture. 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
3: 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Et effectivement, apprendre l'anglais sans bail, mais connaître la culture là aussi, pour savoir sans l'autre bagaille. 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
5: Oui, bonsoir.
2: Bonsoir, Marie-Chantal.
5: Oui, alors, bonsoir, Jaco.
2: Belle bonsoir.
5: Bonsoir, Berthe. Benji, bonsoir.
3: Bonsoir, Marie-Chantal, ou bien?
5: Et puis, je crois qu'il y a quelqu'un là. Claude. Est-ce que c'est pas le père de Davis?
3: C'est ça, exactement.
2: Ben oui, une Claude Stewart.
4: Claude.
5: Oui, alors, bonsoir, Claude.
4: Bonsoir, Marie-Chantal.
5: Et puis donc, je suis venue pour souhaiter un très, très, très, très bel anniversaire à Davis. Et puis, lui dire que Dieu continue à l'accompagner jusqu'à ce que Dieu arrive, que jusqu'à la fin.
3: Oui.
5: De toutes choses, quoi.
3: OK. Jusqu'à son retour.
5: Et puis, et dire aussi que la radio a une très belle couverture de personnes de très grande qualité.
3: Ah, mais c'est gentil, c'est merci.
2: Merci beaucoup.
5: Alors,
3: nommer tout le monde.
5: Nommer tout le monde et puis pour ne pas faire de jaloux.
2: Eh bien, c'est ça.
5: Il y a une très belle couverture de personnes de très grande qualité. Je voulais souligner aussi que j'aime beaucoup, comment il s'appelle, hein? Celle qui fait le matin. Aïe, pourquoi son nom m'échappe?
6: Justement, il ne faut pas nommer tout le monde. Pour ne pas faire de jaloux. C'est ça.
5: Non. Avant les avis d'Obsin.
6: Eh bien, justement, ben c'est la radio qu'on était.
5: J'ai tellement peur que vous enlevez ça, alors c'est pour ça que je souligne.
6: On va pas enlever.
5: Je souligne de garder ça, de le garder. J'aime beaucoup écouter et je me force à me lever pour écouter Élise qui parle de ça.
2: D'accord, ben très voilà. Bien, merci.
5: Et j'avais oublié, je ne savais pas l'anniversaire de Mélie aussi. Donc Mélie en retard, très bon anniversaire. Que Dieu te bénisse grandement.
2: D'accord, elle a entendu.
5: Voilà.
6: Ouais.
5: Et puis gardez aussi la jeune femme qui fait le vendredi matin à 9h.
6: Oui, mais on n'est pas encore là.
5: Alors, la puce.
2: Merci beaucoup Marie-Chantal et salut Berthe pour nous.
5: D'accord.
2: Bel passage. Très bien. Alors, Mamana et la 7e là, en mouvement là, hein, 3 200 000 et quelques euros détournés.
4: Un bon petit l'argent de poche.
2: Oui, ça a quand même été. Je dis épinard, mais il n'y a eu quoi à dire.
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2: 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Et, je dis après des perquisitions, à la direction de l'autonomie en charge de la gestion de la prestation de compensation du handicap et une plainte de la collectivité territoriale de la Martinique le 20 décembre 2024. Quatre des amis en cause ont été jugés ce lundi matin en plaidé coupable, selon la procédure autrement appelée de convocation en reconnaissance préalable de culpabilité. Ouais, des gros mots, hein. Ils ont tous été condamnés à des peines de 10 à 24 mois d'emprisonnement aménagé avec un bracelet électronique. Voilà. Bon, ben, nous regardons les dossiers au fur et à mesure, puisqu'il y a ces. Et piquant. En français, on a dit épineux. Il y a ces piquants. 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
3: 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Mon carton de clôture, ben, mon blague.
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3: 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Gardez sérieux, maman, c'est le t-shirt. Mais c'est bizarre, je trouve que ça a fait beaucoup de bruit. Il dit, non, j'étais dans le t-shirt.
2: Oui. Donc, avant de continuer, je vais les virer en point en l'actualité qui fait mon plaisir. Et une maison d'accueil hospitalière pour les enfants de la Caraïbe présentée à Fort-de-France. Et où ça plus gros problème, c'est le monde qui a sorti en Caraïbe là pour venir soigner ici. Dès là, il n'y a pas connaître tout le monde qui a vécu. Bon, ou dès là, il y a qui connaît Créole là. Et si sorti Dominique, Saint-Lucie, et etc. Mais il y a d'autres pays encore. Et il n'y a pas même compris l'anglais. Mais il n'y a pas besoin anti-hébergement, tout ça. Et tout ça qui a coûté en pile déjà l'hôpital là. Eh bien, moi, je salue un camarade qui n'est pas ni brillant à faire, mais qui est black là. Mais c'est Jude Camille de Californie. Et moi, j'ai fait un grand coup de chair, puisque sans bouc, et chair en les lamènes, et j'y ai tout partout.
6: Et la main à bâcher.
2: Ouais. Et il pas ni rien, mais il n'y a tout le bagaille à tout le monde. Il pas ni temps. Il n'y a pas même ni en bonne santé, vraiment, quand tout le monde est en bonne santé. Mais c'est lui qui a monté des l'amena, Kaoubé, tout partout. Mais c'est mon nom dans les administrations pour faire papier, etc. Dès là, il a crié un des camarades, il a l'habitude de crier. Il a dit, bon, ben, nous n'y a pas de la café là. Souper, fond, bagaille, m'en sors, arrête pas tout le monde. Mais même si c'est anti-zizing ou mettez, nous sommes contentés qu'on nous, et puis ça, c'est Grand Diri qui a plein sac Diri. Et moi, j'ai un bon courage, bah, et puis madame Lee, et vraiment, et il a fait un travail, et remarquable, et berger, c'est mon nom, trouver mon baillot, faire les démarches, tout ça. Donc, une maison là, c'est un projet de maison d'accueil hospitalière, enfant de la Caraïbe, et c'est ça, hein, docteur Serge Chalon, a été présenté le 28 mars à Fort-de-France. Il vise à offrir un hébergement aux familles d'enfants hospitalisés qui sont contraintes de s'éloigner de leur domicile. Ça, c'est une belle initiative qui fait, et m'a gardé un bel rouleau, bravo. Et pour ça qui a fait là, vraiment, Martinique, c'est un bel pays.
7: Oui, c'est 14 chambres, Jaco, que vous mettez à Zankaïta là, donc qui permettent papa, maman, rester boy chaud pendant que vous attrapez soin.
2: Ça bien, c'est extraordinaire.
6: Ma parole, ça, c'était une 14 chambres. Bien content, puisque ça arrive moi faire des marches à maman et Sainte-Lucie. Et ça était pénible parce que

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0: Oui, maman, elle a très bel morceau, hein, chanté par Ryan Nabis. 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

0: Belle petite
1: 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Oui, belle personne. 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
1: 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Et puis qu'à marcher. 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Et là, c'est pas mal de tirer plastique, moi, on s'est d'accord avec
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1: Oui. 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
4: 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Donc, nous allons continuer ces derniers capsules sous la location. 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Mais en tout cas, pour l'instant, je dis à donc, manquer réitérer ça qui en logement décent. 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

0: 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porter atteinte à la sécurité physique ou à la santé, exempt de toute infestation d'espèces nuisibles et parasites répondant à un niveau de performance minimal au sens de l'article L173-1 du Code de la construction et de l'habitation et doté des éléments le rendant conforme à l'usage d'habitation. 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
0: 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Avant open.
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0: 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Mais c'est en démarche que toute propriété pour faire pour yon assurer que installation électrique là conforme. Donc installation électrique, c'est bien sûr risque d'incendie diminué. 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
2: 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Continuez Sandrine.
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0: 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Les où sorti, qui c'est 3 ans, qui c'est 10 ans après, il y a qu'à prendre même état des lieux à l'entrée et il y a qu'à garder. 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
0: 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Zot Péjon, moi, par mail également, 06, pardon, Sidi Jean-Louis, c'est Sidi S-I-D-I, Jean-Louis, tout attaché, sans tiret, @gmail.com. 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
2: 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Et nous programmons de prix prestation, mais un monde peut payer à Pâques et puis régler un.
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2: c'est ça.
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2: 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Merci beaucoup.
4: Moi, j'ai une question.
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4: Pas
2: oui.
4: Ni période éthique, ni solde promotion.
0: Eh bien, non. Pas ni solde et promotion en immobilier. C'est le marché qui a décidé. Faut pas la jamais toucher nous ici. Ah, hein, sinon, immobilier qui est varié, c'est sûr.
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0: Et donc, c'est ça. Voilà, mais non, il n'y a pas de promotion.
2: Merci en pile, Sandrine. Claude, vous n'avez pas blague dans l'immobilier, en cahier maillot. 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
4: 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Ça a fait 30 ans, nous maillons, c'est la première fois que nous sommes sortis ensemble.
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3: C'est Espérance FM. Il est 17h. 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
2: Ça ne vient pas aller des artisans d'aller, il parle des travaux, mon gars, je connais toute la année un artisan qui a venu, il a dit patron, et bot là, il y a un problème parce que j'ai déjà fait. Critique. Alors, patron, il a dit. Et l'autre patron, quand il est grand PDGA, il a dit, allez raconter ça à grand PDGA. Il a dit, grand PDGA, il a dit, qui ça roule? Il dit, ouais, même, racontez patron, ça au dimanche. Il dit, ouais, patron, bon, boîte là, net, ouais, parce qu'il a fait, critique, patron, on devait même ramener au dehors, depuis à présent, ouvrir, parce que normalement, là, quand même, boîte là, on fait,
3: belle passage. Eh bien, nous avons fait un petit pause. Et puis, merci un peu, Sandrine. Nous avons un rendez-vous la prochaine fois.
4: Merci.
3: Et préparer le dossier à Missy
4: pour la vente.
3: Mais nous avons fait un petit pause, un petit sourire musical. Et puis
2: nous allons recevoir le monde des Caïs.
3: Très bien.
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1: Eh bien oui, moi, mais là, c'est fini. L'écoute, c'est Espérance FM, le 91.6, qui a aimé de pas côté Bois Carré, le Lamantin, l'invité du jour, bien arrivé. Mais avant de nous bailler la parole, de pas vous épais, ils a filé là ou pas vous épais, nous, avant de nous bailler Claude la parole, il y a un auditeur, moi, quoi, qui devrait tenir un petit mot, bah, Claude. Espérance FM, bel bonsoir.
2: Bonsoir, Jaco, comment vas-tu?
1: Bien, merci.
2: Voilà. Et Benji, ça va?
3: Benji, là, Benji, qu'as-tu bien?
2: Eh bien, moi, je nous souhaite tout pour l'anniversaire, mais moi, pas ton temps là.
3: Non, mais
1: t'as pas ça là. Nous a fait.
2: Moi, ça vient passer, mais il y a des gens qui a passé et qui ont bien fait.
3: Ah,
2: bon, ça va. Claude.
3: Oui.
2: How are you, Mr. Steward?
4: Eh bien, I am Cheng Bing.
2: How is your kids? Harold?
3: Oui, il a eu.
4: Non, malaga couteau, mais on va demander moi qui mon qui cavale ba moi là.
2: Ou connaît mon passé des yeux têtu. Harold, Kessi,
4: ça c'est un mon
2: débit.
4: Ça c'est mon trinité ça.
2: La femme côté hier mais moi donc. Steward, your name is Steward. You can do Steward, mais c'est Steward.
1: Steward. Ils avaient Rony, ils avaient Harold, ils avaient Davis. Hein?
2: Kessi.
4: Oui.
2: Alors, vous connaissez tout. Alors, ça fait Claude.
4: C'est Bertha.
2: Ah, you get the name. Ça fait Steward.
4: Eh bien, moi, là, Kachibé.
2: Tout le monde
4: est bien. Tout le monde
2: est
4: bien. Là,
2: moi,
3: je suis là,
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2: hein?
3: Si vous avez répondu,
4: oui,
3: vous
4: avez répondu.
2: Ok, Steward. Moi, t'es prêt à nous voir.
4: Eh bien, merci pour l'appel.
1: Oui.
2: Courage.
1: Tu es bien fort. Les magas prient, les magas changent, hein.
2: Pas de problème.
1: Oui, bon courage. Bon Dieu, continue, béni.
3: Oui.
2: Benji.
3: Oui, moi là.
2: Pas manger trop de gâteau.
3: Ah, bon, wow.

0: pas coupé
1: Jean-Louis. Oui, tante Benji, là.
2: Moi, là, bien comme il faut.
3: Pas manger trop gâteau au chocolat.
2: Quand c'est molli, mais belle, la difficile. Priez-moi. Merci beaucoup, en tout cas. Oui, priez-moi. Vous vous aimez.
3: Mon Dieu, pas d'abord, mon garçon, son pouvoir.
2: Oui, mais chaque fois, on dit moi ça, ou quoi, vous m'aidez.
3: Non, faut pas manger ça. Ok.
2: Ah, mais pas de problème. Nous
3: avons bien sûr. Bonne soirée.
2: Merci beaucoup.
1: Merci beaucoup. Merci, un chouette.
2: Okay. Nous avons invité à.
1: Bel passage. Alors, Fox Love Care et nous toujours bien branchés là, en les stations Spiros FM. Et avant nous parler le monde de Caïs, on va rajouter sa pièce côté. Oui. C'est les autres qui ont parlé tout à l'heure. Gardez, eh bien, nous n'y ça ici à Matni. Oui. Mais nous, les amis, c'est Claudin et qui l'a, bah, nous, anti-parole pour nous commencer.
4: Oui, c'est un bon qui mène madame li au restaurant. Il regarde les menus et puis il passe comme Dieu. Puis il est venu pour manger, pour que qui servait. Il est venu, il a dit oui, monsieur. Nous t'ai bien commandé salade pour deux mouns. Oui, monsieur. Et pour qu'ils en seuls chinois, je vais trouver dedans.
2: Nous remercions vraiment. Pourquoi pas nos derniers à vous partir?
5: C'est ça.

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3: Nous rappelons le monde de Caïs, et puis monsieur Caïs, qui l'a, et puis nous qui bien arrivé, nous n'y 25 minutes pour nous passer ensemble, pas louper rien, pas mentir rien, là il finit, il qu'est pas nos numéros au téléphone, nous cadeau. Bienvenue, monsieur Caïs. Bonne nouvelle.
4: Merci, merci.
3: Alors, si vous pouvez rapprocher comme des micros, pas de problème, pour tout le monde, ça nous pour belle à passer bien comme il faut, vous pouvez déplacer, mettez en goût, et puis à un moment, là, il fait une partie, nous pas dit. Super. Alors, Jaco dit qu'on a l'aise, qu'il peut parler de ça, qu'il dit que ça a dit ici. Ou quoi faire massage?
4: Oui.
3: Ma café, ben écoute comme ça, ou quoi faire massage? Mais qui particularité c'est massage ou à ni ma qui te le parler?
4: Alors, déjà, bonsoir tout le monde.
5: Belle bonsoir, bonsoir et
4: merci
5: bon temps, ouais.
4: Pour l'invitation. En fait, moi, je fais ce qu'on appelle des massages qui permettent de rééquilibrer le corps.
3: Ok.
4: Donc, c'est aussi bien sur l'aspect, on va dire, énergétique, mais aussi sur l'aspect revitalisant.
3: Ok.
4: Qui permet à la personne d'avoir un sentiment de légèreté après la prestation.
3: Mm-hmm.
4: Et ça apaise aussi le corps, bien évidemment. Mais je fais en sorte d'accentuer, on va dire, le flux sanguin et le flux lymphatique en même temps.
3: Ok, ok, d'accord. Là on a fait toutes ces baguettes là, souvent on va aller, c'est moi qui faut moi aller, mais c'est comme moi faut moi aller dans maison, faut moi aller dans en lieu précisément, moi ouais que ou qu'à déplacer quoi.
4: Oui, oui, oui, parce que en fait, quand je suis revenu au pays, parce que de base j'étais en métropole, je suis revenu après, je me suis dit, mais pourquoi on n'utilise pas les bienfaits de notre île?
3: Mm-hmm.
4: Et en fait, on va dire c'est mécanique et c'est naturel, le fait de marcher à la forêt, 15 minutes après, voire 20 minutes après, on se sent déjà mieux.
3: Mm-hmm.
4: Et le bien-être, justement, crée cette harmonie-là également. Donc le fait, justement, de combiner le massage avec...
3: la nature.
4: La nature, mm-hmm. Ben c'est un combo gagnant en fait.
3: Donc ça, on est dit nous pas là, c'est qu'on peut prendre tabou.
4: Mm-hmm.
3: Ou peut mettre en mi-temps, par exemple, forêt la Philippe. Nous pouvons prendre l'exemple, la forêt la Philippe. Avec, et puis toute.
6: Ou bien la forêt mon travail.
3: Ou bien forêt mon travail. Tu choisis ta géographie.
6: C'est donc, ça.
3: Mais, et puis en tout cas, en allant, ça peut être bon plage. Hein. Ça peut être bon plage, bon la rivière. Alors la rivière, on peut imaginer de l'eau, effectivement, qu'a fait Bouya. Kizaka déjà, mettons, ou disposé.
4: Oui.
3: Et puis, tout accessoire où, je pense ni l'huile, enfin, je pense tout selon.
4: Oui, c'est ça.
3: Voilà. Où il y a un bon combo gagnant, là.
4: Oui, en fait, j'utilise les bienfaits de l'huile de noix de coco.
3: OK.
4: Parce que, de base, à savoir que l'huile de noix de coco, c'est une huile antimicrobienne.
3: Mm-hmm.
4: Donc, ça a déjà des particularités bénéfiques pour le corps, pour la peau, même d'un point de vue interne. Et quand on associe l'huile de noix de coco avec, on va dire, des huiles essentielles, entre autres,
3: mm-hmm.
4: on peut en fait créer une synergie grâce aux plantes. Et en créant cette synergie, ben, ça rentre dans la peau, dans l'épiderme. Et les personnes qui ont, on va dire, des inflammations et autres, d'un point de vue flux sanguin, et ben, ça permet de dégorger tout ça. Et après, le corps, il est content.
5: Alors, ni combien de temps tes structures dans l'âme, moi, comment pas connaître, tu m'as dit, tes structures-là qui ont existé?
4: Alors, je suis, on va dire, actif juridiquement depuis 2013.
5: Depuis 2013. Et pour quelle raison pas choisi, hein, le monde caïs pas choisi d'y faire ces massages-là, en disant salle bien fermée, bien machin, et ou décider d'y faire autre chose et puis aller vers la nature et puis les clients?
4: Alors, de base, je fonctionnais pour des organismes. Donc, j'ai travaillé pour le Club Med, la Caïra, et en fait, j'étais prestataire de services pour eux. Et c'est la OSPA, d'ailleurs, à Fort-de-France, mais qui a fermé, il me semble. Et après, par la suite, je me suis dit, mais pourquoi ne pas innover?
5: C'est ça.
4: Et
5: c'est, ça.
4: C'est comme je cherche entre guillemets l'excellence à chaque fois. Quand je fais, on va dire, un domaine, ben du coup, j'essaie d'être de plus en plus créatif.
5: Ok.
3: Est-ce que c'est mon nom ou ramassé? Enfin, c'est dommage. Normalement, pendant où t'es pour venir puis table là, moi t'es pour en les table là et puis nous partir au jour pour nous sûr que lui là va fonctionner les mains parce que pas dans l'obéir qu'a fonctionner les mains.
5: Moi mais le coco.
3: Oui, le coco, c'est pas mal du tout. Mais nous on va remettre ça après. retour là on est de ces monde qui a sorti en ballon mais on là qui retourne pas menti pas nous.
4: Il y a pas de souci. Je dirais que entre 90 et 95% de ma clientèle est satisfaite.
3: Ouais, ouais.
4: Donc tout le monde me dit la plupart du temps que même si je suis un homme, hein, mais on m'a déjà dit que, on va dire que j'ai des mains de feu, on va dire.
3: Mm-hmm. Et, mais douce. Hein.
4: Oui, oui, aussi. Hey. Mais on m'a dit aussi que, on va dire que j'avais un don.
3: Okay.
4: Donc
3: okay.
4: Du coup, je me dis ok, merci, parce que pour moi l'objectif premier en fait c'est faire du bien à la clientèle.
3: C'est ça.
4: Et on va dire d'enlever un maximum de nœuds que je peux.
5: Okay. D'accord. Avant de prendre la parole, ma kawé, tu n'as mon pas dire go ou du camassé tout ça.
4: Oui.
5: Et ça semble que.
0: Mais c'est ma question, moi, t'as qu'à poser.
5: Continue, Claudie.
0: Non, moi, de qu'à dire, en général, là, y'a qu'à parler de monsieur camassé, mon corps des beaux costauds.
5: Oui, c'est ça.
0: Et ma kawé, tout petit, enfin, pas maigre, mais tout petit, alors, qui manie ça camassé. Donc, massé, c'est pas.
3: Force.
0: Sans affaire muscle, c'est pas sans affaire force.
4: Alors c'est un mélange de tout, puisqu'en fait il faut être ancré dans le sol. Et ça fait un peu comme les arts martiaux, on va dire. Il faut pouvoir justement être, il faut pouvoir être bien ancré vis-à-vis du sol et d'utiliser, on va dire, la force centrifuge.
3: Ok, ok, ok, ok, ok, ok. Nous bien comprendre ça. Mais dis-moi, Caïs, est-ce que c'est moi qui a choisi lieu ou c'est vous qui a choisi lieu?
4: Alors, avant, je disais aux clients, choisissez le lieu.
3: Ok.
4: Et maintenant, comme j'ai eu, on va dire, des petits déboires vis-à-vis de certains organismes et autres,
3: oui.
4: Donc du coup, je propose des lieux spécifiques.
3: D'accord. Et le client choisit en fonction, puisque maintenant tu es posé en quelque part.
4: C'est ça.
3: C'est ça.
4: Exact.
5: Et au peut nous déjà, et des petits côtés déjà, pour
4: oui.
5: Exciter oui. Nous de venir.
3: Oui, oui
4: c'est alors, l'objectif, c'est pas d'exciter les gens.
3: Hein? Au contraire.
4: Voilà, c'est d'apaiser les gens. Donc en fait, pour la rivière, je choisis le Mornevert, la commune du Mornevert, mm-hmm. Entre Bellefontaine et le Carbet, parce que c'est une commune qui est très très paisible. Et ils ont en fait un lieu qui est vraiment, on va dire, il y a la cascade qui là où je mets la table de massage, mm-hmm. c'est vraiment dans l'eau.
3: Ah.
4: Et oui, et je masse tout près de la cascade. Et c'est un lieu qui est vraiment, en fait, c'est comme si c'était un lieu féerique. Tellement
5: ouais.
4: Quand on arrive dans le lieu déjà. On s'en reposait.
5: Bien fait déjà.
4: Exactement. Après, okay. Sur l'aspect, on va dire, plage, généralement, c'est la commune de Saint-Luce.
3: Ok.
0: Bokaï, moi.
3: Oui, Bokaï, nous.
4: Oui. C'est la plage de Font-Larion. Pourquoi Font-Larion? Parce qu'en fait, il y a une petite barrière de corail.
3: C'est la soupe là-bas, c'est pas.
4: Non, non, c'est pas ça. Mais on entend bien le bruit des vagues.
3: Oui.
4: Donc,
3: oui.
4: C'est la particularité de cette plage. Et du coup, ça apaise aussi la personne.
3: Mm-hmm.
4: Après.
3: Forêt, arbre, tout ça, c'est où?
4: Forêt, ça c'est forêt mon travail.
3: Okay.
4: Donc c'est
3: ouais,
4: un lieu
3: c'est
4: justement.
3: Pas, ouais, hein.
4: Voilà, on entend bien le bruit des oiseaux.
3: Mm-hmm.
4: Après, j'ai aussi le partenariat qui est Pierre et Vacances, okay. Où je fais sur un belvédère. C'est un chapiteau situé sur le littoral.
3: Ok, qui plonge, qui regarde la mer, le chapiteau.
4: Exactement.
3: Un peu en haut. Okay.
4: Et de là, on entend pareil le bruit des oiseaux, le vent, et on entend également la mer au loin.
5: Alors, et un massage comme ça. Et qu'a duré combien de temps par client?
4: Une heure.
5: Une heure.
3: Ah oui,
5: heure.
3: Quand même.
4: Oui.
3: Parce que massage, en principe, parfois vous durez 45 minutes, mon mot est ça.
4: Oui.
3: Une heure, c'est quand même recto verso.
4: C'est ça. En fait, l'objectif, c'est vraiment de rééquilibrer tout le corps.
3: Okay.
4: Donc, on va dire que 45 minutes, c'est faisable. On
3: oui.
4: peut masser 45 minutes, 30 minutes.
3: Okay.
4: Mais on va dire qu'il faut être très fluide. Il faut vraiment être très fluide quand
3: okay.
4: on fait ces prestations-là.
3: Parce que ce que je vois, oh papa, bon, ça manque à ouais, ou qu'à partir de l'accueil,
4: oui.
3: Et puis, ou pas qu'à passer jeune client à laquelle ils ont un rendez-vous
4: non.
3: direct.
4: C'est ça. J'envoie le point GPS
3: lieux.
4: Où
3: okay.
4: Le client s'y connaît déjà, il va okay. directement.
5: Mmh. Donc, regardez globalement et qui est quantité moun qui a venu plus souvent, madame ou bien monsieur, grand ou jeune?
4: Alors, 80% sont des...

0: attendu? Comment on est au pays? Exprimer ça.
1: C'est un mélange de tout, ouais. Puisque j'ai envie de dire que en tant que massothérapeute, on est amené aussi à communiquer avec le ou la cliente, et on est amené justement à aider la personne à se décharger. Donc du coup, ces personnes-là, des fois, ça peut être aussi bien des traumas qu'ils ont besoin justement de pouvoir libérer. Ça peut être des personnes qui ont justement dégagé plus de temps. Mmh. Ou quand ils sont, on va dire, dans un futur projet et qu'ils sont dans l'angoisse, ils me contactent justement pour pouvoir être, on va dire, apaisés avant d'entamer leur projet.
2: Bel passage. Bon, mais là, si vous êtes fini pour l'écoute, eh bien, c'est au Pédissa qui est allé là. Et nous, on est l'invité du jour. Et puis, nous, après-midi, c'est le monde de Caïs. Hein. Et là, vraiment, ils ont appelé nous si vous avez une question en matière de massage, hein, et pas oublier ni des temps qu'à venir là, mais qu'à penser, et où qu'on travaille pendant la période Pascal là, c'est là mon calibre, mais qu'à essayer de garder, qui mène nous qu'à aménager des clients là, et puis l'épisode 10, et dit au pédis à Zot Kavini, mais qu'à penser, et le monde de Caïs, qui a fait un petit bazot, et sans problème, mais je peux appeler pour poser des questions, et en leur qui style massage, etc., et puis qui mène ça qu'à passer, c'est puis plaisir qu'il fait ça.
0: C'est 0-596-72-82-51.
2: Voilà, bel passage.
0: Maintenant, vous parlez de lieu, vous parlez de durée, il faut qu'on parle de prix.
1: Oui.
0: Pourquoi oui?
3: Ça va passer.
1: Alors, non, il n'y a pas de souci. Alors, en fait, je propose deux prix. Okay. Un sur l'aspect domicile, si le client ne peut pas se déplacer, mm-hmm. et un sur l'aspect extérieur.
0: Okay.
1: Donc, à domicile, je suis à 90 euros de l'heure.
0: Okay.
1: Et en extérieur, je suis à 120 euros de l'heure.
0: Effectivement, parce que là, une heure quand même, hein, c'est.
2: Oui.
0: Tu as fait massage en l'air une heure. Donc, pour ni lui. Ou les diables avec Claude, ou télé.
4: Oui, en question, on te déposé. Pardon, là, il me fait massage en nature. Ou en bas, en tente, ou bien. Ou à l'air libre.
1: À l'air libre.
4: Et si l'applique a tombé?
1: Eh ben, il pleut.
0: Oui, j'ai pas bien. Non, on va faire un choix. Nature, c'est nature. La pluie fait partie de la nature.
1: Exactement.
0: Effectivement. Yeah. Et ma capacité, ça doit être super intéressant. Goutte de l'eau va tomber en les verso. Alors que. Enfin, tout verso. Et alors que. Alors que Oula, Yokama, ça doit être très intéressant. Est-ce que ça, est-ce que j'avoue?
2: J'avoue, vous, c'est question, et ça, vous, qui est dit comme ça que. Et je posais question, mais quand il pleut en Martinique, quand font les Martiniquais? Pourquoi vous me grattez tête, les gars, chival? Là, vous ne pas de mais il laisse tomber la pluie.
0: Est-ce que les gens qui ont passé, wow? T'as pour moi enregistré, hein? Pour moi enregistrer ta période. Est-ce que les gens qui ont passé, wow, qui n'y, par exemple, en mal tête ou bien en mal ventre en bagaille, hein? Et,
1: oui.
0: et puis après massage là, ça passait?
1: Oui, alors, les maux de ventre, c'est déjà passé, mal de tête également.
0: Ouais.
1: Et généralement, les maux de ventre, c'est plutôt émotionnel. Donc, c'est au niveau du plexus solaire. Et le fait justement de dégorger la zone, ça va après vers les reins et après la personne élimine et se sent mieux en fait.
0: Et ou quoi, moi je suis Jean-Bé, il a parlé de maux de ventre, mais c'est un bouc qui t'a attrapé malaisie à chaque fois qu'il a bu café le matin. Alors, il a allé au docteur, il a dit docteur, ouais, chaque fois que je bois café le matin, si mon café me mal, ben qu'on a, le docteur a dit qu'on a ben en cachet, il fait retourner à la Kelly. Vous gardez les malaisies toujours, aller vieux au docteur, il a dit docteur, ouais, mais ça marche pas, moi, toujours les malaisies. Hein. Docteur a dit qu'on a préparé café à bon moins pour ça, pour moi, qui manière ou qu'a boit café. Alors il prépare café, il tue, il met, il va cycler, et puis il a boit lait, il vient, il a boit café, il dit docteur, ouais, mon malaisie, docteur a dit, mais tu es là. Tu as des grandes grandes. Combien l'on est? Qui est-tu nous quoi faire pour masser?
4: C'est question
2: pour venir masser.
0: Oui, non, mais moi, squatter tout, tout, mon bon loyer.
4: Pas de problème.
1: Alors, pour devenir massothérapeute, il n'y a pas de réel cursus, on va dire, à approprier.
0: Ok.
1: On apprend des techniques.
0: Ok. Ce
1: sont des techniques qui sont sur généralement 2 semaines, voire 1 mois. Tout dépend de l'organisme.

0: ce que vous choisissez pour apprendre. Et ça peut être, on va dire, technique de californien, de suédois, que vous pouvez justement combiner. Et ça peut aller jusqu'à, on va dire, 3 mois s'il faut, si vous justement voulez apprendre plusieurs techniques en même temps.
1: En fait, ce sont des techniques liées à un pays, enfin un pays, à une façon de faire dans un pays, puisque californien ou bamouin,
0: De base, non, puisque le massage, en fait, a toujours été millénaire. C'est juste que ils l'ont protocolé, parce que de base, les massages, c'était culturel, et ça se faisait, on va dire, dans les familles. La maman qui massait son enfant, ou les parents qui massaient, on va dire, qui se massaient mutuellement, pour détendre le corps, ou assouplir, on va dire, les trapèzes de son conjoint ou sa conjointe.
1: Ok, Claude.
2: Et ce qu'a fait quand même un petit peu d'étude pour connaître le corps, vous savez,
0: côté
2: l'estomac qui est, côté foie.
0: Oui, c'est important, oui.
2: Ah, d'accord.
1: Oui, parce que peut-être au l'orange, on nous a dérangé.
0: C'est ça.
1: Et ça, oui. Est-ce qu'on a une anecdote, une expérience que vous avez, et puis un client ou une cliente?
0: J'en ai plein.
1: Personne.
0: On va dire par rapport à la pluie, justement. Ce qui m'était déjà arrivé, c'est que j'arrive sur le lieu, gros soleil. Que tout se passe bien, j'installe la table et tout. Et quand je commence le massage, d'un coup, il y a une averse. Et c'est pas une petite averse, une grosse averse. Donc du coup, là, dans ce cas de figure-là, la cliente a vite attrapé froid.
1: Ah ouais.
0: Et j'ai dû justement reprogrammer sa séance. Donc ça, c'était, on va dire, c'était l'une des premières expériences qui m'a montré la réalité, en fait.
1: La réalité du trip.
0: Exactement. Et du coup, je l'ai inclus dans.
1: C'est ça. Carrément. Tu as dit tout à l'heure que ta table de massage, tu la mets dans l'eau. Donc c'est pas en table de massage bling bling, c'est vraiment.
0: Non, c'est en bois.
1: C'est en bois. Mais bois qu'à prendre l'eau, c'est pas n'importe qui boit quoi.
2: C'est bon bois.
1: Bon bois.
0: Non, même pas. C'est un mélange de bois.
1: Et l'eau n'abîme pas le matériel, c'est.
0: Au bout d'un moment, si. C'est pour ça que je suis obligé de changer, on va dire, peut-être un ou tous les 2 ans.
3: Mais il a massé bois.
1: Oui,
3: c'est normal.
1: Il a massé bois.
2: C'est pas possible d'y changer pied, table, seulement et puis garder plutôt.
0: ils vendent pas les détails comme ça.
1: Bon, alors nous, et puis responsable, c'est Caïs qui est société qui est le monde des Caïs, et je suis dans Espérance FM ou Pédissard, alors 91.6, c'est de 16h à 18h. Nous, c'est Claude Stewart qui l'a. Et puis nous, quand c'est le banon, tu bagailles avant nous répondre, et puis le monde des Caïs.
2: Eh bien, c'est papa et puis maman Steve qui allaient joindre l'école à la sortie. Et là, le cloche a sonné, il y a encore Steve qui a sorti tout seul. Oh, le papa qui a dit, mais comment? C'est où celle qui a sorti et les autres là? Il dit, ils ont retenu. Papa a dit, c'est bien, toutes les autres ont retenu, et puis c'est où celle qui a sorti? Il dit, les autres là ont retenu, mais moi, ils ont envoyé moi.
1: Happy Glove.
4: Bien, alors le monde de Caïs, est-ce que les autres en. C'est un studio, Mahama. Un côté. Éthique, le monde peut venir aussi.
1: Ouais.
4: Et la Caïsote et fait massage là.
0: Alors non, je suis vraiment mobile. Je suis
4: très bien.
0: C'est soit à domicile, soit en pleine nature.
4: D'accord.
1: Mais effectivement, c'est un bel avantage, dit que parce que souvent, madame t'es allée masser quand il y a dans en l'hôtel, mais après faut qu'il te prenne l'hôtel pour s'en embouteillage pour entrer la galerie. Et tout bénéfice massage là, il dit il sentit que tout bénéfice la partie, alors que l'on a déplacé qu'il Mouna après peut juste longer quoi, il peut calmer quoi, et c'est une excellente proposition qu'on m'a venu faire là. Berthe?
3: Non, c'est un. C'est une question bête. Madame, est-ce que à partir du 15 décembre vers le 31 décembre, est-ce qu'il y a un pile massage extérieur?
0: C'est vraiment aléatoire, parce que c'est vrai qu'il y a des périodes, il y a des années.

0: où je massais beaucoup à la rivière sur cette période-là.
1: Ah ouais?
0: Oui. Et d'autres fois où c'était plutôt, on va dire, des commandes de chèques cadeaux. Et okay, ça faisait okay. masser après.
2: Qui est-ce que c'est mon qui a choisi le plus parmi les trois au Banou là, les quatre là, puisque on est domicile, on est rivière, on est plage et pour une forêt. Qui lieu il a choisi le plus?
0: Pareil, ça a changé au fil des années. Okay. Au début, c'était rivière parce que comme pour eux, pour les gens, ça n'existait pas, donc ils se disaient ah mais pourquoi pas essayer.
3: Oui.
0: Après, il y a eu aussi beaucoup plage à un moment donné,
3: okay.
0: puisque ceux qui avaient testé rivière ou ceux qui avaient peur de la rivière, parce okay. qu'il y en a aussi qui ont peur de la rivière, et ils choisissent cette plage pour avoir l'expérience.
3: Ok, ok.
0: Et sinon, il y a aussi le belvédère des fois. À Pierre et Vacances.
3: Okay.
0: Où, du coup, les gens aiment bien. Bien essayer. Ouais.
4: C'est un plaisir qui a fait ça ou bien c'est vous seul?
0: Alors, je suis seul, mais quand on doit faire des groupes ou des duos, à ce moment-là, je fais appel à une collègue ou plusieurs collègues.
2: Voilà, c'est question par exemple téléposo. Là, est-ce qu'on fait massage en duo, mais où vous arrivez oui. point effectivement. Oui. Donc,
5: Et est-ce que les clubs sportifs qui a sollicité les sportifs, soit les coureurs cyclistes, les footballeurs, pour des
0: Alors,
5: massages.
0: À un moment donné, je suivais un très grand sportif, qui est toujours d'ailleurs, c'est Jordan du Trail.
5: Uh-huh.
0: Justement, je le massais, donc je l'aidais à décongestionner ses muscles pour la récupération et la phase de repos. Et sinon, j'ai déjà eu aussi des jeunes cyclistes, donc c'était des jeunes Guadeloupéens qui venaient en Martinique pour faire les circuits. Et non, grosso modo, c'est on va dire les expériences que j'ai eues, mais c'était pas
2: des clubs, ouais. voilà, c'était individuel.
0: Exactement.
2: Est-ce que vous pouvez nous, puisqu'elle est arrivée en les noms, est-ce que vous pouvez nous numéro téléphone nous pour oui. nous passer nous ou une adresse mail, un site, comment ça réseaux sociaux qui fonctionne en l'eau?
0: Oui, alors voilà, sur les réseaux sociaux, sur Instagram, Facebook, TikTok, donc c'est le monde de Caïs. C'est K-A-I-S. Ensuite, mon numéro de téléphone, c'est le 06 96 16 14 40.
2: Nous sommes un auditeur, mais nous avons pris 30 secondes. Nous avons pris vraiment 30 secondes parce que tu es vraiment arrivé.
5: Espérance FM, bel mon souhait.
6: Oui, bonsoir. En fait, vous avez déjà donné. C'était les coordonnées de, du monde de Christ.
2: Okay. Donc, voilà. D'accord. Nous avons viré Bailey parce que, comme peut-être vous avez peut-être pas passé bien bas, parce que l'heure où vous attendez, vous pas obligé ni, il y a viré Bailey, numéro de téléphone. Et puis...
0: Alors, 06 96 16 14 40.
2: Super. Nous avons remercié.
5: Bel passage, en tout cas. Et très sympathique. Merci. Vous finissez, vous tapez contre. Et puis pour massage là, pour qu'il regrette. Bel passage.
2: C'est Claude?
5: Bien, eh bien, oui, Claudie, puisque nous avons fait, mais elle m'a déjà dit baraque là dans le studio.
4: Ben, c'est Toto qui est allé au catéchisme. Alors, madame catéchiste, là, quand m'a dit Toto, est-ce que vous avez fait la prière? Dit, de l'air, ça arrive moins, mais pas tout le temps. Dit, bon, est-ce que les parents qui abordent le bon exemple, est-ce qu'ils ont prié? Il dit, oui, surtout maman, moi. Parce que tous les soirs, les mois, aller dormir, ma cadenne, il a dit, ah, merci, bon Dieu, enfin, il couchait.
2: Hé, Toto s'en fiche.
5: Eh bien, maman, là, ça laisse à nous quitter les autres et au soir. Mais nous avons fait un petit tour de table rapide. Nous avons commencé par Caïs. Et un petit mot.
0: À la fin, oui, ben franchement, ça faisait super plaisir. Merci à vous. Très bon passage. Et j'espère, on va dire, vous revoir prochainement.
5: Bel passage, Claudie.
4: Eh bien, merci pour l'invitation. Ça a fait moins plaisir de plonger dans B1. Le 11 mois prochain, qui a fait 42 ans, moi, comment c'est fait Radio Espérance?
5: Oui. Non.
4: 42 ans. Mais c'est un plaisir. Et puis, moi, ton bijou anniversaire Davis, c'est encore
2: un double surprise.
5: Oui, oui,
4: et
5: oui.
4: Puis, bon, quand on y voit les amis, mm-hmm. vieux frère, moi, Berté.
2: Ah, ouais.
4: Moi, dis vieux, pas vieux pour jeter.
2: Les autres sont.
5: Et pourquoi ça, oui?
4: Jaco, Benji, en fait, tout le monde. C'est un bon petit moment. Merci.
5: Bel passage. Mélie, un petit mot hein, pour les auditeurs, auditrices.
1: Eh bien, oui, nous, Karim, merci tout auditeur Espérance FM, parce que yo toujours là. Sans yo, c'est pas même bagaille là. Merci en pile, M. Kaïs. Nous passons un bel petit moment ensemble.
5: Berté.
3: Eh bien, bon Dieu, merci que le monde de Kaïs passe avec nous, parce que c'est un bagaillement, mais c'est en thérapie, m'a aimé en pile. M'a pas ni temps pratiqué, mais de temps en temps, m'a fait associer à certains mondes et. Ben, c'est un autodidacte. Merci le vieux Claude. Chaque fois qu'il a parlé, quand on est sur moi qui a parlé, mais ça fait bon. Mais nous, bien contents, nous passons un bon moment, nous parler et tout le monde a fini.
5: Belle passe, nous quittons Berté, nous avons Benji.
2: Eh bien, moi, bien content, moi, passé ce moment-là, moi, Karim, c'est M. Kaïs, parce que c'est au pied levé, il répond positivement à réponse-là. Il nous a demandé tout ça, nous a rapproché, tout ça qui a coûté nous. Si nous avons les autres, criez-nous. Nous avons essayé de positionner les autres en l'encrénaux. Nous sommes en créneau le matin, nous sommes en créneau à midi et nous sommes en créneau au Pédissa, créneau l'après-midi. Nous avons remercié les autres pour écouter les autres et merci pour fidélité les autres.
1: Si des gens intéressés, vous avez crié au 60 48 24.
2: Ah, très bien. Merci.
5: Belle passage.
2: Oui, formation. Moi, vous finissez.
4: Vous êtes quoi pour l'encrénaux?
5: Eh oui. Et de toute façon, nous avons salué Bébé, peut-être qu'il y a sur la route. Qui mm-hmm. partait là et puis nous. Mais nous avons rendez-vous et puis pour demain soir. Nous avons remercié les autres pour fidélité les autres. Nous avons rendez-vous demain si pas tardé. Nous avons fait mes émissions là et jeudi à et nous avons l'émission qui a la même à 6 heures.
2: Oui, nous avons l'émission puisque nous avons Tania qui a
5: livré
2: en invité.
5: On va là passer un bon la nuit. Que bon Dieu béni Martinique. Nous avons rendez-vous demain si pas tardé. Même antenne, même équipe. Belle bonsoir.
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1: C'est Espérance FM. Il est 18h. Belle soirée. 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

0: Bonjour à tous. Téhéran plus prudent que Marco Rubio. L'Iran affirme qu'aucun accord avec les États-Unis n'est imminent, alors que le chef de la diplomatie américaine est plus optimiste. Plus 18% en un an, la plateforme téléphonique 116 000 alerte sur la hausse des disparitions inquiétantes de mineurs. Et puis on vous parle des abeilles à la fin de cette édition. L'Iran et les États-Unis vont-ils réussir à trouver un terrain d'entente? Marco Rubio s'est montré assez optimiste sur un éventuel accord. Le chef de la diplomatie américaine a estimé avec prudence que Washington pourrait avoir des nouvelles dans la journée. Téhéran, de son côté, est un peu plus prudent. Le porte-parole du ministère iranien des Affaires étrangères a affirmé qu'aucun accord avec Washington n'était imminent. Et Carly Aghichou, il reste quand même des points de désaccord essentiels.
1: Oui, à commencer par le nucléaire. Le porte-parole du ministère iranien des Affaires étrangères a laissé entendre dès samedi que cette question ne faisait pas partie à ce stade des négociations. Mais le New York Times affirme qu'un point central de cet accord sera un engagement de Téhéran à renoncer à son stock d'uranium hautement enrichi. Autre point sensible, le détroit d'Ormuz. L'Iran affirme aujourd'hui qu'il peut rouvrir cet axe stratégique à condition que les navires s'acquittent de frais pour les services de navigation. Enfin, cet accord comprendrait également le dégel de certains actifs iraniens dans des banques à l'étranger. Mais les États-Unis continueraient de bloquer cette clause, selon la presse iranienne.
0: Israël, de son côté, poursuit ses frappes contre le Liban. L'armée israélienne a appelé ce matin à l'évacuation de 10 villages dans le sud du pays avant des attaques prévues contre le Hezbollah pro-iranien malgré la trêve en cours. Déjà hier, 2 personnes sont mortes dans des raids aériens. En France, c'est un épisode de chaleur précoce et remarquable. 18 départements sont en vigilance jaune canicule, ouest du pays ainsi que Paris et sa petite couronne. Un événement exceptionnel pour un mois de mai et des records de température pourraient être de nouveau battus avec 35 degrés annoncés à Brest, Lyon ou encore Biarritz. On attend 33 degrés à Toulouse ou encore Strasbourg. Et sur les côtes, les plages ont été prises d'assaut. En Gironde, 2 personnes sont mortes à Lacanau et Lèche-Cap-Ferré, victimes des courants de baïne. Depuis vendredi, 31 baigneurs ont été emportés sur le littoral girondin lors de cet épisode de forte chaleur. 112, c'est le nombre d'enfants qui disparaissent chaque jour en France. Un chiffre en hausse de plus de 6% sur un an, selon le bilan publié aujourd'hui par la plateforme téléphonique 116 000 à l'occasion de la journée internationale des enfants disparus. Parmi ces disparitions, 95% sont des fugues. Un signal d'alerte sérieux, selon Julien Landuro, responsable plaidoyer de la Fondation Droits d'Enfance qui gère cette plateforme.
2: Le départ en fugue, il est toujours l'expression d'un mal-être pour le jeune. Ce mal-être, il peut être la conséquence de plusieurs choses. Ça peut être des situations de violence intrafamiliale, ça peut être des situations de harcèlement ou de cyberharcèlement, des questionnements sur son identité de genre ou son orientation sexuelle. Mais ce qu'on observe, c'est que les deux principales causes de départ, c'est un conflit avec le parent ou le tuteur et l'emprise d'un tiers. Cette emprise peut s'exprimer par différents cas, notamment pour les jeunes filles, des situations d'exploitation sexuelle ou des réseaux de délinquance.
0: Et selon le bilan de cette plateforme, les mineurs qui fuguent sont de plus en plus jeunes et partent de plus en plus longtemps. Le 116 000 est un numéro d'urgence disponible 24 heures sur 24, 7 jours sur 7 pour les familles dont l'enfant a disparu. Un ancien prêtre mis en examen pour viol et agression sexuelle sur une fillette dans le Var, c'est ce que dévoile aujourd'hui France 3 Provence-Alpes-Côte d'Azur. Les faits se seraient déroulés entre 2000 et 2003. L'homme nie les faits. L'ex-prêtre a été placé sous contrôle judiciaire. Le pape publie aujourd'hui sa première encyclique consacrée à l'intelligence artificielle. Un document dans lequel Léon XIV met l'accent sur la protection de la dignité humaine. Depuis son élection, le souverain pontife a multiplié les avertissements face aux dangers de l'IA, notamment son usage dans la sphère militaire, dénonçant au passage les ravages environnementaux. Roland-Garros, ça continue aujourd'hui. De belles affiches au programme et notamment l'entrée en lice de Gaël Monfils. Pour son premier tournoi parisien, il affronte au premier tour son compatriote Hugo Gaston. Autre choc, le numéro 1 mondial et grand favori du tournoi Yannick Sinner qui défie le français Clément Tabur. Et puis la fête de la nature s'est terminée. L'occasion de rappeler l'importance des abeilles pour la biodiversité. Ces insectes pollinisateurs sont en danger. En France, le taux de mortalité est de 20 à 30% par an dans les colonies domestiques, selon l'Institut National de Recherche pour l'Agriculture, l'Environnement et l'Alimentation. Les explications d'Henri Clément, apiculteur et porte-parole de l'Union Nationale de l'Apiculture Française.
3: Les abeilles, c'est un insecte qui est très résistant. Il existe sur Terre depuis près de 5 millions d'années. Et on pourrait penser qu'il est résistant, mais aujourd'hui il doit faire face depuis les années 50 à une évolution de l'agriculture qui est quand même très préjudiciable pour elle. Donc qu'est-ce qu'il y a ? Il y a les pesticides qui sont une cause prépondérante. Vous avez le frelon asiatique qui est arrivé en 2004 et qui aujourd'hui crée de gros dégâts dans les ruchers. Au-delà de tout ça, vous avez aussi le défi du bouleversement climatique.
0: Et selon les Nations Unies, 84% des récoltes mondiales destinées à la consommation humaine dépendent des abeilles. Excellente journée à tous.

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3: Heureuse de vous retrouver, chers auditeurs, sur les ondes d'Espérance FM. Bienvenue à chacun. Décembre, c'est le mois où tout s'accélère, puisque l'année touche à sa fin. Ce mois évoque également une forme de bilan discret que l'on annonce, pas forcément, mais on y pense malgré tout, avec des multitudes de questions, comme par exemple, qu'ai-je vécu? Que vais-je faire? Eh bien, d'autres interrogations également. Alors pour ceux qui découvrent Portrait croisé, c'est une mission où une personne se raconte, se dévoile en tant que bénévole, une personne ordinaire portée par des engagements extraordinaires. Vous dire qu'il y a un numéro à retenir pour laisser vos messages soit par WhatsApp ou par SMS uniquement. Et c'est le 06 96 218 280. Vous entendrez la voix d'une invitée ce soir dans quelques instants. Mais faisons d'abord une pause musicale avec ce titre « Émerveillé par ta présence » de Déborah. Et je vous souhaite une belle écoute.
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1: Comme je vous l'ai annoncé ce soir, je m'en vais vous présenter une invitée qui a ou qui a eu plusieurs émissions à son actif. C'est avec joie que j'accueille Mélissa, Mélie ou d'autres, et encore Mel. Et vous en saurez plus dans un peu de temps pour Mel. Bonsoir Mélissa, merci d'avoir accepté mon invitation dans Portrait Croisé. Sois la bienvenue dans un lieu que tu connais puisque tu t'y rends dans le cadre de ton activité en tant qu'assistante de direction. Sans oublier que tu œuvres en tant que bénévole. Comment vas-tu?
2: Bonsoir, ça va bien, merci. Merci pour l'invitation.
1: Vous avez entendu cette belle voix charmante que vous entendez dans plusieurs émissions, que vous entendez encore sur quelques émissions, mais je vais les citer au fil de l'eau. Alors, on entend ta voix sur plusieurs émissions, comme je viens de le dire. Entre autres, tu as produit Acteur de vie. Quel est le message que tu véhiculais, puisque cette émission, actuellement, on en entend pratiquement plus, si ce n'est que concernant cette émission qui se faisait plutôt le matin.
2: Oui.
1: Alors, parle-en un peu pour redémorrer aux auditeurs, justement, cette émission que tu pilotais.
2: Alors, Acteur de vie, alors ce n'est pas ma production, c'est une production de Lisiane qui a lancé l'émission Acteur de vie, mais dont j'ai hérité l'animation. Voilà, donc elle a cherché un animateur à coller sur cette émission. Et donc elle m'a choisi et ça a été mes débuts en fait sur Espérance FM. C'est comme ça que j'ai commencé. Alors, bien avant, j'intervenais pour une petite rubrique par-ci, une petite rubrique par-là, un petit spot par-là, des petits morceaux de voix. Mais en tant qu'animatrice, ça a commencé avec Acteur de vie. Acteur de vie, c'est une heure d'émission. Donc il y avait lieu deux fois par semaine, puis une fois, mais en tout cas on entendait au moins deux fois par semaine, où c'était un espace pour les professionnels, en fait c'était une vitrine pour les professionnels. Durant une heure de temps, je recevais des professionnels, que ce soit associations, chefs d'entreprise, des personnes qui émergent d'idées, qui venaient et qui pendant une heure de temps échangeaient avec moi justement sur leur activité, leur vie, leur quotidien, et bien sûr mettre en avant leurs services ou leurs produits. Donc ça permettait aussi aux auditeurs de découvrir parfois des associations qui proposent certaines choses ou des chefs d'entreprise qui ont lancé un produit, etc. Donc c'était aussi une mise en lumière pour certains entrepreneurs qui avaient besoin aussi de ce temps pour se faire connaître. Donc c'était un temps d'échange, voilà, où je prenais plaisir à les interviewer.
1: Alors, pour mettre les auditeurs dans le bain, on va écouter un extrait, donc Acteur de vie.
2: Oui.
0: Avec Mélissa.
2: C'est un plaisir d'être avec vous.
0: Dans Acteur de vie.
2: Vous êtes dans l'émission Acteur de vie, votre émission focus sur le monde entrepreneurial de la Martinique. On va quand même vous présenter. Voilà, alors Mélanie, on a eu le plaisir de te recevoir, c'était la semaine dernière, donc toujours dans Acteur de vie. Rappelle-nous qui tu es.
3: Donc Mélanie, ancienne communicante en agence de communication.
1: Donc vous venez d'entendre Mélissa dans Acteur de vie, donc comme elle disait, une émission qui est pour le moment en stand-by.
2: Oui, qui n'est plus en diffusion pour cette saison, alors qui existe toujours, parfois un produit se retire, il revient, ça arrive, simplement depuis septembre 2025, c'est-à-dire que sur cette plage horaire, donc c'était de 9h à 10h si je ne me trompe pas, on a un nouveau produit qui est en place en ce moment, et donc du coup on a mis Acteur de vie au repos, voilà, pour cette saison en tout cas.
1: Alors comme je l'annonçais donc il y a peu de temps, il y a plusieurs émissions que tu as animées, donc je vais les citer et puis on va écouter des extraits, en parler un peu, et puis on va découvrir aussi une autre Mélissa, mais ça je le dirai tout à l'heure. Donc tu as l'émission Tout Moun Bokai, en 2020, et c'était une période assez difficile puisque c'était pendant la période du Covid.
2: Exactement, c'est une émission qui est née du Covid.
1: Oui, voilà, c'est ça. Donc c'était bébé Covid.
2: Exactement. La phase 1.
1: Donc, dans cette émission, quel était ton rôle dans cette émission?
2: Alors, en fait, c'est toute une équipe qu'il y avait autour de cette émission, toute Moon Bokai. Mm-hmm. Et j'avais simplement une

0: intervention pour une rubrique. Alors on avait des textes d'encouragement, des lectures, des choses comme ça, des recettes, des trucs et astuces, simplement pour égayer un petit peu et reconnecter l'auditeur à la réalité, puisqu'on était un peu en isolement, hein, donc un peu déconnecté des choses. Donc apporter un peu de gaieté, l'équipe à chaque émission essayait justement de réfléchir sur la façon dont on pourrait emmener un peu de joie aux auditeurs par le biais des ondes et les reconnecter à la réalité, à la vie des choses. Donc je pouvais avoir des petites chroniques sur les trucs et astuces, la beauté, les choses comme ça.
1: Alors, comme je l'ai expliqué, hein, donc il y a des petits extraits que Davis a pris le temps de nous sortir, et ça j'en remercie Davis énormément, parce que c'est quelqu'un qui va chercher les choses tellement loin. Donc nous allons écouter Tupun Bokai, donc qui a eu lieu en 2020 et on a dit pendant la période qui était la période difficile pour tout un chacun pendant un certain temps.
0: C'est parti.
2: Nous sommes dans la maison confinée, mais je vous invite à quand même voir le bon côté et rester positif. Rester à la maison peut être un rêve pour certains, mais un peu plus difficile pour d'autres. Alors, je pense qu'on peut aller en profondeur, étant donné qu'on a maintenant le temps.
3: Oui, on a le temps, on va arranger toutes les factures de DF ensemble.
2: Exactement. Puisqu'on est confiné à l'intérieur, autant que l'intérieur soit agréable, n'est-ce pas?
1: Tu vois, c'est quand même... c'est Arsène qu'on a entendu.
0: C'est Arsène, oui.
1: D'accord.
0: Il était aussi dans l'équipe.
1: As-tu le sentiment que cette émission-là faisait ressortir un peu... Enfin, je ne sais pas si vous avez eu des... Je ne me souviens pas que vous ayez eu des appels pendant cette période, hein, des appels téléphoniques de la part des auditeurs. Mais as-tu le sentiment que dans ces émissions que vous faisiez, que ça donnait un peu de punch aux personnes parce que l'isolement était difficile, hein?
0: C'était très, très difficile, la première vague chez nous. Donc, on découvre le confinement. Bon, les premiers jours encore, ça va, puisqu'on sort un petit peu de la routine. On trouve ça même plutôt intéressant, finalement. Mais au bout de quelques jours, on voit bien que c'est un petit peu plus compliqué que ce qu'on pensait. Après, tout va dépendre de certains, des schémas familiaux. Donc, pour ceux qui vivent seuls, c'est beaucoup plus dur. Pour ceux qui ont une grande famille avec beaucoup d'enfants, c'est aussi une certaine difficulté. Donc, on est obligé de se supporter. On est obligé de rester dans les murs. Alors, on a peut-être pour ceux qui ont encore un peu d'extérieur, une vue sur mer ou sur montagne, encore ça peut aller. Mais pour ceux qui sont en intérieur, confinés en appartement, il y a eu plein de complexités, plein de difficultés comme ça qui ont vu le jour. Et on s'est dit qu'on ne peut pas ne rien faire. Et c'est même le moment de faire quelque chose puisque finalement, la radio a eu une expansion aussi dans ce temps. On a été très écoutés. C'était l'occasion. C'est une super équipe qui a été formée. On a Lysiane, on a Arsène qu'on a entendu également, qui ont eu cette idée merveilleuse de pouvoir créer en fait cette émission pour pouvoir rester connecté avec l'auditeur et l'aider à rester connecté lui-même à la vie. Parce que c'est vrai qu'on était très confiné, mais aussi apeuré parce qu'on était face à quelque chose de nouveau à ce moment-là. Aujourd'hui, on est un petit peu plus habitué, mais on découvrait le Covid, on ne comprenait pas réellement ce que c'était, etc. Donc ça a été très... très difficile à traverser. Je pense que cette émission a eu un rôle très important.
1: Oui, ça a eu un impact
0: dans cette épidémie.
1: Pendant ce temps-là,
0: pendant
1: en tout
0: ce
1: cas.
0: Temps de confinement.
1: Mais on avait très peur. C'est vrai qu'il faut reconnaître, mais moi, il n'y avait pas très très longtemps que je revenais de France, etc. Et pendant cette période, je n'avais pas encore eu la Covid.
0: Oui.
1: Et j'avais très très peur. Je ne vais pas cacher. Je disais, je posais beaucoup de questions à Dieu. Je suppose qu'on l'a tous pensé. Penser comme ça. En tout cas, nous sommes dans Portrait Croisé, et ce Portrait Croisé vous donne aussi l'espérance de ce qui s'est passé dans les différentes émissions. Donc il y a eu aussi c'est les vacances.
0: Totalement. Alors juste pour revenir sur Tupun Bokai, on l'entend maintenant que j'ai eu l'audio, ça me revient très bien. Je suis à la maison en fait, donc ça se fait par téléphone, on est réellement nous-mêmes confinés. Donc pendant le confinement, bon, ça nous aide nous aussi à rester connectés, puisqu'on prépare l'émission, on fait nos recherche. Et donc à distance, en fait, on essaye de maintenir la chose. Et ça me revient, mes conseils, c'était pour comment supporter le Covid. Chaque jour, je proposais une activité à faire. Mais à la maison, du coup, en fonction de... Alors ça pouvait être profiter pour revoir un peu l'intérieur, profiter... Alors je proposais peut-être un jeu, une activité, des choses simples qui pouvaient se faire pour essayer le temps, au moins d'un instant, de ne plus y penser.
1: Et tu sais que pendant cette période, beaucoup ont découvert des talents. On fait la cuisine.
0: Oui, c'était l'occasion de se retrouver avec soi-même, puisque
1: oui,
0: on n'avait pas trop le choix.
1: Avec soi-même,
0: et de retrouver aussi les membres de sa famille pour ceux
1: tout
0: qui étaient ensemble.
1: Alors, il y a eu aussi d'autres. Alors, nous allons quand même, avant de poursuivre, nous allons faire une pause musicale et nous allons écouter Faisons sûr et certain de Tendri. Yes.

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1: Alors pour les auditeurs qui nous ont rejoints, vous êtes dans l'émission Portrait croisé. Mon invité ce soir c'est Mélissa. Je peux dire ton nom de famille?
2: Bien sûr.
1: Je demande la permission.
2: Oui, tu peux.
1: Alors, Mélissa s'appelle Sonelle Edouard.
2: Oui.
1: C'est ça, hein?
2: C'est mon nom, oui, c'est bien.
1: Oui, c'est le nom. Donc, vous pouvez laisser vos messages par WhatsApp. N'oubliez pas, chers auditeurs, c'est un numéro qu'on connaît, 06 96 218 280. Et c'est avec plaisir que j'en prendrai connaissance. Donc, nous avons aussi, voilà, voilà.
2: Oui.
1: As-tu souvenir de ce que tu faisais dans Voilà Voilà?
2: Oui, dans Voilà Voilà, j'avais une petite chronique truc et astuces et beauté.
1: D'accord, nous allons écouter un extrait.
3: Je me cultive, que nous présente Mélissa?
4: Alors, le livre du jour s'intitule Des ponts au-delà des préjugés. Et c'est un livre de Bert Beverly Beach. Un livre précieux pour qui veut développer des relations saines avec les autres en vivant et en témoignant de sa foi dans le respect mutuel. Voilà, voilà.
1: Tu n'as pas raté ta vocation quelque part, parce que tes conseils, tu allais les chercher loin quand même.
2: Oui, faut faire des recherches. Après, c'est un vrai travail d'équipe aussi en amont, donc pour pouvoir préparer aussi nos interventions. Il y avait aussi la rubrique Je me cultive, tout me revient aussi ce soir, où je présentais aussi des livres, des ouvrages, des auteurs qui pourraient peut-être intéresser les auditeurs et les lecteurs.
1: Alors, nous avons aussi une émission où on t'entend donc le lundi, le mardi, le jeudi, le vendredi. Donc, je vais dire, dans les news, on écoute Mélie.
2: Et mon lien expérience en laisse, enfin plutôt maman moins, puisque voilà, moi tout jeune. Alors, moi, alors c'est maman, à côté, à joue pas bouillon. Donc,
5: oui,
2: il était qu'à sortir à joue pas bouillon, à pied, descendre l'orin.
5: Bon.
2: Alors, nous, ici, voir un message.
5: Oui.
2: Je dis en auditrice, non, il c'est mot. Et c'est en question, le directeur.
5: Mm-hmm.
2: Alors, monsieur le directeur, il a demandé, c'est qui ça, potalant? Il va qu'à comprendre
6: mot. Potalant, c'est un mot créole, c'est un terme créole qui a signifié important.
5: Mm-hmm.
6: Voilà.
5: C'est important.
6: Voilà, ouais, ça
2: Sun and Flight A320 en simulateur vol pour la Caraïbe. Premier simulateur vol type Sun and Flight A320 inauguré samedi 15 novembre à dans zone Mangle à Cajou.
1: Alors, Mélissa qui capte les créoles, maîtrise parfaite de la langue. Alors, ta source.
2: Mais en fait, c'est très drôle parce que alors ma mère est en train d'écouter, je pense qu'elle doit être morte de rire parce qu'elle va se rappeler qu'en fait, je ne parle pas du tout créole. Je ne parlais pas du tout le créole. En fait, je ne connaissais pas un mot en créole et quand je me tentais de le parler, je faisais beaucoup rire autour de moi. Donc, c'est vraiment sur le tard, pendant mes études, j'ai décidé, je me suis dit, bon, c'est pas possible, je ne veux pas être martiniquaise et puis ne pas maîtriser mon créole. Donc, c'est de là que j'ai commencé à apprendre, à me tenter. J'ai profité pour apprendre la langue écrite aussi, voilà, à travers mon baccalauréat. Donc, pour mieux comprendre la langue que je ne maîtrisais pas du tout, je reconnais, on parlait pas créole, c'était pas tellement autorisé, entre guillemets, c'était plutôt mal vu.
1: C'est quelque chose, ça.
2: Voilà, donc j'ai fait partie de ces clichés aussi, j'ai suivi aussi cette idée, mais jusqu'à me rendre compte que c'est une langue comme une autre, et c'est une fierté de pouvoir la maîtriser. Et mais si c'est pas moi qui la maîtrise, c'est qui, hein, parce que je suis chez moi aussi, donc il faut que je puisse parler ma propre langue. Et voilà, et aujourd'hui, je peux m'exprimer en créole.
1: Effectivement, et je vois cela parce que c'est une maîtrise parfaite et tu t'en sors très très bien. Et
2: merci.
1: Ça, c'est pour la partie où Pédissa,
2: oui,
1: n'est-ce pas, Davis? Il y a aussi Vive le sabbat,
2: ah oui,
1: le JT d'Espérance Média,
2: oui,
1: ça fait pas beaucoup.
2: On pourrait croire, mais j'aime ce que je fais. C'est-à-dire que plutôt récent. J'essaie de faire en sorte aujourd'hui, ça me fait du bien, ça me fait du bien pour mon mental, ma charge mentale tout simplement. Quand je dis oui, quand j'accepte quelque chose, je veux que ce soit parce que j'ai envie de le faire. Aujourd'hui, je n'accepte plus. J'acceptais beaucoup parce qu'on me demande ou pour être gentil, etc. Je m'oubliais un petit peu dans tout ça. Mm-hmm. Et aujourd'hui, je veux pouvoir... tout ce que j'accepte, c'est parce que j'ai envie de le faire. Donc à ce moment-là, je cherche à le faire bien. Et surtout, par-dessus tout ça, j'ai envie de servir Dieu. Et je remercie Dieu de la place que j'ai aujourd'hui, d'être présente à Espérance FM, que ce soit par le bénévolat ou par le poste que j'occupe aujourd'hui. Ce n'était pas forcément sur dans mes projets, ça c'est arrivé. Et je reconnais que c'est une bénédiction qui m'est tombée dessus, si je peux dire ça comme ça. Et aujourd'hui, tout ce qui m'a été proposé, comme le JT ou la revue de presse de l'après-midi que je présente, etc., aujourd'hui, je les vis comme des bénédictions et des moments qui me font du bien, parce que je suis aussi personnellement dans ma vie polyvalente. J'aime faire beaucoup de choses. Je m'ennuie rapidement si je ne fais plus qu'une chose. Donc, ce poste.

0: je suis perfectionniste.
1: Et enfin, dans le si peu que j'ai vu, parce que je ne te suis pas non plus, mais c'est vrai que tu es quelqu'un qui aime les choses bien faites, les boulots. Et ça, c'est une... ça pourrait être pour certains un défaut, mais c'est une qualité.
0: Alors, ça peut... oui, ça peut être les deux, de toute façon, même toi aussi. Oui. Chez moi, en tout cas. C'est vrai que, par exemple, à la maison, mais c'est peut-être un peu fatigant, parce que je suis très tatillonne sur l'emplacement des choses, des objets, etc. Je range en permanence, ça c'est mon petit côté comme ça, mais après, ma famille me supporte et m'apprécie comme ça. Et c'est un atout pour moi, une fois arrivée sur mon lieu de travail, puisque je ne commence rien si je ne suis pas sûre de ce que je vais faire, si je n'ai pas déjà entrevu un petit peu ce que ça va donner. J'arrive quand même aussi à improviser. Donc je pense que ce sont des atouts qui me servent aussi dans mes activités au niveau de l'animation, etc.
1: Alors, on découvre, on a découvert que Mélissa est animatrice, bénévole, assistante de direction, mais on découvre autre chose, Mélissa aussi chante.
0: Oui.
1: N'est-ce pas? On va écouter un extrait et après on va revenir sur ce... on va revenir.

0: C'est un cover de Cassie Kalala.
1: Oui.
0: C'était à quelle période, Mélissa?
1: Ça, c'était l'année dernière.
0: L'année dernière. Oui. Donc, ouais. Dans Rorschach si Moment.
1: Exactement.
0: D'accord. Mais tu vois, la voix, elle est belle. Ça donne envie d'écouter encore.
1: Merci.
0: Mais tu sais que je n'avais pas fait le lien, que c'est toi qui chantais. Je n'écoute pas
1: toujours. Ouais, c'est bien. Je n'ai pas cherché non plus à ce que ça se sache.
0: Mais en tout cas, aujourd'hui, les auditeurs découvrent une Mélissa aussi qui chante. Et je dis gloire à Dieu. Oui. Donc tu peux continuer. Tu t'es pas arrêtée, j'espère.
1: Non, alors pour bien comprendre, je suis pas chanteuse, mais je chante.
0: Tu voilà, chantes.
1: C'est bien ce que j'ai dit. Oui, c'est très bien. Tu as bien dit. Je précise, je ne travaille pas ma voix. Je n'ai pas forcément reçu ce don. J'ai pas une voix extraordinaire.
0: Tu l'as pas reçu.
1: J'ai encore mes imperfections, mais.
0: Je sais que tu ne l'as pas reçu.
1: Enfin, on peut le penser.
0: D'accord.
1: C'est vrai que c'est pas une chose sur laquelle je me suis destinée, mais en tout cas, j'aime chanter. J'apprécie de le faire. Je le fais aussi dans mon église, dans le cadre de mes activités en église, et ça me fait du bien. Cet enregistrement est un peu, on va pas dire du hasard, c'était pas ça, on m'a sollicité, j'ai dit pourquoi pas au final, et puis au début non, parce que je vois pas comment je pourrais faire quelque chose comme ça, et au final je me suis dit ben pourquoi pas, on va se centrer essentiellement sur le message, parce que je viens pas présenter la voix que j'ai, elle n'est pas parfaite, mais essentiellement sur ce que j'ai envie de dire, et ça m'a été demandé sur la même période où j'ai découvert ce chant, et je vivais déjà une histoire d'amour avec cette musique. Je l'écoutais déjà, mais tous les jours, mais je suis très dans l'émotion, donc quand j'aime quelque chose, ça peut durer longtemps. Donc je l'écoutais au moins une dizaine, quinzaine de fois par jour. Quand quelqu'un d'autre pourrait déjà être un peu lassé, moi je redécouvrais, parce qu'en fait le texte me parle énormément, ça colle énormément à ma vie. Je m'identifie dedans si bien que j'avais vraiment envie de l'exprimer, de le chanter, et je remercie Dieu que ce morceau ait plu à tous ceux qui l'ont reçu, que ce morceau ait aussi voyager, puisqu'on a constaté qu'il a été beaucoup écouté, téléchargé un peu partout dans le monde, donc que la gloire revienne à Dieu, mais c'est vraiment vraiment le message en avant pour cette expérience.
0: Eh bien je dis gloire à Dieu également, hein. Tu sais, je te rejoins là-dessus. Si tu devrais choisir un temps fort,

0: c'est une question qui revient, qui devient un temps fort dans toutes les émissions que tu as faites. Quel serait le souvenir que tu gardes? Quel serait lequel, le souvenir?
1: Par rapport aux émissions, ce que je n'oublierai pas, c'est le fait que je ne prépare pas du tout. Mm-hmm. C'est-à-dire que je ne prépare pas. Alors aujourd'hui, j'ai encore une émission. Je sais pas si on va en parler. Je ne prépare pas mes interventions.
0: Donc c'est un don.
1: Alors, je sais pas si on veut dire ça comme ça, mais en tout cas, je laisse vraiment l'esprit me parler. C'est-à-dire que je ne veux pas arriver figé quand je prends le micro, c'est-à-dire avoir déjà exactement mon cadre et ne pas pouvoir en sortir. Je me présente vraiment devant mon heure d'animation et je demande à Dieu de me guider. Parce que pour moi, c'est quelque chose d'important. En dehors de présenter quelque chose qu'on a tout bien confectionné, on est en train de créer un lien avec l'auditeur, et souvent ce qu'on pense avoir préparé n'est peut-être pas ce que Dieu a prévu pour aujourd'hui. Et moi, ce que je veux, c'est pouvoir toujours rester dans ce qu'il attend de moi, dans ce qu'il me propose. Alors je peux arriver avec quelque chose, des idées, hein, mais en arrivant au micro, souvent je me dis non, c'est pas ça qu'il faut, laisse-toi faire. Quand le micro est lancé, le jingle est lancé, le plus souvent, je ne sais pas ce qui va se passer, je ne sais pas ce que je vais dire, mais j'apprécie de pouvoir, parce que moi j'estime qu'on entend tous Dieu nous parler, ça c'est ma vision de la vie, on l'entend tous, et que si on fait un peu silence en nous, on peut l'entendre et se laisser guider.
0: Tu parles comme diapason, fais silence.
1: Ah tiens, ouais.
0: Mais tu m'as toujours pas répondu à la question.
1: Non, je disais que c'était ça, c'est le fait que je me présente, je m'assieds, c'est toujours très drôle, je regarde le technicien, il me regarde, il me demande, alors on a eu une période où c'était Loïc qui a été à la technique, il me demandait le thème pour aujourd'hui, pour pouvoir préparer un petit peu les morceaux, mais en fait je rigole toujours, je lui dis je sais pas, il me regarde, il me dit tu sais pas, ça va commencer, j'ai dit non mais je sais pas, je sais que ça fait un peu peur à certains,
0: c'est ma façon
1: à moi de faire, et moi ce que j'aime, c'est de découvrir qu'à chaque fois, tout tombe très bien.
0: Et tu t'y retrouves.
1: Et ça, c'est une expérience, pour moi, c'est quelque chose que je n'oublierai pas. Et ce n'est pas uniquement dans une émission, mais ça se passe systématiquement. Si je prends l'émission du samedi matin dans Vive le Sabbat, quand j'arrive avec les autres membres de l'équipe, on ne s'est pas du tout consulté. Et on arrive avec tous avec quelque chose, et c'est en fin d'émission ou en cours, on est tous un peu stupéfaits de voir que tout est lié, que tout a un sens au final, mais qu'on n'avait pas forcément prévu. Et tout ça, moi, je trouve ça vraiment merveilleux de pouvoir laisser Dieu gérer parfois. Le fameux lâcher prise, comme on dit, ça fait vraiment du bien. Et pour quelqu'un de perfectionniste comme moi, c'est vrai que c'est un peu surprenant que j'arrive à le faire. Oui. Et c'est à travers la radio que je peux m'expérimenter à me laisser guider, à lâcher prise et à vous écouter et à voir un peu ce que Dieu lui a prévu plutôt que moi.
0: Alors j'ai envie de dire aux auditeurs et aux auditrices que si vous avez un message à laisser pour Mélissa, c'est maintenant. Nous allons écouter un extrait, je pense que ce sera le dernier. On déjeune avec Mel.
1: C'est notre premier déjeuner de la semaine en tête à tête. Comment allez-vous, amis auditeurs? J'espère que vous allez bien.
2: Un velouté de champignons aux noisettes.
1: Ah ouais, pas
2: ah
1: mal.
2: Oui, velouté.
1: J'aime bien.
2: Voilà.
1: J'attends.
3: Non. Je te dis hier, je te compagne de Mélissa. Franchement, elle a. C'est vraiment chef de Mélissa. Hein. Franchement, elle a un talent. Elle sait comment dire, franchement. J'avoue que voilà. Je vais m'arrêter là. J'ai pas mis le.
1: C'est ça, voilà. J'ai été bien formée.
0: Alors, donc, on déjeune avec Mel. Parlons-en-nous un peu, parce que c'est vrai qu'on a entendu l'extrait.
1: Oui.
0: Mais quel est le but de ton déjeuner?
1: C'est une émission qu'on entend aujourd'hui, qui est toujours actuelle, qui a commencé cette saison, septembre 2025, et qui continue par la grâce jusqu'à la fin de cette saison. Cette émission, elle a lieu tous les jours. en fait, l'écosystème du lundi au vendredi.
0: D'accord.
1: Tous les jours, de 13h à 14h. Donc, en fait, c'est sur la pause déjeuner, concrètement. Et l'émission porte bien son nom. On déjeune avec Mel. Donc, c'est un petit temps où, ensemble avec les auditeurs, on déjeune. Donc, c'est entrecoupé de plusieurs rubriques. Et j'ai plusieurs chroniqueurs qui interviennent, en fait, dans cette émission et qui viennent nous apporter leur expertise, qui nous enrichissent. On a la recette du jour avec Laurence, qu'on connaît bien déjà dans On passe à table et on déjeune en passant de bon appétit, etc. Donc elle est avec nous dans cette émission et nous donne la recette du jour.
0: C'est un petit coucou.
1: Voilà, absolument, on lui fait de gros bisous. Et on a aussi Richard qui intervient pour le conseil sportif du jour. Donc c'est un coach. Donc il vient nous donner des conseils le lundi, le mardi. Après, on a William avec nous ici de PS Conseil qui est responsable sécurité et qui vient donner des conseils les mercredis et jeudis aux auditeurs, que ce soit des professionnels, des entrepreneurs, des particuliers, etc. Donc, il conseille. Voilà, donc en fonction souvent de l'actualité, on reste connecté. J'ai aussi des invités qui interviennent, qui viennent se présenter ou présenter des événements. Tout cela se fait, bien sûr, dans la bonne humeur, dans la légèreté. On réécoute ensemble le midi le point santé qu'on a le matin avec Frédéric Etona, puisque c'est aussi un temps de, on va dire, de rattrapage, entre guillemets, pour ceux qui n'ont pas pu l'écouter le matin. En tout cas, sur une petite heure de pause, on essaye de se rafraîchir, tout cela est entrecoupé de musique. Et bien sûr, j'échange entre les rubriques avec les auditeurs sur un sujet, une thématique, comme je vous l'ai dit, je ne prépare pas, mais où je pense que peut-être un auditeur aura besoin d'entendre cela. Et on échange, on reste guidé sur cette deadline et puis on avance ainsi. Donc, je remercie tous les chroniqueurs qui interviennent, qui sont très ponctuels, ils sont dans la rigueur et ils nous apportent des conseils vraiment, vraiment intéressants. C'est manger en légèreté tout en apprenant et avoir une conversation de table de qualité.
0: Alors, merci Mélissa. Mais en tout cas, il y a deux messages. J'en ai reçu le premier de Bruno Collère, fidèle auditeur d'Espérance FM.
1: Totalement.
0: Bonsoir à vous deux, merci d'avoir invité Mélissa. Au moins une information importante, c'est qu'on peut avoir une petite tête physiquement et porter plusieurs casquettes. Que Dieu te bénisse dans ce ministère radiophonique bien plus qu'un travail. Ça c'est Bruno.
1: Merci.
0: Et puis, nous avons un autre message. Félicitations à Mélissa et que Dieu continue de la fortifier. Ce message n'est pas signé et j'aimerais bien que ce nom ressorte.
1: Bon, très bien.
0: Je pense que...
1: Je reçois quand même.
0: Mais on reçoit
1: pleinement. Merci beaucoup.
0: On reçoit. En tout cas, Mélissa, merci parce qu'en fait, à travers la personne que tu es, tu as le travail, puisque tu es salariée à Espérance FM.
1: Oui.
0: Donc, il y a cette partie en tant qu'assistante de direction.
1: Oui.
0: Tu as le temps d'apporter aussi du réconfort à tous ceux qui en ont besoin, parce que il est clair que les auditeurs t'écoutent, y compris moi. Cette partie-là, je l'écoute parce que le matin, je n'ai pas souvent écouté les émissions précédentes par rapport au fait que je travaille. Mais cette partie, l'écoute au moment du déjeuner.
1: Je suis contente.
0: Ça, c'est très, très important. Et quelquefois, je souris parce que quand Laurence, effectivement, apporte sa pointe de construire notre petite recette et que tu l'appelles ma petite Laurence, j'aurais plutôt dit ma petite Mélissa.
1: Elle est toute mignonne, je l'aime beaucoup.
0: C'est une personne qui est remplie de vigueur et qui fait ce qu'elle fait avec amour.
1: Avec passion.
0: Avec amour. D'ailleurs, tous les autres, que ce soit William, que ce soit Richard qui apporte ces informations, les informations qu'ils ont et qui permettent aux auditeurs aussi de se retrouver.
1: Oui.
0: Et de comprendre qu'ils ont aussi quelque chose à donner. Hein,
1: totalement.
0: Parce qu'on reçoit aussi. Hein, d'accord. Eh bien, c'est que, pour très quoi dire, on arrive à la fin. Donc c'est Ghislaine.
1: Très bien.
0: C'est Ghislaine.
1: Merci Ghislaine.
0: C'est Ghislaine. D'accord. Ghislaine, c'est une personne très chère à Mélissa. Je vous dis juste ça. Si elle veut en parler, elle en parlera.
1: Mais elle est déjà très connue sur les ondes. C'est ma maman. Je parle beaucoup d'elle, en fait, dans l'émission Oupédissa, chaque fois que j'interviens, parce que elle m'apprend beaucoup de leçons de vie. C'est vrai que dans Oupédissa, on parle beaucoup de la morale, etc., des leçons de vie, etc. Donc, je suis obligée de la citer, hein, puisqu'on est proches. Et puis, surtout, tout ce que je suis aujourd'hui, c'est aussi grâce à ma maman qui m'a beaucoup transmis, qui m'a beaucoup appris, qui a à cœur son rôle de maman, qui m'a transmis des leçons
0: de grande valeur
1: que je prendrai plaisir à transmettre également à mon tour. Pour moi, c'est de l'or. Des parents, c'est extraordinaire. Une maman comme la mienne, il n'y en a pas deux. Donc, je prends soin d'elle, je profite d'elle à 200% de chaque instant. Je prends soin d'elle tant que je peux. Je ne peux pas lui remettre, puisqu'elle a fait tellement pour moi, ce ne sera pas équivalent, ce n'est pas possible. Une maman, ça se compte pas. Mais en tout cas, je fais de mon mieux pour lui rendre, pour l'honorer, comme on dit, et pouvoir l'aimer comme elle mérite, tout simplement, parce que c'est ma maman.
0: En tout cas, Gisèle, elle a entendu ton message et je lui fais un petit coucou. Je vais quand même te poser une question avant d'écouter le dernier titre. La question qui, comme je disais, qui revient souvent, une autre question qui revient souvent, quel conseil donnerais-tu à une personne qui hésite à s'engager comme bénévole à la radio? Quel est le conseil que tu peux apporter à un auditeur, une auditrice, une personne de passage? Parce qu'il y a quand même des passages, des personnes qui ont envie et qui n'osent pas. Quel est le conseil?
1: Je dirais de foncer, parce que je pense que quand on a à cœur quelque chose, ce n'est pas par hasard. Alors déjà, je ne crois pas au hasard, voilà, tout simplement. Et je pense que Dieu parfois met à notre cœur des personnes ou des intentions, et qu'il faut prendre le temps de considérer en fait ces choses qui nous viennent à l'esprit. Et si à cette personne il lui tient à cœur de passer par l'animation, ça l'attire, elle s'imagine, je pense qu'il faut y aller et au moins tenter l'expérience, parce que je pense que la vie est faite d'expérience, de tentative. Je pense pas qu'on soit obligé, peut-être qu'on ait choisi une voie pour toujours et définitive. Je pense que la vie bouge, évolue, qu'on peut avoir une expérience pendant un temps. Je pense que la vie est faite de saisons. Et si on ressent une saison d'animateur, il faut y aller. Si cette saison se prolonge, gloire à Dieu, si on peut servir. Mais il faut savoir y aller, parce que je me dis que je préfère avoir tenté et puis m'être arrêté pour X raisons que d'avoir des regrets de n'avoir jamais pu expérimenter la chose. Je pense que c'est plus agréable d'avoir tout tenté plutôt que de regretter. Donc je conseillerais à cette personne d'y aller. Et le métier d'animateur, c'est vraiment, vraiment intéressant. Alors, ça demande certaines qualités, mais moi, je dirais que même si on ne les a pas, il faut y aller quand même, parce que personnellement, je ne les avais pas forcément au départ. Je me souviens très bien de mes débuts, je me souviens très bien d'où je viens. Je vais le dire là, et on va peut-être pas me croire, mais je suis d'origine une personne extrêmement timide, mais extrêmement timide. Ma mère peut donner des expériences très très drôles. Je préférais ne partir avec quelque chose qui n'était, on s'était trompé à l'achat, pour ne pas retourner demander. Non, j'évitais toute interaction sociale. J'étais extrêmement timide. Je parlais très peu. Donc je réfléchissais énormément. J'observais beaucoup, ce qui m'a aussi servi. Mais en ce temps-là, on ne m'aurait jamais proposer d'être animatrice radio, ou ce n'est pas quelque chose qu'on aurait écrit dans ma vie. Mais pourtant, je le suis aujourd'hui. Donc, je ne pense pas qu'on soit naturellement prédisposé à quelque chose. On reçoit des dons qu'il faut pouvoir mettre en œuvre. Mais parfois, on peut se lancer, on peut se tenter, parce que ça forme et ça fait de nous aussi une personne meilleure. Aujourd'hui, si je suis aussi à l'aise au micro, c'est parce que j'ai pris la parole au micro. Donc, si quelqu'un a à cœur cela, je lui dirais de tenter l'expérience, c'est merveilleux, et elle a beaucoup plus à apprendre qu'à perdre en soi. Donc c'est très formateur. formateur, ça aide énormément pour la vie personnelle, hein, parce que quand j'ai commencé la radio, j'étais encore en études, donc pour mes oraux, etc., c'est toujours un plus, c'est génial, ça permet d'être plus à l'aise face à un public, parce que même si on est en studio comme ça entre nous, Tania et moi, mais on a quand même conscience qu'il y a des personnes qui nous écoutent, et ça c'est vraiment formateur, c'est intéressant, ça permet d'être à l'aise aussi dans sa façon de parler, de s'exprimer, de savoir trouver ses mots, poser sa respiration, ce sont plein de choses qui sont vraiment intéressantes. Et d'ailleurs, je forme aussi les animateurs, donc si ça peut, bénévole, si ça peut aider, moi je pense que si on a toutes les cartes en main, il faut y aller, il faut foncer.
0: En tout cas, merci, merci Mélissa d'avoir apporté cette réponse qui revient souvent. Quel conseil donnerais-tu? Donc, Mélissa vous a donné l'information. Nous allons donc nous arrêter là. Notre émission Portrait croisé se termine. Nous voulons vous dire merci, chers auditeurs, d'avoir été avec nous. D'autres émissions se poursuivent. Vous avez donc Connexion, une rediffusion. Ensuite, vous aurez Parole de guérison. Mmh. Eh bien, je vous souhaite une belle soirée. Nous allons quand même écouter le titre. On s'arrête là.
1: Oui.
0: Il est bon de te louer. Donc.
1: Super. J'aime trop ce chant.
0: Eh bien, on va s'arrêter là. Belle soirée. Merci et à bientôt. Et à la semaine prochaine.
1: Bye bye.
0: Bye bye.

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1: 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Il est 19h. Belle soirée. 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

0: Bonsoir à tous et bienvenue dans votre émission Connexion, la quotidienne des jeunes. Votre rendez-vous du lundi au jeudi de 19h à 20h. Je me présente, je suis Rebecca et ce soir je suis avec Pierre. Pierre qui ne me regarde pas du tout.
1: Salut, ça va bien?
0: Je suis avec Eric.
2: Et toi tu balances en direct.
1: Salut.
0: Danric.
3: Vas-y, reprends Danric.
0: On t'a pas entendu.
4: Je dis bonsoir tout le monde.
0: Bonsoir. Et Davis.
3: Bonsoir Rebecca, bonsoir à tous et toutes.
0: Et ce soir, nous allons vous parler d'un sujet qui nous concerne tous, parce qu'il me semble qu'on y est tous passés. Hein. Et ce sujet-là, ben, il continue de façonner d'une quelque façon les générations d'aujourd'hui et de demain, le rôle de l'école. Alors, merci Davis, c'est vrai qu'on a tous eu une expérience différente hein, de l'école. Mais avant tout, j'ai un petit jeu à vous proposer. Je ne sais pas si vous avez entendu parler du Champêtre Gospel qui aura lieu ce dimanche 22 mars à Ducos. Mais on a deux passes à vous faire gagner. Du coup, ce soir, le but du jeu, ben, moi, je vais vous donner des informations. Ce sera d'être attentif aux informations que je vais vous donner pour gagner ces deux passes. À la fin de l'émission, je vais vous poser une petite question. Et si vous avez été très attentif à tout ce que je vous ai donné comme information facile à retenir.
2: Des bons élèves en somme.
0: C'est ça, exactement. Et bah vous serez, bah du coup, vous pourrez gagner ces deux passes.
3: Combien ça fait X moins X au carré, voilà.
2: Alors là. Est-ce que nous qui sommes animateurs, on peut espérer gagner ou non?
0: Eh ben non. Surtout pas nous, malheureusement.
2: C'est que pour ceux qui écoutent.
0: Avant d'entrer dans le sujet, du coup, je vais vous laisser avec un morceau de KB, Jamais Solo.
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0: question de la jeune.
1: Madame,
2: qu'est-ce que tu veux?
1: Pourquoi est-ce qu'on a besoin d'aller à l'école?
2: Quel genre d'idiot? Où c'est que ça?
1: Non mais écoutez-moi juste.
2: Ah bien, explique-moi là, sans l'école, comment apprendrais-tu le français?
1: On le parle déjà tous les jours.
2: Ok, et la géographie?
1: Les cartes existent, mais au pire, on a des applications avec des plans et des GPS sur nos téléphones.
2: Quelle histoire, monsieur, je sais tout.
1: Le passé appartient au passé, laissons les morts en paix.
2: Et comment apprendrais-tu à écrire?
1: Facile, avec les textos.
2: Et les langues étrangères? L'anglais, l'espagnol, l'allemand?
1: Facile aussi, suffit de regarder les séries en VO avec sous-titres ou de jouer à des jeux en ligne.
2: D'accord, et les cours de musique?
1: Spotify, YouTube, Deezer, à vous de choisir.
2: Et la danse?
1: On a TikTok. Je devrais intervenir? Non, laissons-les. Passez-moi du popcorn salé.
2: Et ça?
1: J'ai déjà la Switch.
2: Les maths? Ok, mais j'ai gardé mon atout. Les sciences?
1: Madame, quand on a la chance d'observer un spécimen comme vous en pleine action, je pense qu'on a déjà de quoi faire avancer la science.
3: L'école est-elle vraiment indispensable? Une vidéo de la chaîne YouTube Les Deux Philanthropes.
4: Merci beaucoup, Davis, pour ce petit extrait. Donc, pour ceux qui nous rejoignent sur cette émission Connexion, ce soir, nous allons parler du rôle de l'école d'aujourd'hui, comme vous l'aurez compris. Parce que l'école, c'est bien plus qu'un lieu où on apprend à lire, à écrire ou à compter. Mais c'est aussi un espace qui participe à la construction de notre manière de penser, de voir le monde et même parfois de nos valeurs. Alors, j'aimerais faire un tour de table, messieurs, parce que je suis la seule femme ici. Hein. Pour ceux qui nous écoutent, je suis la seule femme. Donc mon avis sera biaisé, mais j'aimerais bien avoir votre avis, messieurs. Est-ce que vous avez aimé l'école, en fait? Qui commence?
5: Moi, je dirais oui et non, c'est un peu ambivalent. Oui, pour certains aspects, notamment les aspects sociaux, la rencontre avec les autres, voilà, et l'ambiance de la classe, etc. Pour certains apprentissages aussi, pour être honnête. Et puis non, parce que bon, on n'aime pas l'école, c'est comme ça. Hein. En fait, non, parce que ouais, y a forcément, quand on est jeune, une discipline qui est demandée, une rigueur qui est demandée, avec laquelle on est parfois un peu rebelle. Voilà.
3: Tu étais donc un rebelle.
5: Comment?
3: Tu étais donc un rebelle.
5: Attends, excuse-moi, j'ai pas bien entendu.
3: Tu étais donc un rebelle.
6: Ça se voit pas en tout cas.
5: Ça se voit pas. Non, j'étais pas un rebelle. Écoute.
3: Je t'embête.
6: On va définir ce que t'appelles rebelle pour être bien sûr, mais.
5: Rebelle, non, j'étais pas un rebelle, mais bon. Voilà.
6: Tu bavardais un peu, quoi.
5: Voilà, on va dire ça.
6: Mm-hmm. On n'aura pas plus de détails ce soir.
5: Pas ce soir.
3: Alors, il faut quand même signaler aux auditeurs que Pierre, qui va parler tout à l'heure, il est enseignant. Donc,
4: ah oui, voilà. Bah oui.
6: Oui, donc faites attention. parce que je prends des notes et puis à la fin,
3: conseil de classe.
6: Il y aura des points en moins.
4: Alors, Pierre, l'école, ça s'est bien passé pour toi?
3: Tes élèves t'écoutent. Donc.
6: Je dirais pas tellement. Pas tellement. Voilà, il y avait des aspects, forcément, oui, la récréation, jouer au foot, hein, moi c'était que ça. Sinon je bavardais pas mal, je m'intéressais aux matières qui m'intéressaient, les autres un peu à côté. Donc globalement, je dirais que ma relation avec l'école, elle a commencé à vraiment s'améliorer, je dirais peut-être collège-lycée, mais avant c'était pas, enfin même pas, je dirais plutôt lycée. Et avant c'était pas forcément une super activité pour moi. Ce qui est contradictoire, mais vous en saurez plus aussi la semaine prochaine.
3: Ah oui,
6: non, je plaisante.
4: Alors, Damry, ton expérience de l'école?
7: Assez mitigée. Bonne expérience, moyenne expérience, mais dans l'ensemble, oui, à partir du moment où on étudie ce qu'on aime vraiment, mm-hmm. Eh bien les choses se passent plutôt bien. Après, Erika parlait de l'aspect social aussi, hein, donc c'est un des points intéressants, notamment lorsqu'on est à la fac. Et puis, oui, dans l'ensemble, ça s'est assez bien passé.
4: Et toi, Davis?
3: Les années où ça se passait bien, c'est surtout quand les notes suivaient, je comprenais, etc. Les années où ça se passait moins bien, c'était bien sûr moins motivant d'y aller. Et puis, bon, que ça se passe bien ou pas, alors, ce que je n'aime pas avec l'école, c'est que ça commence un peu trop tôt. Ça commençait trop tôt à mon goût.
6: C'est vrai. Hein.
3: À l'école primaire, j'ai quand même quelques souvenirs de tape avec des palettes, voire des coups de ceinture pour des leçons.
6: Ah ouais.
3: Donc ça, c'est pas très motivant.
6: Là, on sait qu'il a un certain âge déjà.
3: Ah, tu dis ça parce que ce sont des méthodes qui ne sont plus utilisées.
4: Ah ben non, à ma connaissance.
6: En tout cas, en France, pas à ma connaissance. Après, dans d'autres pays, possible, mais en France, pas à ma connaissance.
3: Les bons côtés de l'école, ben, pour les relations sociales, quand ça se passe bien.
6: Mm-hmm. En plus, c'est chaud. Quand même.
3: C'est un âge délicat, l'adolescence, l'enfance. On se construit. Maintenant, on parle beaucoup de harcèlement, voilà.
6: Ouais, c'est vrai.
3: Je n'ai pas connu de harcèlement, heureusement.
4: D'accord. Bah après, c'est vrai, tu as parlé d'un point. C'est vrai que l'école, on y va très tôt hein, quand même. Mais j'ai l'impression que c'est surtout pour soulager les parents qui doivent aller aussi travailler, reprendre leurs obligations. Donc,
3: de garderie.
6: On a vu ça hein, avec le Covid. Hein, je ne sais pas si vous vous souvenez, où les enseignants, les personnels de santé étaient vus comme ils étaient tous géniaux. Il fallait les applaudir. Bon, pas de prime évidemment, mais on les applaudissait tous les soirs parce qu'on a vu leur utilité. Utilité pour faire tourner la machine. Bon, et puis après, on a oublié tout, bien sûr. On disait qu'ils étaient tout le temps en vacances, mais c'est pas grave. Mais effectivement, non, ça, c'est une réalité. Il faut savoir que depuis quelques années, l'école est obligatoire maintenant à 3 ans. Alors qu'avant, c'était pas le cas. Avant, c'était un peu plus tard. Je sais plus exactement, mais c'était aux alentours de 4 ans. Je crois que c'était 4 ans. Et puis avant encore, c'était un peu plus. En Suisse, en Belgique, par exemple, on est aux alentours de 6 ans. 5 ans, 6 ans. Alors que là, on est vraiment à 3 ans. Et pourquoi on fait ça? On peut se poser des questions. C'est effectivement, moi je pense, bon, il y a deux raisons. La première, c'est le babysitting, pour que majoritairement, parce que c'est les femmes qui s'occupent des enfants, puissent aller au travail, faire tourner la machine, payer de la TVA, etc. Et la deuxième raison, c'est aussi pour éviter l'endoctrinement, en tout cas, de même si l'État ne le dit pas comme ça, mais pour éviter, on va dire, la captation des esprits très tôt qui pourrait poser problème après au niveau de la laïcité ou du vivre ensemble. Donc on essaye de faire de plus en plus tôt pour finalement leur apprendre les valeurs éducatives de la France, etc., et qu'ils ne soient pas ostracisés, entre guillemets, dans un univers généralement plutôt religieux, mais pas que, hein, c'est pas toujours religieux. On a des mouvements maintenant un peu hippies, on a eu des mots crudivores, des gens très nature, ils veulent pas se soigner, rien à voir avec le religieux. Il y en a qui sont là-dedans, mais d'autres non, et qui peuvent être dangereux pour leurs enfants. Voilà, il faut pas ci, il faut pas ça, il faut pas ça, et du coup ça peut être compliqué.
3: Donc ça partirait...
6: Enfin, ça c'est moi c'est mon analyse. Après, j'ai pas de preuve.
3: Ça partirait d'une bonne intention, si je comprends bien.
6: Oui, bah à la base c'est pour faire tourner la société, hein. C'est voilà. Bon après, oui, voilà. Mais bon, encore une fois, ils sont tout petits à cet âge-là. Hein.
4: C'est ça.
6: Ils sont tout petits, c'est compliqué quand même. Moi, je pense que ce serait mieux de le mettre obligatoire un peu plus tard quand même.
4: C'est vrai qu'après, on dit que c'est bien quand même de laisser les enfants profiter de leur jeune âge, de pas trop les responsabiliser trop vite. Et je trouve que quand on envoie un enfant à l'école très tôt, est-ce qu'il ne perd pas de...
7: L'ancrage.
4: Ouais, enfin, c'est plutôt le fait de... Quand on est petit, ben, on a envie de s'amuser, de jouer, etc.
6: Je confirme.
4: Donc, quand t'es à l'école, ben, t'as un cadre tout de suite. On te dit, ben, tu t'amuses, oui, mais de telle heure à telle heure. Sinon, après, ben, tu apprends. Et en fait, ben, l'enfant, je sais pas, après, peut-être qu'il est frustré. Moi, je sais pas, j'ai pas été à l'école à 3 ans.
6: Alors,
4: je
6: me souviens heureusement, pas. Maintenant, avec la gamification de la société et les nouvelles pédagogies, on est moins sur l'enseignement pur, pas du tout rigolo. Moi qui suis en maternelle et puis aussi en primaire, on essaye, en tout cas pour la plupart des professeurs, de faire apprendre par le jeu.
4: D'accord.
6: Pour pas qu'ils le sentent trop.
4: Bah ouais.
6: Ça demande plus de temps, plus d'énergie. Il y en a qui le voient, il y en a qui le voient pas, mais on essaye de rendre ça quand même relativement
4: amusant.
6: Agréable. De faire ça dehors, d'utiliser moi par exemple, quand je fais les chiffres, j'utilise par exemple les boîtes à goûter, j'utilise les gourdes des enfants pour les faire compter, des choses comme ça. Mm-hmm. C'est plus intéressant que juste compter comme ça. On utilise le boulier aussi, comme ça ils ont de la manipulation avec les couleurs. On essaye, c'est sûr qu'il y en a que c'est pas, ils préfèrent jouer dehors, c'est certain, si on leur demande, ça c'est certain. Mais en tout cas, on essaie de faire des petits jeux comme ça, des trucs pour les intéresser quand même. Bon, après, ça dépend où, mais en maternelle.

0: cas beaucoup quand même. Et en primaire, maintenant, on commence à faire ça.
1: Ok. Après, c'est vrai que moi, quand j'étais à l'école, bon, c'était... Enfin, je vais pas dire principalement pour... Oui, c'était quand même pour retrouver mes copines, parce que c'était le seul endroit où ben oui. Là, je pouvais les voir, en fait. Hein. On n'était pas trop libre de sortir en dehors.
0: Il n'y avait pas de pyjama party le soir, parfois.
1: C'est ça. Donc, non, il n'y avait pas... Donc, le seul endroit où je les voyais, c'était à l'école. Donc, c'était un peu une petite motivation. Mm-hmm. Mais mis à part ça, quand je me suis rendu compte qu'il fallait que je choisisse un métier, qu'on a commencé des matières comme la physique, chimie, etc., je me suis demandé, mais
0: horrible.
1: Est-ce que ça va me servir un jour d'apprendre la molécule de H2O?
0: Alors, direct, attaque, direct, là, ça y est, des matières inutiles, bah, on va pas être copains.
1: Justement, j'aimerais savoir ce que vous en pensez, parce que avec les années qui passent, il y a des matières qui évoluent, on est amené à se demander, est-ce que c'est vraiment utile ou pas, certaines matières à l'heure actuelle, quoi.
2: Oui, alors c'est vrai qu'en fonction du gouvernement, pardon.
1: Oui, David, je crois qu'il voulait intervenir.
3: Non, peut-être ça, juste avant, alors j'ai un contact qui m'envoie le message, école obligatoire peut se faire à la maison.
0: Alors, on va en parler. Je vais vous donner des éléments.
1: Super.
3: Je crois savoir que ça se durcit de plus en plus.
0: Exactement.
3: C'est de moins en moins facile de faire l'école.
0: Ouais, quasiment impossible.
1: C'est très cadré maintenant.
0: Quasiment impossible.
1: Oui, Eric, tu...
0: Il y a des critères bien précis, mais je vais en parler après. Je laisse Eric intervenir.
1: Ok. Ah, mince, t'as perdu.
2: Oui, j'ai perdu le fil.
1: Oh non. On parlait des matières. Je disais que en gros, il y a certaines matières où on se demande est-ce que ça va nous servir.
0: Comme la physique chimie.
2: Oui, je disais qu'en fonction des gouvernements, des ministres, et puis aussi de la philosophie, de l'éducation qui est en cours, il y a l'idée que le jeune a besoin d'une culture générale qui dépasse simplement sa spécialité, sa spécialisation. Mmh. Il faut spécialiser. Certains disent très tôt, d'autres pensent qu'il faut attendre plus tard. Mmh. Et que dans l'espace, dans le temps où on n'est pas encore entré dans la spécialisation professionnelle, qu'il faut pouvoir ouvrir le champ des possibles, ouvrir l'imaginaire aussi du jeune par différentes matières, même si concrètement, physique, chimie, les molécules, tout ça, 10 ans après,
3: D'accord. Est-ce que ça ne vous aide pas dans votre pratique culinaire? Parce que la cuisine, c'est, n'est-ce pas, de la chimie, hein?
1: Non, aussi dans les détails.
2: Pas
1: hein.
2: aussi précisément.
0: Si on veut faire un peu de spectacle, peut-être, parce qu'on va mélanger certains trucs qui vont faire pouf ou je sais pas. Mais...
1: Non, mais c'est vrai, comme tu disais, Eric, que c'est quand même important parce qu'il y a des personnes qui peuvent, en touchant un petit peu à tout, se rendre compte finalement, je voulais être vétérinaire. Mais être avocat, ça peut être pas mal non plus. Donc, il y a aussi ce petit côté-là qui joue.
0: Ouais, là, ça va être les séries surtout qui vont.
2: C'est ça. Quand on est jeune, c'est vrai qu'on demande très tôt si tu de choisir maintenant. Un métier.
1: Ouais.
2: Mais à 14, 15, 16 ans, savoir quel métier tu veux faire.
4: Sachant que ça évolue très rapidement.
2: Oui, c'est ça. Même à 18, 20 ans, c'est encore très.
0: C'est compliqué.
2: Très compliqué.
0: Et surtout dans la société actuelle, comparé à avant, on faisait un métier toute sa vie. Maintenant, en moyenne, on change entre 6 et 7 fois de job.
2: C'est ça.
0: Donc, ça n'a rien à voir. Mmh. Moi, je dirais quand même, excusez-moi, je mets ma casquette de prof.
1: Vas-y, Pierre.
0: Mais la matière, pour moi, c'est même pas ça le plus important. Je m'explique. Beaucoup d'enfants ou autres disent que la matière est vraiment nulle. Mais moi, j'ai envie de dire quand même, tout dépend du prof qui l'enseigne. Pourquoi ? Si tu fais de la physique-chimie, ça peut ne pas sembler intéressant pour beaucoup de personnes, c'est vrai. À part les matheux ou ceux qui aiment bien, très bien. Mais si tu commences à faire, parce qu'on voit ça, des profs qui vont venir, ils vont faire manipuler les enfants. Ils vont faire, H2O, ça c'est l'eau, ça c'est ci, ça c'est ça. Et tu vas être dans la manipulation, tu vas être dans le jeu, tu vas essayer de proposer des choses un peu interactives. Alors c'est sûr, ça demande de l'énergie, ça demande du matériel, ça demande plus de temps. T'inquiète pas que les enfants, ils vont apprendre et ils vont aimer. Moi j'en suis convaincu. Mmh. Alors peut-être que effectivement collège, fin de collège encore, tu peux les attraper. Peut-être début lycée, on est vraiment dans le non, je sais tout. Là, ce sera peut-être un peu plus complexe, mais vraiment, je pense que c'est la manière de faire qui va conditionner. Combien d'entre nous n'ont pas aimé une matière jusqu'à ce que on change de prof et d'un coup on aime. Comment on explique ça ? La matière est la même, le programme est le même, les acquis sont les mêmes, les contrôles, les évaluations plus ou moins les mêmes. Qu'est-ce qui a changé ? L'approche pédagogique et la personne. Donc c'est pas forcément les matières le problème, mais c'est la manière dont on va enseigner la chose. Oui, David, si

0: Lève la main, je te donne la parole.
1: Oui, merci, professeur. Un exemple concret, ma fille en seconde, elle m'a dit que, je ne sais plus le nom de la matière, mais ils apprennent à coder.
0: Ah ouais, ils font du code maintenant.
1: Coder, et apparemment, il n'y aurait qu'un seul élève de la classe qui est vraiment intéressé.
2: Donc, coder, pourtant, c'est le futur, quand même.
1: En gros, c'est pour faire des sites internet, etc.
2: Mmh. Oui, mais ce n'est pas une matière à part entière, je ne pense pas. Enfin, elle est en quelle filière?
1: Seconde générale. C'est peut-être une matière genre technologie.
2: Oui, voilà, ça doit être technologie. Mais il y a une partie dans le programme, ouais. On va leur faire ça, ils ont quatre cours là-dessus. Bon, c'est voilà. Mais c'est bien en même temps d'introduire ça parce que c'est dans l'air du temps. Hein, donc
1: Alors, dans l'air du temps, c'est plutôt le dit à qui code, il me semble.
2: Oui, c'est vrai. Mais
1: c'est
2: en tout cas,
1: de savoir faire.
2: Voilà,
3: on essaye d'humaniser ici, David.
1: Oui, bien sûr.
2: voilà, recadre-le, t'as raison. Quand j'entends qu'on veut remplacer les profs par de l'IA, moi, ça me, je leur dis allez-y, vous allez voir.
4: Même si tu codes avec l'IA, le fait de savoir coder déjà, ça te permet de détecter
2: les erreurs, les
4: failles de sécurité, les erreurs, etc. Et de déterminer si le code a été codé correctement ou pas. En fait.
2: Exactement.
4: Donc après, l'IA n'est pas là. Enfin, l'IA n'est pas censé remplacer qui que ce soit, mais c'est censé aider les personnes à être plus performantes dans leur travail, quoi. Mais bon.
1: Je suis d'accord avec vous, mais en seconde générale, est-ce pertinent de placer des heures de codage? Je me pose la question.
4: Bah, ça, je pense que ça permet de diversifier les connaissances et de déterminer quel métier j'aurais aimé m'orienter plus tard.
2: Oui, parce qu'en technologie, déjà, t'as pas beaucoup d'heures quand même, il faut dire. Je pense, pour moi, en vrai, t'as une heure par semaine. Et dans le codage, tu vas avoir peut-être 3 heures en tout, à mon avis. Donc, sur 3 semaines d'affilée, après, c'est fini. Tu le verras plus, le truc. Mm. Bon, je pense. Hein. Mm. Tu pourras lui répondre ça va passer rapidement.
3: Ben, moi, j'aimerais bien rebondir sur ce que tu disais, Pierre, par rapport à l'art et la manière d'enseigner. C'est vrai que quand on est à l'école, on est pas mal quand même influencé par ce qu'on entend. Et il y a des professeurs qui, on est tous des êtres humains, hein, mais peuvent inciter et, influencer des élèves avec leur propre point de vue personnel. Je ne sais pas si vous voyez ce que je veux dire. Par exemple, si c'est un professeur... On parle de l'école en général, ça va jusqu'à lycée ou...
2: Vas-y, on y va. Jusqu'au lycée ou à l'université, c'est différent quand même.
3: Ouais, non, c'est ça. Mais par exemple, si c'est la personne, elle a choisi politique ou science, tu peux te retrouver avec un avis, enfin te faire un avis parce que ce professeur-là pense de telle façon. Donc c'est quand même...
2: Bon, après il faut... Alors c'est vrai ce que tu dis, mais bon, à 90%... Les profs de sciences. Bon, non, vas-y, continue. Parce que je veux pas
3: non, mais
2: vas-y,
3: je voulais continue. Juste appuyer sur le fait que l'école, ça a quand même un côté très influençable. C'est comme ça qu'on dit. Bon, en gros, l'école nous influence. L'école a tendance à vraiment beaucoup nous influencer. On y passe un maximum de temps. C'est là où on absorbe le savoir, tout en fait. Et
1: certains parlent même de comment ça s'appelle ?
2: Endoctrinement.
1: Formatage,
3: ouais. Donc c'est compliqué. Moi, c'est vrai, j'ai déjà entendu parler de personnes qui se plaignaient de pourquoi on n'apprend pas à nos enfants, à nos enfants. Je m'entends parler à des enfants assez mûrs en âge, on va dire ça comme ça, mais un peu la vie, quoi, ce qui va les attendre, parce que une fois, j'ai une stagiaire en entreprise. Elle était complètement perdue. C'était un stage d'immersion, mais elle savait pas forcément.
2: C'est le stage de troisième d'observation d'une semaine.
3: Ouais, c'est ça. Mais.
2: Ouais. Mais tu disais qu'elle était perdue.
3: Oui, elle était complètement perdue. C'était ses premiers pas en entreprise, ce qui est compréhensible.
2: Donc c'est logique
4: j'espère
2: finalement.
4: Qu'elle n'écoute pas la radio.
3: Comment?
4: J'espère qu'elle n'écoute pas la radio.
3: De toute façon, elle reconnaîtra pas ma voix.
2: Mais ce que tu veux dire, c'est que là, tu te dis, d'accord, l'école n'a pas suffisamment préparé l'enfant pour assurer un minimum dans ce genre de truc.
3: Pour moi, c'est ça. Parce qu'au final, t'es à la fin de l'école, à la fin du lycée, etc. Même je trouve qu'au lycée, on ne te prépare pas à la vie, en fait.
4: Est-ce que c'est pas le travail des parents à ce niveau-là?
2: Bon,
4: en
2: fait. Justement. C'est pour ça qu'il faut recentrer le débat. À quoi sert l'école?
3: C'est ça.
2: Il faut savoir.
3: C'est de là qu'on part. Quel est le rôle de l'école?
4: Et quel est le rôle des parents?
2: Parce qu'il y a deux visions qui s'opposent généralement. La première, c'est elle est là pour instruire. Et il y en a qui disent elle est là pour éduquer. Il y en a qui disent l'école, c'est que fait pour instruire. L'éducation, c'est les parents. en vrai, c'est un peu des deux quand même. Parce que

0: t'es à l'école, et moi je le vois avec les petits, et même les grands, hein, au collège, au lycée, on éduque plus qu'on instruit, puisqu'on fait la police en cours, on règle les problèmes, on leur explique voilà, qu'il faut s'exprimer correctement, qu'il faut se dire pardon si on a fait du mal aux autres, qu'il y a certaines choses qu'on peut se permettre, d'autres pas. Donc finalement, on a aussi une valeur éducative, même si on essaie de l'occulter.
1: Mmh. Oui, en réalité, école et famille sont plutôt appelés à travailler ensemble. Et toutefois, on peut créer des passerelles entre les deux, ben, je crois qu'on fait bien. Parce que, ben, comme tu dis, les enfants passent plus de temps parfois à l'école qu'avec leurs parents.
2: Donc,
1: s'il n'y a pas de pont entre les deux, ben, il y a quelque chose qui se perd quand même.
2: C'est ça. Après, est-ce que les parents, ils ont encore le dernier mot dans l'éducation de leurs enfants aujourd'hui, sachant que
0: tout dépend des parents et tout dépend des professeurs. Si on a des parents qui sont absents, et qui se déchargent, il y en a beaucoup, hein, qui se déchargent sur les enseignants et l'équipe éducative pour faire tout, c'est-à-dire que l'instruction, les devoirs, m'en parle pas, c'est là qu'il doit apprendre, etc. L'éducation, je lui dis 2-3 trucs, et puis après, c'est toi qui te débrouilles. Il y en a d'autres qui vont être très accompagnants. Donc en fait, ça dépend. Mais l'école, de toute manière, ne peut pas régler tous les problèmes. L'école, normalement, c'est un lieu d'abord de sociabilisation. Deuxièmement, on va transmettre du savoir fondamental, donc dans plusieurs matières pendant un certain temps. Et oui, j'ai dit éducation, transmettre le savoir, et aussi instruire dans les règles et la vie de la chose publique, c'est-à-dire de tout ce qui est politique, les élections, le drapeau français,
1: éducation
0: le
1: président, civique.
0: Exactement. C'est ça les trois valeurs un peu fondamentales, et bien sûr aussi ouvrir à la culture générale. Pas juste savoir fondamental, mais ouvrir un peu à la culture. C'est ça pour moi la mission de l'école.
2: Ok. Après, en tant que parent chrétien, parce que ou même de personnes qui se posent la question, est-ce que ça vaut le coup que je fasse des enfants vu comment le monde va, vu ce qu'on est.
0: On entend beaucoup ça maintenant.
2: C'est ça. Est-ce que ça vaut le coup? Est-ce que je serai à la hauteur? Qu'est-ce que je pourrais dire à mon enfant quand il va me dire bon maman, papa, peu importe. Mais en gros, par rapport à ce qu'on essaie de leur inculquer par rapport à la foi, aux valeurs chrétiennes, et à ce qu'ils apprennent tous les jours à l'école, par exemple, que ça peut être, tu peux dire à ton enfant, Adam et Ève, la création, et l'école te dit, non, il y a eu un Big Bang, ou il y a eu ceci, cela.
0: Darwin.
2: Voilà, quoi dire à son enfant par rapport à ces deux éducations-là, qui se contredisent en fait.
3: En plus, si maintenant l'école est obligatoire, comme Pierre le disait, à partir de 3 ans,
2: ça
3: laisse moins de temps aux parents.
0: Laïque et obligatoire si on est dans le public.
3: Voilà, laisse moins de temps aux parents de faire leur propre éducation.
2: C'est sûr.
0: Aussi.
3: Et les parents qui sont super investis au point de faire l'école à la maison, visiblement, Pierre, c'est de plus en plus difficile.
0: Là, on va en parler, comme ça, ce sera fait. Yes. L'école à la maison, donc, c'est quelque chose qui a été permis pendant un bon moment sous couvert de liberté fondamentale d'instruire ses enfants, qui est dans la, si je dis pas de bêtises, dans la DDHC, donc la Déclaration des droits de l'homme, où on a le droit d'instruire son enfant comme on le souhaite. Le problème, c'est que avec tout ce qui s'est passé, notamment les attentats ou autres, enfin ça c'est mon analyse, je dis bien c'est mon analyse, je dis pas que c'est la réalité, mais ça c'est mon analyse, sous couvert de protection envers les enfants par rapport à l'islamisme radical, on a finalement rendu très très compliqué l'instruction dans les familles, complète dans les familles, alors que, il faut le dire, ils sont contrôlés tous les ans. Donc ceux qui font ça, dans les savoirs fondamentaux, en fait c'est un peu comme les écoles privées hors contrat, c'est pareil, ils peuvent être contrôlés tous les ans et on vérifie les cahiers, les fondamentaux pour voir si tout est bon et s'ils sont pas maltraités. Et la majorité à 90%, ils sont reconduits parce que ça se passe bien. Donc bref, en tout cas pour ces problèmes-là, ça c'est mon analyse, on a restreint encore plus l'accès à ça. Donc comment on peut encore faire l'école à la maison aujourd'hui? Il y a plusieurs moyens. Le premier, c'est d'être à un certain nombre de kilomètres très éloigné de la première école, dans les 30-40 kilomètres, c'est-à-dire vraiment un trou perdu. La deuxième chose, c'est un

0: va adapter et on va permettre.
1: Alors, donc, alors qu'avant, voilà, c'était possible à n'importe quel parent, n'importe quel enfant.
0: Alors, de ce que je sais,
1: même
0: oui.
1: Même s'il habitait, par exemple, tout près de, tout près
2: d'une...
0: Pour moi, oui. Après, peut-être que je peux me tromper, mais pour moi, oui. Mais ils étaient contrôlés tous les ans sur les savoirs fondamentaux, etc. Parce qu'en vrai, c'est utile hein, pour l'école. Vous savez combien ça coûte l'école pour les enfants? Pour maternelle primaire, alors j'ai plus les chiffres, mais c'est plusieurs, je pense on est aux alentours de 20 000 euros, hein, ça coûte à l'école publique, pour l'éducation d'un enfant, oui. Donc si les parents veulent le faire gratos, c'est pas mal.
2: Ouais. Ah bah disons.
0: Donc là maintenant c'est extrêmement compliqué par rapport à cette question là.
2: Ouais, mais ça demande du temps, c'est-à-dire que le parent il doit rester à la maison, il doit renoncer
3: il faut
2: à son
3: qu'il soit
2: travail.
3: Disponible.
2: C'est ça.
3: Ouais, ouais.
0: Et généralement ceux qui font ça, parce qu'il faut dire la vérité, c'est des gens religieux qui veulent justement
2: préserver
0: par rapport à ça et instruire d'une certaine manière, ou les gens, mais c'est très peu, voilà, les gens un peu hippies ou autres qui sont ce que j'ai dit, un peu crudivores, machin, enfin des choses assez spécifiques, et du coup ils veulent vraiment tout contrôler par rapport à leurs enfants. Et c'est vrai que ces deux cas-là peuvent faire concurrence à la République. Il faut dire. Oui.
2: Alors, oui.
0: Par rapport à ta question, ouais, sur les chrétiens, ça.
2: Oui, non, pas du tout. Enfin, d'accord. Je voulais juste faire une petite aparté avant qu'on passe à la méditation.
0: Oui.
2: Tu disais quelque chose d'intéressant, mais c'est vrai que faire de l'école à la maison, ça implique aussi que bah, c'est ton enfant. Est-ce qu'on aura la même pédagogie qu'un professeur avec un enfant qui n'est pas sien? Parce que t'es ton enfant, il te dit 1 plus 1, ça fait 10. Tu as envie de lui dire non, ça fait pas 10, mon enfant, mais voilà.
3: Parce que enseigner, c'est aussi un don, en quelque
2: c'est
3: part.
2: Ça.
3: Hein, que tout le monde n'a pas. Et puis, il faut voir aussi comment l'enfant pourrait gagner en socialisation, c'est ça?
2: Ah ouais, mais...
0: Oui, il y a un autre problème, voilà, effectivement, par rapport à la... Parce que ça, c'est aussi un autre argument que ceux qui disaient qu'il fallait enlever ça disaient, c'est que ceux qui vont être complètement dans leur famille, ils vont s'extraire d'une partie de la société qu'ils pourraient éventuellement ne pas connaître, ou du lien avec les autres.
3: C'est ça.
0: Bon, c'est un argument toutefois relatif, puisque généralement, les mamans, parce que c'est généralement elles qui le font, s'amusent pas à rester toute la semaine enfermées dans la maison et font beaucoup d'activités, voire plus que l'école, puisqu'ils vont aller à la piscine, ils vont aller dans des clubs, ils vont aller dans plein de trucs différents qui vont les éveiller culturellement dans des cadres spécifiques. Après, bien sûr, il peut en avoir qui font ça exprès, mais généralement, je ne pense pas que ce soit un bon argument par rapport à ça.
2: Bah ouais. Bah du coup, on va passer à la partie biblique.
0: Et puis comme ça, on pourra répondre après à ta question par rapport à nous, en tant que chrétiens, comment on se situe par rapport à ça et aux valeurs complètement différentes que nous, on peut dire, Adam et Ève ou le darwinisme. Donc restez
2: c'est
0: bien
2: ça.
0: Après.
2: Restez connectés.
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Samuel, chapitre 19, versets 19 à 22. Saül envoya des émissaires pour prendre David. Il vit un groupe de prophètes qui se comportaient en prophètes avec Samuel à leur tête. Le souffle de Dieu fut sur les émissaires de Saül et eux aussi se mirent à faire des prophètes. On le dit à Saül qui envoya d'autres émissaires et eux aussi se mirent à faire des prophètes. Il envoya encore une troisième fois et ceux-là aussi se mirent à faire des prophètes. Alors Saül alla lui-même à Rama. Arrivé à la grande citerne qui est à Sékou, il demanda « Où sont Samuel et David ?» On lui répondit « Ils sont au Néoth à Rama. » Dans ce passage qui rapporte donc les péripéties du roi Saül, tandis qu'il tentait d'éliminer le jeune David, il est question donc d'un groupe de prophètes conduit par Samuel, qui est lui-même prophète. Alors dans d'autres passages du livre des rois notamment, les personnes qui composent ce groupe sont appelées fils de prophètes. Alors de toute évidence, il ne s'agissait pas des enfants à proprement parler des prophètes, mais de jeunes qui étaient formés par eux et qui fréquentaient donc ce qu'on peut appeler les écoles de prophètes. Alors ces jeunes n'apprenaient pas à devenir des prophètes puisque ce ministère est surtout un don de Dieu. Par contre, dans ces écoles, ils étaient formés à la lecture, à l'écriture, avec au centre donc l'apprentissage du message biblique. En lisant les passages

0: passages de la Bible qui mentionnent le fonctionnement de ces écoles, on remarque quelques points intéressants, comme par exemple la vraie proximité entre l'enseignant et l'élève. On peut citer l'exemple du livre des rois, le deuxième livre des rois, où on voit qu'Élisée, qui a eu à sa charge une de ces écoles de prophètes, ben, il mangeait avec ses élèves, il prenait soin d'eux. Oui, dans ces écoles, les valeurs bibliques étaient au cœur du projet pédagogique et l'enseignement y était souvent informel et pratique. Il était également basé donc sur un principe de mentorat et de service. On peut citer l'exemple toujours dans le livre des rois. Le deuxième livre des rois, Élisée, on le voit confier à Géasi, son élève, il lui confie son bâton, signe de son autorité, et cet élève est ensuite mandaté pour opérer seul la guérison d'un enfant. Alors, bien sûr, il ne s'agit pas de faire un copier-coller pour reproduire ce qui se faisait plusieurs siècles avant Jésus-Christ dans ces écoles de prophètes, mais les éléments qu'on y trouve peuvent servir de repère à tous ceux et celles qui aujourd'hui sont en position d'éducateur ou d'enseignant, qu'ils soient professionnels ou pas, parce que nous pouvons tous, d'une manière ou d'une autre, participer à l'éducation d'un plus jeune. Le foyer peut être vu comme une école. L'église peut être vue comme une école, une association sportive ou une association de quartier également. Tous ces lieux dans lesquels nous évoluons sont des espaces où nous avons la possibilité de transmettre des valeurs, la possibilité d'éduquer, d'enseigner donc les plus jeunes. Donc je conclurai en disant que dans la Bible, oui, on peut dire qu'il n'est pas excessif de regarder par exemple le Jardin d'Éden comme une école pour nos premiers parents. Dieu était l'enseignant, donnant ses consignes et permettant aux élèves, Adam et Ève, donc, d'assumer des responsabilités, d'être actifs dans le jardin. C'est ainsi qu'Adam a pu nommer chaque animal. Avec Ève, il devait garder le jardin, le protéger, prendre soin de lui, du vivant. Ce jardin était lui-même une sorte de salle de classe en plein air. Et dans ce schéma de l'école d'Éden, là aussi, on remarque une proximité entre l'enseignant et l'élève, comme là un préalable pour une transmission de qualité. Donc le modèle éducatif biblique, c'est celui où il existe un vrai lien entre éducateur et éduqué. Alors puissions-nous reproduire ce modèle toutes les fois où nous sommes en position d'éducateur ou d'enseignant, professionnel ou pas. Amen.
1: Amen.
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3: Dans cette école en Thaïlande, les enfants sont enseignés de manière très unique. Les élèves choisissent un autocollant parmi les posters, accrochés au mur. Et ensuite, les enseignants participent avec eux à des activités correspondantes, comme se faire des câlins, se taper dans les mains, danser, sauter, et bien d'autres encore. Les enseignants font tout cela, car ils disent que cela rend les enfants heureux tout au long de la journée.
4: Les enfants sont traités différemment dans cette école. C'est une vidéo de la chaîne YouTube qui s'appelle Bleu. Vous avez peut-être déjà vu ces vidéos où les enfants attendent pour entrer dans la classe et chacun a un check, un mode de salutation différent avec l'enseignant. Ça peut être un câlin, ça peut être une danse, etc. Je trouve ça magnifique. J'espère que l'éducation nationale va s'inspirer de ce modèle.
1: Oui, juste une question par rapport à ça. C'est quel âge et quelle classe? Tu sais ou pas?
4: Alors sur la vidéo, ça semblait être des enfants entre 6 et 8 ans.
1: Ouais, c'est ça, donc c'est
5: Tu vas pas faire un câlin à 12 ans, 14 ans à ton professeur. Enfin,
1: oui, non, t'as raison, c'est des formations. Je cherchais quand même à peu près la tranche d'âge. C'est tout.
5: Ok, Pierre.
1: Donc du coup, oui, par rapport à ta question, qui est une bonne question, la question à 1 million qui brûle.
5: Nous allons rappeler la question pour les auditeurs qui nous rejoignent, peut-être.
1: Oui. Donc ce que tu disais, c'est comment allier en tant que chrétien le fait qu'on donne des valeurs justement bibliques à nos enfants qui peuvent entrer en contradiction avec le socle commun des connaissances, notamment biologiques par rapport à la création qui pour nous... Alors, après il faut quand même recentrer. Bon, je termine ça, mais... C'est-à-dire où nous on dit que voilà, donc Dieu a créé le monde en six jours, et puis Adam et Ève, etc. Et l'école qui généralement enseigne la théorie de Darwin surtout, parce que le Big Bang parfois est un peu décrié. Bon, alors juste un petit point d'abord. Il faut bien comprendre que même dans la sphère chrétienne, il y a plusieurs types de croyances par rapport à la création. Il y a la nôtre, donc adventiste, donc on est créationniste officiellement, c'est-à-dire qu'on pense que la Terre elle a 6000 ans, que Dieu a vraiment créé le monde en 6 jours littéraux, et qu'il y a eu Adam et Ève, et que quand on fait la généalogie et qu'on compte les nombres d'années, on est à peu près à 6000. Bon, ça c'est la première chose. Il y a notamment les catholiques qui croient en une création, et maintenant ils allient carrément Darwin, le Big Bang, tout ça, ils disent que Dieu a utilisé ça pour faire ça, mais c'est Dieu à l'origine qui est là.
5: Okay.
1: Et puis après, il y en a d'autres aussi, mais on va rester principalement sur ces deux points-là.
5: Et quand tu dis Darwin, c'est bien, parce que je me souviens plus trop, mais
1: la théorie de Darwin qui dit que l'homme descend du singe.
5: Ah ok, voilà, c'est ça. Merci pour le rappel.
1: Voilà. Et donc voilà, donc comment se positionner? Ben en fait, tout dépend déjà de ta manière de comprendre la Bible et de là où tu te situes dans les deux sphères grande qui existe, créationniste, là effectivement ça entre complètement en contradiction avec tes croyances, ou on va dire par exemple les catholiques ou d'autres courants, mais généralement c'est les catholiques qui pensent, pour eux il n'y a pas de problème parce qu'ils ont carrément rejoint, ils disent que Dieu est à l'origine de tout, mais Darwin tout ça, oui c'est des éléments qu'on aurait pu utiliser. Alors en France c'est pas du tout développé hein, l'apologétique au niveau de la création, aux États-Unis beaucoup plus, où il y a des scientifiques et on en a même des adventistes qui font encore des recherches et qui avancent des arguments pour vraiment dire que c'est vrai. Mais c'est vrai que à 90% on met en avant le fait que tout ça c'est des élucubrations et on avance tout un tas d'arguments parfois solides ou parfois moins sur ça. Mais j'ai toujours pas répondu par rapport à ça, mais maintenant je vais essayer d'y répondre, mais il faut déjà poser le cadre. Et donc moi je vais donner une expérience personnelle très rapide. Moi, faut savoir que si je suis venu avec ma famille en Martinique, c'est aussi à cause de l'école.
5: Okay.
1: C'est-à-dire que j'ai pas eu le poste que j'espère à Paris, et finalement ça a été une opportunité pour ma famille et moi de se dire bon bah il y a plus rien qui nous retient ici à Paris ou quoi. Nous à la base on voulait vraiment mettre nos enfants dans une école adventiste parce qu'on avait compris que l'école à la maison c'était terminé, donc c'était quasiment impossible. Ils reconduisaient quelques enfants qui étaient là depuis 3-4 années, mais parfois c'était des malins. Le rectorat permettait, si t'avais 3 enfants, 2 oui et 1 non.
5: D'accord. Ah ouais.
1: Bref, c'était pour dire non. Mais généralement, du coup, c'est mort parce que tu vas pas t'amuser à aller à l'école pour l'un et pas les autres.
5: Ouais.
1: Donc bref, du coup, on a décidé de venir là aussi parce qu'il y avait plein d'écoles adventistes et puis c'est aussi pour ça. Ça a été un choix par rapport à ça parce que nous, on s'inscrit dans la croyance adventiste classique, croyance fondamentale. On est créationniste, donc ça rentre en contradiction et on voulait vraiment une école qui puisse rejoindre cette éducation qu'on essaie de porter. Mm-hmm. J'ai toujours pas répondu. Mais donc du coup, tout dépend pour les parents. Là, on se situe, c'est-à-dire que si on est relatif ou pas. Mais donc après, c'est un choix. Moi, je trouve qu'en Martinique, c'est extraordinaire parce qu'il y a plein d'écoles adventistes. Donc on peut même trouver, on n'est pas obligé de faire des kilomètres et des kilomètres pour trouver, voilà. Donc je pense que moi, en tant que parent adventiste, on devrait, mais encore une fois, il faut pouvoir, parce que ça a un coût, forcément, mais il faut essayer au maximum, si on le peut, d'investir dans ça, parce que c'est un prolongement de notre éducation qui est importante, c'est les valeurs du ciel et voilà. Mais ça ne remplace pas l'éducation des parents chrétiennes, attention, hein, parce que parfois il y a aussi des parents qui peuvent se, comme on fait avec l'école du sabbat, on leur enseigne rien et c'est l'école du sabbat qui va tout leur apprendre. Donc on a ce phénomène-là.
4: Mais Rebecca, on a beaucoup parlé de ce point-là, la croyance en la création ou pas, mais je ne me souviens pas à quel point c'est important, c'est dans quel programme ça.
5: Ah non, il n'y a pas de programme. Hein. J'ai pris ça comme exemple, mais il y a plein de points qui pourraient entrer en contradiction avec ce qu'on lit de la Bible.
1: C'est un des plus fondamentaux déjà. C'est vrai que ça ouvre le socle. Mais ça, généralement, c'est en primaire. Ils font ça à partir déjà du CE2. Hein. CE2, CM1, en tout cas le cycle, ce qu'on appelle l'ancien cycle 3. Mmh. Donc ça commence déjà ici. Ça peut être aussi un peu auparavant.
6: Alors, moi, je dirais que dans l'éducation,
0: valeurs que nous transmettons aux enfants. Il y a aussi un aspect qui est important, c'est dans pouvoir enseigner à l'enfant la capacité à faire la part des choses. Il n'est pas forcément... Alors ça vient au fur et à mesure quand l'enfant gagne en maturité, mais qu'il soit exposé à un moment ou à un autre à un élément différent de ce qu'il reçoit au foyer, c'est aussi utile pour qu'il construise sa foi, qu'il se construise aussi en quelque part. C'est-à-dire pouvoir, face à une argumentation, des éléments différents de ceux qu'il reçoit habituellement, mais se dire, bon, voilà, évaluer ce qu'il a reçu, ce qu'on lui dit, et faire un choix éclairé. Parce que sinon, s'il n'est pas éduqué à cela, devenu grand peut-être, je sais pas, vers 12, 13, 14 ans, il arrive, on lui dit ça, bon, il peut être totalement déboussolé, jeter à la poubelle tout ce qu'il a reçu, plonger...
5: la tête la première.
0: Dans tout ce qui est nouveau. Donc, pouvoir, avec un dosage, normalement, voilà, pouvoir le mettre en situation où il peut faire la part des choses entre ce qu'il entend, ce qu'il voit, ce qu'il reçoit, équilibrer l'ensemble et faire un choix éclairé.
1: Alors, c'est vrai ce que tu dis, je suis d'accord avec toi. Bon, après, ça, c'est les Noix qui nous recommandent que, dans l'idéal, c'est 7-8 ans à peu près de vraiment instruction. Bon, à l'époque c'était beaucoup plus facile et généralement c'était la femme qui faisait. Avoir vraiment une instruction religieuse profonde et ancrée jusqu'à cet âge-là à peu près, puisque après effectivement c'est suffisamment ancré pour que l'enfant ait un peu de recul et pour pas avaler tout ce qu'on va lui donner. Mais avant, c'est vrai que c'est complexe parce que les enfants sont des éponges. Mais en même temps, t'as raison, parce que on est dans une société et c'est compliqué, c'est compliqué. Mais moi, je dis que dans l'idéal, c'est ça. Mais en même temps, il faut faire attention de pas tomber non plus dans l'autre extrême et vouloir vraiment être complètement en autarcie. Parce que, et expliquer aux enfants. Moi, c'est ce que j'essaie de faire avec ma fille. Parfois, elle dit, je dis un exemple, elle a 4 ans, mais est-ce que ces personnes-là, ils aiment Jésus? Elle me demande parfois, elle voit des gens, elle dit, ils aiment Jésus? Je dis, ben, je sais pas, oui, mais il fait ça et puis il a ça. Et donc, du coup, là, on se retrouve un peu en contradiction et on essaye d'expliquer au mieux en fonction de l'âge de l'enfant, mais il faut lui expliquer que déjà, on n'a pas toutes les réponses et qu'il y a des personnes qui choisissent qui font des choix différents.
5: En plus, les enfants, ils ont tendance à tirer à balles réelles. Eux, quand ils te posent une question.
1: Ils n'ont pas de filtre.
5: Ah oui, mais c'est direct. C'est oui, mais pourquoi tu m'as dit ça et tu fais ça? Tu fais ce que tu m'as dit que il fallait pas faire. Ils sont vraiment.
1: Et là, ça fait mal.
5: Exactement. Mais
0: ce qui met aussi l'enseignant, l'éducateur, d'une manière générale, aussi face à une responsabilité. Ne pas seulement se contenter de la parole, de la théorie, mais d'être aussi un enseignant dans sa façon d'être, de sa façon de faire. Parce que très souvent, on enseigne plus ainsi, par l'exemple, par le modèle, que par des grands discours.
1: Comme pour les paroles, exactement.
5: Tout à fait.
1: Ah là là, ça, je crois que c'est la musique.
5: J'entends les jingles de la fin déjà.
1: Pour dire mute, j'ai envie de dire.
5: Bon, en tout cas, ça a été un plaisir d'avoir partagé cette émission-là avec vous. Le sujet était super intéressant.
1: Il y a encore plein de choses à évoquer.
5: Vous pouvez suivre l'émission Connexion du lundi au jeudi de 19h à 20h.
1: Salut.
5: Bye bye.
1: Bonne soirée.
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1: 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Il est 20h. Belle soirée. 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